0: Ribbon t'as mis déjà d'être nos autres. Mes parents, ils arrivent pour manger et qu'ils me disent ça aide d'être nos autres à la nourriture. Que je suis grosse colis qui t'attend. Et ils me disent viens à la voiture, il y a un gros colis qui t'attend. Et vous copes Caribbean à la voiture. Couvrez la porte, il n'est pas y passerait. Je vois rien dans la voiture. Et au pied de Seti, qui a eu boule des peus, je vois une grosse boule de poils à mes pieds. Car Lumeka, c'est mon chien. Lumeka qui s'appelle Soleil. Mon chien s'appelle Soleil.
1: Oh, parce qu'il a mis du soleil dans ta vie?
0: Pas tout le temps. Pas tout le temps. Quelconque la bestesse d'Omeka, je vous raconterai les bêtises de mon chien une prochaine fois.
1: Eh ben j'ai hâte. Merci Camille.
0: Merci, salut.
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6: Sur Dijon, pas de chichi chez Duclos Maillard. On pense vie de quartier et vin de Bourgogne. Un amour du terroir partagé par la clientèle. En voici la preuve avec Jeff, client fidèle chez Duclos Maillard.
7: Ça fait un an que je vais régulièrement ici. J'ai aménagé dans le quartier déjà. Et puis c'est vrai que ici on est bien accueillis et on trouve des vins à des prix corrects, notamment parce qu'ils mettent quand même plus l'accent sur le produit que sur le marketing pour la boutique par exemple. Moi et ma compagne on est amateurs de vins et puis ici on achète essentiellement des vins de Bourgogne.
6: Qu'est-ce que vous avez bu récemment ici qui vous a bien plu, qui vous avait été conseillé alors?
8: Le Bourgogne Chardonnay bio.
6: Oui.
8: Voilà, le château de Chemilly, ouais.
6: Qu'est-ce qui vous a plu dans ce vin?
7: Il est vraiment bien rond, puis se rapproche d'un vin de très grande qualité de vin blanc de Bourgogne, quoi. Et puis il est à 25 euros.
6: Ah oui, effectivement.
7: Oui.
6: Bonjour, messieurs, dames.
9: C'est pas mal, c'est assez élégant. Pour les fêtes, ça irait bien avec tout ce qui est viande blanche et tout, puis le chapeau. Mais il y a aussi le Montclis. J'aime bien le Montclis rouge 2022. Alors, c'est dans les 25 euros.
7: Je pense que je vais faire un mix doit être de quelques années bouteilles que vous avez évoquées.
9: Donc,
7: le Côte de Nuit Village, deux comme ça, deux Chaurey-les-Bonnes et deux Montélis rouge 2022, s'il vous plaît.
9: Le Chaurey, faudra bien le placer parce que c'est un 2023 et les deux autres, c'est les 2022. Donc le Chaurey, vous le mettrez avant ces deux vins-là. Il faut savoir aussi les placer parce que si on met les vins trop prononcés devant les vins qui sont un petit peu plus légers et qui ouvrent le tiroir, la bouche, quoi, et ben les autres on peut pas les savourer.
6: S'ouvrir le tiroir, ça c'est vrai que j'avais jamais entendu, hein. C'est l'expression qui sent le terroir à la cave du Clos Maillard rue de Senove à Dijon.
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10: Là, je suis dans la rue du Port et je m'apprête à aller prendre un cours de pâte à pizza. Atelier pizza chez Oncle Héraclite. C'est parti. Bonjour, mon oncle.
11: Bonjour.
10: Alors, on va apprendre à faire des pizzas, c'est ça?
11: L'atelier dure grosso modo 1h30-2h et on va étaler notre temps entre théorie et pratique, grosso modo à 50-50.
10: Est-ce qu'on apprend à faire voler la pâte sur un doigt?
11: Non, pas vraiment, parce que ça, c'est joli pour le show, mais ça sert à rien.
10: Voilà nos apprentis pizzaïolo, Aurélien et Blandine.
12: Bonjour.
10: Bonjour Blandine.
13: Bonjour.
10: Alors, prête à faire voler les pizzas?
12: Bah ouais, j'espère.
10: Qui est-ce habituellement qui cuisine plus quand même?
13: Lui. Ah oui, c'est pas pour rien que c'était pour lui le cadeau.
12: Oui,
10: c'était un cadeau.
12: Oui, c'est un cadeau qu'on m'a offert, que j'ai demandé.
11: Le premier conseil de cet atelier, il n'y a pas de magie. Votre matière première, c'est la farine. Donc si vous prenez une farine de mauvaise qualité, vous aurez un résultat de piètre qualité également.
12: Comment choisir une farine de bonne qualité?
11: Moi, ce que j'entends par farine de qualité, c'est préférablement une farine artisanale. Et c'est encore mieux si elle est locale, ce qui est mon cas ici. C'est une farine qui vient du moulin de la Ribère, à Cournon. Donc un moulin à la fois artisanal et local.
10: Pour une pâte à pizza, plus le thé et ben finalement mieux c'est.
11: Ouais, c'est exactement ça, ouais.
12: Alors moi je fais ça avec de la litière d'habitude. Alors,
14: laisse la...
12: Ah, la laisse pas ça. Ouais.
10: Je fais ça avec de la litière d'habitude. Je crois pas.
11: C'est exactement comme la pâtisserie, ouais. Il faut être précis.
10: Rigoureux sur les doses.
11: Exactement, ouais.
12: Bah c'est bon. 126,01. Blandine ?
13: Oh non, t'es plus de chimie. Parce que là, on discute, mais...
12: Tu vois, tu vas le passer comme moi.
11: Alors, il n'y a pas de bonne ou mauvaise façon de pétrir. La seule chose que je vous demande, c'est on pétrit toujours à une main. On garde toujours une main propre au cas où. Okay. Et la deuxième chose, ça va être de venir, une fois que vous avez une pâte à peu près homogène, de venir rabattre un petit peu le pâton sur lui-même. Quand vous êtes en train de faire votre pétrissage, vous êtes en train de faire une chose très importante, c'est que vous êtes en train de structurer votre réseau gluten.
12: Ouais, la mienne est plus ratée.
10: Bon alors, quelle pizza on va faire?
13: Moi j'ai toujours un faible pour les chèvres miel, donc je pense que ça va partir sur une cabrette.
12: Moi je vais rester sur un grand classique, ce sera la reine.
11: On va faire plaisir à Patricia, si jamais vous voulez la faire
10: tourner. Quand même, je suis pas venue pour rien.
11: La côte, comme ça, et hop.
10: Là on est dans le clan pizza trottoir.
11: Ah ouais, trottoir épais, effectivement.
10: Trottoir épais. Ouais.
11: En fait, moi j'ai une mie qui est assez dense et assez structurée, avec un trottoir justement.
10: Très boulanger, quoi.
11: Voilà, exactement.
10: Il y en a une qui plaint pas la crème là-bas au fond.
13: Non.
12: Bah là, on fait vraiment sa pizza. Voilà. Là, pour le coup.
10: Là, c'est de l'amusement.
12: On peut prendre le supplément, je sais pas quoi, à 1€. Hop, ouais. Là, on peut le prendre.
10: Avant cet instant.
12: Magique.
10: Magique. Une vraie pelle de pizzaiolo, mettre sa pizza dans un vrai four de pizzaiolo, c'est là quand même qu'on ressent une petite émotion.
12: Une petite pression, surtout. Parce qu'il faut pas faire tomber sa pizza, faut pas péter le four.
10: Ce serait dommage avec tout ce boulot. Oh là là, ça, c'est joli, plaisir, là, hein. Ça montre. Regardez-moi ce chef d'œuvre.
13: Elles sont super vite.
12: Elles ont des beaux trottoirs.
13: Ah oui. Et ça fait bleu, bleu, bleu, bleu, bleu, bleu.
10: Bon, allez, je vous laisse sur ce.
13: Ah oui.
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1: Aujourd'hui, je vous amène à Montgivray et devant moi, il y a un château. Mais ce château, c'est aussi la mairie de Montgivray. Mais cette mairie, avant, c'était autre chose. À qui appartenait ce château? Vous allez le savoir tout de suite.
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1: Pour vous présenter cette magnifique mairie de Montgivray, je suis avec Annick Dussault, attachée de conservation au patrimoine du pays de Georges Sand. Bonjour Annick.
3: Bonjour.
1: Alors là, on est devant un très beau bâtiment.
3: Oui, là, c'est vraiment un château. Bon, un château qui a été très remanié au 19e siècle, donc avec cette entrée de tourelles là, qui marque bien la porte. C'était une seigneurie avec un château fort, bon, qui a eu plein de péripéties puisqu'il a fini par brûler pendant la guerre de Cent Ans, 1360. Mais tel qu'on le voit là, évidemment, il a été complètement remanié au 19e, parce qu'à ce moment-là, dans les années 1840, c'est le demi-frère de Georges Sand, Hippolyte Chatiron, qui rachète ce château pour y installer sa famille. Donc il était tout près de Nohant. Et puis un peu plus tard, c'est même la fille de Georges Sand, Solange, en 1875, qui décide de s'installer elle aussi, qui souhaite un peu se rapprocher de sa mère et de Nohant. Même si ça plaisait pas forcément beaucoup à Georges Sand, mais bon, elle s'installe dans ce château et c'est elle qui fait faire aussi des travaux au fameux architecte d'Auvergne, hein, qui refait notamment toute l'entrée. Voilà, mais c'était la mode de l'époque.
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1: Comment est-ce que ce château s'est devenu la mairie?
3: En fait, en 1956, le château est à vendre et c'est la commune qui s'emporte acquéreur et qui décide d'y installer sa mairie et qui a fait encore des travaux tout récemment.
1: Est-ce qu'on peut dire que c'est l'une des plus belles mairies?
3: Ah, ça, c'est quand même certainement parmi les plus belles de l'Indre, hein, certainement.
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4: Je rêvais d'avoir une maison à la campagne. Cette maison, c'est comme si j'y étais née. C'est ma maison de famille.
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8: 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La chansonnette.
9: Yves Montand est un enfant de Marseille. Débarqué d'Italie avec sa famille pour fuir le fascisme quand il a 2 ans, il va y grandir et y faire ses premiers pas au music hall. Puis il la quitte pour Paris où sa carrière commence à décoller, notamment auprès d'Edith Piaf. Et où il noue des amitiés, comme avec Jacques Prévert, qui va lui faire découvrir en 1948 un charmant village qui va changer sa vie.
10: Je chantais dans la région et puis il y avait Jacques Prévert qui habitait la maison là au coin. J'étais arrivé ici et j'étais monté parce que mon ami le guitariste Henri Crolla, si on allait dire bonjour à Jacques, il disait oui, où il est. Alors on est monté ici, j'ai vu Jacques, j'ai vu l'endroit et puis je suis tombé amoureux de l'endroit et puis je suis revenu dès que je pouvais, tous les ans. C'était très discret, c'était à peine connu.
9: Et il ne va pas tomber amoureux que de Saint-Paul. Le 19 août 1949, il est à la Colombe d'Or, une auberge avec quelques chambres, qui est un repère d'artistes. Et Prévert, encore lui, va servir d'entremetteur entre un homme et une femme qui vont devenir un couple mythique.
11: Ça s'est passé à Saint-Paul-de-Vence, au mois d'août, en 1949. Simone était là, et puis moi j'étais dans le tournée. Et puis j'ai déjeuné là, elle a déjeuné là. Et puis il y avait du soleil, puis il y avait Jacques Prévert, et puis il y avait des copains. Et puis voilà, quoi, on ne sait pas comment ce genre de choses-là commencent, mais enfin, elles ont commencé et c'était une belle histoire, quoi.
9: Une belle histoire qui durera toute une vie. Ils ont 28 ans. En 4 jours, Simone, mariée, plaque tout pour le Marseillais. Et désormais, ils vont construire une partie de leur vie ici, restant fidèles à la Colombe d'Or, où ils se marient même 2 ans plus tard. Prévert est encore là, il est le témoin de Simone, tandis que Marcel Pagnol est celui de Montand.
11: Puis encore, on a bien rencontré Simone ici, qui elle avait acheté par contre une petite maison dans le village, après son premier film. Puis elle a servi cette maison pendant très longtemps. Puis on descendait au bar de la Colombe pour boire l'apéritif, pour voir Jacques et les amis, et puis il y avait toujours quelqu'un, et puis on restait là, et puis on mangeait là, et puis on montait pas à la maison. Alors un beau jour, on a mis la clé sous la porte, on donnait ça aux enfants, ou à des amis qui descendaient dans le midi, et nous on descendait toujours ici.
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9: La Colombe d'Or est Saint-Paul, où l'on se retrouve pour les vacances avec les copains, beaucoup d'artistes. Dans ce village qui attire notamment les plus grands peintres, Picasso, Chagall, Matisse et d'autres.
11: C'est pourquoi je viens souvent ici à la Côte d'Or, à Saint-Paul-de-Vence, et d'abord pour la famille Roux, qui sont des gens tellement merveilleux. Puis au mois de juin, ou au mois de mai, c'est agréable, il n'y a pas trop de monde, et c'est encore bien. Mais c'était une époque assez formidable, avec Picasso, Braque, Prévert, qui était là aussi, et Giacometti, quand il a débarqué.
12: J'ai dit, bon, attends de jouer, parce que je pars.
9: Mais les copains, ce sont aussi les habitants du village, avec qui Montand joue aux cartes au Café de la Place, ou à la pétanque.
11: Et j'aime bien jouer ici au Boule, parce que c'est un sport qui délasse bien, qui est très fatigant. Si on veut bien y jouer, c'est très très difficile. Ça ne paraît pas, surtout si on joue à la Provençale.
9: C'est à Saint-Paul-de-Vence également qu'il rencontrera la dernière femme de sa vie, Carole Amiel, et qu'il achètera en 1984 un petit restaurant qu'il transforme en maison, juste en face

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1: Bonjour, je suis Romain, je suis dans la région girondine depuis 5 ans maintenant avec ma femme Gaëlle.
2: 9 secondes plus rapide que l'an dernier.
3: Oui, ça va bien.
2: C'est le matos.
1: Bienvenue à la station, ici on vous accueille toujours avec du sport à la télé.
2: Allez, il va être intéressant de voir le temps.
1: Et vraiment quand on a une saturation de sport, on bascule sur de la musique.
4: Le scorpion stylo Vénus, c'est pas ce qui réveille le matin.
1: Mais bon, c'est l'amour.
4: L'amour du travail.
1: Exactement.
4: Nous sommes dans une station-service à Tauriac, mais vous l'aurez compris, ici on ne vend pas que du carburant, ce que viennent chercher les clients est parfois gratuit. Il s'agit de liens sociaux, sauf que depuis quelques semaines, les conversations se focalisent sur la flambée des prix de l'essence et du diesel.
1: Alors c'est vrai, au tout début du conflit, quand les gens se sont inquiétés, j'ai eu une fréquentation accrue. Après, les gens sont vraiment inquiets dans le sens voilà, de la géopolitique, de leur pouvoir d'achat et tout ça. Mais après, ils se sont résignés malheureusement à ça, quoi.
4: Expliquez-moi vos tarifs, comment vous les calculez et qui vous les impose?
1: Je suis indépendant quand même, donc ça veut dire que mon carburant, je l'achète, on me le délivre pas. J'ai un prix au mètre cube, que après je déduis forcément au litre. J'applique une marge de 0,10% par litre de carburant, plus la TVA évidemment, et ça donne ce tarif-là.
4: Qu'est-ce que vous en pensez de cette flambée des prix du pétrole et du carburant?
1: On ne l'achète pas le jour pour le jour, donc j'imagine qu'il y avait des réserves avant de dire que tout augmente. J'imagine que quand ils ont acheté à bas prix, ils auraient pu continuer à avoir le tarif de carburant moins cher. Il y a quelqu'un qui gagne au change et c'est pas nous, quoi.
4: Est-ce que le distributeur, que vous êtes le professionnel, mais aussi le particulier, doit faire le dos rond?
1: Il faut vivre avec, j'ose espérer que les choses vont bouger, quoi.
4: Alors la chance que vous avez, c'est que vous distribuez du carburant, mais pas que.
1: Alors c'est vrai que quand j'ai acheté, il y avait simplement donc la laverie... que vous voyez là-bas au fond, le bar qui fonctionnait à moitié et donc les pompes à carburant. Fort de mon expérience et de mes diplômes dans la restauration, dans la cuisine, j'ai créé une cuisine où vraiment les gens s'y sentent bien. J'imagine qu'ils oublient un petit peu les tracas du quotidien chez moi, donc on peut y manger, on peut y boire des coups, on peut jouer, on peut faire à peu près tout.
4: Quel est le top 3 des demandes de vos clients? En premier, le carburant?
1: Mon volume, forcément, c'est le carburant. Après, ça va être les cigarettes et puis après, c'est vraiment tout le reste.
4: On va rentrer dans la partie bar, dépôt de pain, bar tabac. Et c'est là où tous les jours, des habitants de cette commune, et pas que d'ailleurs, viennent discuter. C'est leur premier bonjour du matin ici.
1: 7h05, j'ai déjà mes premiers clients au café, donc forcément des gens qui vont travailler. Puis on échange sur tout et rien en même temps. Et je pense que je suis un peu le confident, le psychiatre du quartier, parce que voilà, les gens se confient pas mal à moi et c'est plutôt plaisant.
4: En tout cas, ici à Tauriac, on parle de l'augmentation des prix et de la crise au Moyen-Orient.

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1: À Clioscla aujourd'hui, joli village perché de la Drôme, avec Marie Bolaton dans la fabrique de poterie.
2: C'est un lieu qui est vraiment historique, existe depuis 1903. Il y a des ateliers de fabrication qui sont en activité du lundi au vendredi, tous les jours de l'année. Les gens peuvent venir nous voir et il y a une boutique où on peut acheter les pots qu'on produit dans l'atelier. Et la particularité de notre lieu, c'est que vraiment tout est fait sur place, donc la terre vient du village, elle est travaillée dans les ateliers, cuite dans les ateliers, décorée dans les ateliers et elle est mise en boutique après. Et une autre particularité, c'est que dans les années 60, à partir du moment où les pièces sont un petit peu diversifiées, il y a une personne qui a tenu cette poterie, Philippe Sourdive, qui a mis en place beaucoup plus le décor. Donc on a deux styles de décor, on va dire aujourd'hui dans notre fabrication. On a un décor qu'on appelle décor à la poire et on vient dessiner à main levée un décor sur les pièces, donc sur des assiettes, des saladiers, etc. Et on a un deuxième type de décor qu'on appelle le décor fin, décor au clou. Historiquement, et on le fait encore un petit peu, on dessine avec un clou, donc un vrai clou de bricolage assez long. On vient graver la terre, le contraste entre la couleur qui est appliquée et le dessin qui permet de révéler la terre qui est en dessous va vraiment mettre en valeur un dessin qu'on vient ensuite colorer. On est réputé pour ce décor fin.
1: Et donc aujourd'hui, pendant qu'Anastasia nous accueille dans la boutique, quatre potiers travaillent à la production.
2: En fait, on est salarié de la fabrique de poterie de Kliuska, donc on travaille uniquement pour cette fabrique. Même si c'est une fabrication en série, chaque pièce reste unique parce qu'elles sont toutes faites à la main. Il y a deux personnes qui sont dédiées au tournage aujourd'hui, Zoé Le Camus et qui, elle, travaille dans la fabrique, et un tourneur itinérant qui vient une fois par mois à peu près, qui s'appelle Béranger Dutertre. Après, on a d'autres façons de fabriquer des pièces qui ne sont pas du tournage. On a une calibreuse notamment, où on vient presser une boule de terre dans un moule en plâtre. C'est le cas notamment d'assiettes. Et donc là, j'ai un autre collègue qui fait plutôt la calibreuse, qui s'appelle Boris Dasnias-Mundler. Et puis, on a aussi une autre manière de fabriquer qui s'appelle l'estampage. Là, c'est ma collègue Émilie McGuinness. Et donc là, on vient créer une plaque de terre avec une machine qui s'appelle une croûteuse, qui vient faire une grande plaque et qu'on vient mouler sur un moule en bosse pour certains plats, notamment les plats à gaudron qui ont des finitions bien particulières. Donc ça nous permet d'avoir différents types de poterie. Et après, donc ces pièces peuvent être décorées. Et donc là, on est deux décoratrices dans la poterie, donc Émilie McGuinness et puis moi-même, Marie Bolaton. Mais ce qui est particulier à cette poterie, c'est qu'on fait de ce qu'on appelle de la terre vernissée. Donc c'est de la terre cuit à, entre guillemets, basse température, environ 1000 degrés. Et on utilise la terre du village, donc qui est extraite dans une carrière qui est à 50 mètres de la poterie.
1: Et alors, cette terre a toujours fait le bonheur des villageois, puisque les premières traces écrites de l'activité potière de Kliuska datent du Xe siècle. Et au XIXe, il y avait une cinquantaine de potiers indépendants dans le village. Et puis ensuite, au début du XXe siècle, la concurrence de nouveaux matériaux a obligé des potiers à se réinventer. Et c'est Marius Anjalerasse qui a invité les potiers à se regrouper et a donc créé la fabrique de poterie de Kliuska, un modèle de production complet qui a tenu jusque dans les années 50.
2: Ensuite, c'est Monsieur Sourdive qui a repris encore pendant des années, puis ses deux fils. Il y a juste une petite fermeture dans toute l'histoire de la poterie entre 2012 et 2017. Et c'est à cette période que la mairie a décidé de racheter l'ensemble des bâtiments et des lieux. Ça a été un peu le nouveau tournant, puisque c'est une SIC qui a été créée dans une société coopérative d'intérêt collectif. C'est vraiment une entreprise patrimoniale. Ça se sent dès qu'on arrive dans les lieux. Ça a vraiment beaucoup de cachet et beaucoup de charme.
1: Alors pour en profiter, rendez-vous donc ici dans la fabrique de poterie à Kliuska ou sur ici.fr, rubrique circuit court.
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3: 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Annick Bonhomme, à quoi servent les maths?
4: Par exemple, si on est coiffeuse, pour faire payer ses clients, au lieu que de prendre une calculette, le faire de tête comme ça le plus rapidement, comme ça on n'utilise pas trop notre téléphone. Puis c'est intéressant les mathématiques.
5: Moi je trouve que ça sert à tout et à rien. Les profs, ils disent faut savoir convertir, mais ça sert à rien quand on est grand en fait.
6: Dans n'importe
5: n'importe quel métier, il faut savoir les maths. Convertir, si, il faut. Parce que ça se trouve, à un moment donné, l'occasion, elle va venir, tu vas pas savoir et ça va être compliqué. Et moi, je préfère les maths que le français.
6: Moi, je me dis, c'est comme toutes les autres matières. Plus tu sais de choses et tu es bon en maths, français, grammaire, plus tu auras plusieurs métiers à ta disposition.
7: J'ai jamais trop aimé les maths, mais je sais que je pense que ça va beaucoup servir.
8: En fait, les maths, c'est une des premières matières à être inventée. Les maths, c'est la base de l'école.
9: Pour payer quelque chose, il faut se servir des maths pour, par exemple, compter les pièces, les billets, etc. En fait, les maths, il y a beaucoup de choses qui servent à beaucoup de choses. Il y a des choses où tu vas jamais t'en servir en mathématiques, quoi. Par exemple, la géométrie, tu t'en sers que dans quelques métiers. Tu vas pas t'en servir dans tous les métiers du monde.
10: On était parti à Cultura et j'avais pris des sous, mais j'avais mal compté. Donc, j'ai demandé à ma mère de payer parce que j'avais pas assez. Mais du coup, faut compter tout. Faut compter les centimes et les euros et tout ça.
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11: Tous les jours, une rencontre grâce à Valérie Delos qui se déplace un peu partout au Pays Basque. Elle s'est arrêtée à Bayonne où elle est tombée sur Mulen qui nous raconte une partie de sa vie.
12: Bonjour, je m'appelle Mulen, j'ai 48 ans et je suis de Bayonne.
13: Bonjour Mulen, aujourd'hui vous êtes une artiste, muraliste. Est-ce que vous êtes d'accord si je dis que vous êtes une résiliente?
12: Oui.
13: On va faire quelques

0: quelques pas en arrière dans votre histoire. Vous avez eu une première vie de sportif de haut niveau. Vous faisiez quoi?
1: Alors, j'ai été en équipe de France de volley et ensuite de beach volley. J'ai démarré aux alentours de 15 ans.
0: Ça veut dire un engagement de vie totale. C'est-à-dire qu'on va pas au... à l'époque où vous allez boum, vous étiez focus, entraînement, c'était ça votre vie?
1: Oui, tout à fait. Et puis, comme je suis rentrée dans les structures d'entraînement intensive, pour moi, c'était aussi, je partais de la maison, mais j'avais comme objectif d'avoir mon baccalauréat pour que mes parents soient fiers.
0: Combien d'heures d'entraînement par jour à peu près?
1: On ne vit que pour son sport. On se réveille, on petit déjeune sainement, on part à l'entraînement, on fait de la musculation, on rentre, on déjeune, on fait une petite sieste, puis on a une seconde phase d'entraînement l'après-midi, puis ensuite en fin de soirée c'est les soins.
0: Donc une vie, on le comprend, hyper intense.
1: Oui.
0: Et puis un jour dans votre vie arrive un événement qui va tout arrêter.
1: Oui, j'étais relativement jeune, j'avais 39 ans, et puis là, on m'annonce que j'ai un cancer de l'ovaire.
0: Vous n'aviez pas encore d'enfant?
1: Non, mais bon, ben, je pense que le fait d'avoir été sportive de haut niveau m'a permis de ressortir les cartes de la volonté, de se battre, de... En fait, l'objectif n'était plus d'atteindre la coupe ou la médaille, mais c'était de rester en vie.
0: Et ça dure combien de temps, jusqu'à ce que vous puissiez reprendre une vie normale?
1: C'est une bonne question, parce que d'un point de vue clinique, j'ai relativement été, entre guillemets, guérie très tôt, au bout de 5-7 mois, mes analyses étaient totalement revenues à la normale. Par contre, ça a été tellement intense. En 5 mois, j'ai vécu 2 opérations et 3 cures de chimiothérapie où j'ai dû réapprendre à marcher 2 fois, j'ai perdu mes cheveux. Vous voyez, de vous en parler, ça me remet un peu d'émotion parce que c'était une période très intense, très sombre. Mais effectivement, une fois où l'hôpital vous dit c'est bon, maintenant revenez dans un an, c'est plus complexe parce que aussi tout l'entourage pense que c'est bon, on est sorti d'affaire. Ouais. Mais en fait, c'est comme si on se reprenait une seconde vague. Et c'est comme si, en fait, ça devenait réel. On est paumé, on sait plus. C'est comme un kidnapping un peu.
0: Et comment vous avez rebondi? Comment ça se passe? Est-ce que c'est un déclic un jour? Est-ce que c'est un cheminement?
1: Alors, il faut savoir que ce genre d'épreuve, ça vous change à jamais. Il y a un avant et un après. C'est d'abord processer dans le deuil de son ancienne vie. Si on processe pas bien ses deuils, on reste aigrié et malheureux. En fait, pendant la maladie, j'ai accepté de mourir. J'ai vraiment travaillé le lâcher prise le plus lointain que je puisse faire. Par contre, je me suis dit, si je meurs demain, je meurs artiste. En fait, pourquoi j'y allais pas? Parce que j'avais peur. Peur de pas gagner assez bien ma vie, peur de pas savoir quoi faire, peur.
0: Ouais. En quoi l'art, ça a été une thérapie pour vous?
1: Cette épreuve m'a permis d'être à l'écoute de mes intuitions, de plus en plus, de faire confiance à mon cœur et un peu moins à ma tête. Et effectivement, aujourd'hui, en plus d'être artiste peintre, je suis art thérapeute. Donc j'accompagne des personnes le jour où ils ont un événement douloureux à passer ou émotionnellement s'ils se sentent chargés, voilà.
0: Conclure, si je vous dis cette phrase très galvaudée, mais j'aimerais bien que vous rebondissiez dessus, si on dit que tout ce qui ne tue pas rend plus fort, du coup vous dites oui?
1: Un grand oui.
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1: On prend de la hauteur aujourd'hui à Montarché, un village qui cumule plusieurs particularités. D'abord, c'est le plus haut village de la Loire, à 1160 mètres d'altitude. C'est une des plus petites communes du département en superficie aussi. Et puis le lieu où a été produit une archive presque unique en France. Pour nous en parler, j'accueille aujourd'hui Sarah Duris. Bonjour Sarah.
2: Bonjour Eddy.
1: Guide conférencière à l'Office du Tourisme Loire-Forêt. Quelle est l'histoire de ce document si rare et ancien ?
2: Il s'agit d'un registre d'état civil. Il recense les naissances, les mariages et les décès sur la commune de Montarché. Mais ce qui fait qu'il est tout à fait exceptionnel, c'est la date à laquelle ce registre débute, 1468, soit la fin de la période médiévale.
1: Est-ce que cela veut dire qu'il n'y avait pas de registre d'état civil avant ?
2: Non. L'obligation de produire un document comme celui-ci est ordonnée par l'État au XVIe siècle. Et cette ordonnance n'est pas toujours bien respectée par les paroissiens. Ici, la population est recensée avec 70 ans d'avance.
1: Est-ce qu'on connaît l'auteur de cette archive ?
2: Oui. C'est le prêtre de Montarché, nommé Claude Ferrier, qui a tenu le registre pendant 49 ans. On y lit les noms, les dates et même les métiers des anciens archimontois, mais aussi la météo.
1: Ah, ça m'intéresse. Est-ce que les conditions climatiques de l'époque étaient bonnes ?
2: Alors, c'est difficile à dire parce que ce sont principalement les mauvaises années qui sont inscrites. On lit des sécheresses, des tempêtes et même un tremblement de terre. En 1543, suite à une invasion de chenilles ayant entraîné une famine, l'évêque du Puy prend une mesure exceptionnelle, excommunier les fameux insectes. On vous laisse juge de l'efficacité de cette mesure. Il évoque aussi les épisodes de peste.
1: Des documents qui renferment de drôles de surprises. Où est-il conservé aujourd'hui ce fameux document ?
2: Il est gardé précieusement aux archives départementales à Saint-Étienne. Il a longtemps été le plus ancien registre d'état civil de France et donc a été présenté lors d'une exposition universelle à Paris. Aujourd'hui, c'est le deuxième plus ancien de l'Hexagone, mais c'est le mieux conservé des deux.
1: Un véritable trésor qui témoigne de la vie des habitants de Montarché. D'autres histoires et légendes sont à découvrir sur place, notamment lors des visites guidées menées par les guides de l'Office du Tourisme Loire-Forêt. Merci Sarah Duris.
2: Merci.
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3: L'ancien mystique manoir de dame. Chambre d'hôte, petit déjeuner, salon de thé, événements, fiançailles, mariage, on peut tout faire ici.
4: Bonjour.
3: Enchantée.
4: Enchantée, bienvenue chez nous.
3: Ben, merci. Donc c'est vous qui avez une vie de princesse, vous m'avez dit au téléphone.
4: J'ai mon prince dans la cuisine.
3: C'est cool, écoutez. Julia et David, donc une magnifique histoire d'amour qui va être très énervante, j'en suis sûre.
4: Sûrement.
3: Alors c'est quoi ce manoir ?
4: Donc c'est un manoir qui date de 1900.
3: Ouais.
4: Et en fait, il a été créé quand les usines ont été créées également. Donc c'est le dirigeant de ces usines-là qui a construit ce manoir.
3: L'usine qui est en face, là.
4: C'est ça. Ventron Confection.
3: Je décris la princesse, quand même. Cheveux longs.
4: Oui.
3: Bleu, montrez-vous, tournez-vous. Magnifique. Ah, bleu vert.

0: Oui, dans la pénombre, on ne voit pas bien parce que c'est un peu pénombre le manoir.
1: C'est ça, c'est le style du manoir, ouais.
0: Ouais, c'est ça. Piercing,
1: tatouage, tout ça.
0: Ouais. Ah ouais, c'est ça. Oui, une princesse très moderne.
1: Voilà, voilà.
0: On n'est pas dans la petite princesse avec les, la petite robe rose, et les flots dans les cheveux. Quoi.
1: Non, c'est la princesse habillée en noir.
0: Et voici David, donc le prince charmant. Bah, écoutez, je suis enchantée. Hein,
2: enchantée.
0: Ravie de... Vous aussi.
3: C'est ça, Roqueur, oui, au retard plutôt. Voilà.
0: C'est ça.
3: La barbe, les cheveux du coup un peu plus courts. J'avais les cheveux longs pendant un temps. Mais...
0: Avec une. Comment ça s'appelle ça?
3: Ah, la banane du coup.
0: Oui, la banane, voilà. Le piercing aussi, etc. Donc,
3: c'est ça.
0: Un prince charmant tout à fait moderne aussi.
3: Voilà, c'est voilà. Tout à fait.
0: Ce manoir, vous l'avez acheté?
3: Oui, on est passé devant après une visite qu'on avait fait du côté du 90.
1: Au nord de Belfort, ouais.
3: Mais oui, c'était par un détour du coup à moto, plutôt que de revenir par la voie rapide, on a fait le détour côté vosgien pour l'école, c'était toujours sympa. Et puis on a vu le manoir qui, lui, n'était pas en vente pour le coup. Et on s'est arrêté devant parce qu'on l'a trouvé magnifique, on a fait quelques photos. On s'est dit, c'est une bâtisse comme ça qu'il nous faut. Et en rentrant, continuant nos recherches pour les maisons, deux semaines plus tard, on est tombé dessus, tout fraîchement mis en vente.
1: D'accord.
3: On s'est dit, il y a quelque chose à faire. Donc, on est revenu, on a fait la visite, on est tombé sous le charme, malgré l'état du coup...
1: Parce qu'on est tombé sous le charme de l'escalier, et puis après, on avait pu...
0: C'était mort.
1: Ouais, c'était mort.
0: Ah, et alors, ça
1: vient de... Parce que moi, c'était un rêve de petite fille. Je disais toujours à ma grand-mère qu'un jour, j'aurai un château, et elle me dit, bah, si t'en rêves, t'en es capable de le faire, alors tu le feras.
0: D'accord. Et vous saviez que c'était son rêve?
3: Oui, tout à fait. Bah, ça faisait déjà un moment qu'elle en parlait aussi. Et puis voilà, c'était le but de pouvoir justement réaliser son rêve. Après, oui, il y a un investissement, il y a une grande part de folie. On y met toute notre âme, tous nos budgets, tout ce qu'on peut, pour pouvoir, du coup, réinvestiguer les lieux, lui redonner le cachet d'antan, et puis... Ouais, que ça reprenne vie complètement.
1: On a eu vraiment un coup de cœur en rentrant, et puis en sortant, on a dit, bon, on est un peu dans la merde. Parce qu'il y avait énormément à faire, c'était pas le budget qui allait, c'était pas le coin qu'on voulait, et finalement, en ressortant, on s'est regardé, on a dit, bah ça y est, c'est lui, quoi.
0: Alors, vous faites chambre d'hôte, donc
1: c'est ça.
0: C'est là qu'on mange?
1: Là, on fait chambre d'hôte, là, on fait les petits déjeuners, les tables d'hôte et les salons de thé.
0: C'est votre cuisine à vous?
1: Oui.
0: Oui, parce qu'on est chez vous, en fait.
1: C'est ça.
0: Mais c'est génial, hein, c'est vachement beau.
1: Les gens sont vraiment immergés chez nous.
0: Ah ouais, c'est magnifique.
3: Tout refait au complet.
0: Et votre but, c'était d'ouvrir une chambre d'hôte?
1: Oui, oui. Okay. Ouais, ouais. Notre but, à la base, c'était même d'avoir un château pour sauver un lieu. Et après, on a eu beaucoup trop de contraintes avec les châteaux. Mm-hmm. Donc, on s'est rabattu sur les manoirs où on pouvait un peu plus s'amuser, en fait.
0: Donc, vous bossez tout le temps, quoi?
3: C'est ça, tout
0: vous
3: le temps.
0: Vous faites des travaux vous-même?
1: Oui. Ah oui, on fait tout nous-mêmes.
3: Moi, je travaille encore à côté. Donc, madame est dédiée vraiment pour la partie gestion du manoir chambre d'hôte.
0: D'accord, madame la princesse.
3: La princesse est un peu Cendrillon aussi, puisqu'elle s'occupe de tout derrière. Et après, pour ce qui est partie travaux, elle m'aide énormément. Bah, surtout pour ce qui est décoration, c'est les idées de madame. Après, madame m'a appris pas mal de choses, tout ce qui est placo, tout ça. Moi, c'est la partie électricité. La partie plomberie, autodidacte, on avance comme ça.
0: C'est les idées de madame, hein?
1: Voilà,
0: c'est ça.
1: Hein,
0: c'est ça. Comment vous avez
1: après, fait? Après, j'ai de la chance, il suit beaucoup. Et puis, on a les mêmes goûts, donc en fait, c'est pas compliqué, quoi.
0: Il n'y a pas besoin de le convaincre.
1: Voilà, c'est ça.
0: Combien il y a de mètres carrés, alors?
1: 800 mètres carrés. On en a rénové 250.
0: Je sais pas si je vous trouve pas un peu fou.
1: Oui, tout le monde nous le dit.
0: Ah oui. C'est assez banal ce que je
1: Mais on est passionnés, puis on aime ce qu'on fait, et on savait que ce serait des sacrifices, mais du moment qu'on est ensemble, comme on a dit, qu'on tient le coup, c'est le principal. Parce que bah, cette année, ça va faire 18 ans qu'on est ensemble.
0: Vous êtes rencontrés très jeune.
1: Très jeune, ouais. Hein? Ouais, on s'est mariés très jeune aussi, et puis après, on a toujours fait en fonction que l'autre puisse évoluer. Quand un évoluait, l'autre patientait, et puis l'aidait à évoluer, et ainsi de suite. Et ça, c'était le but ultime de notre couple, ouais.
0: Donc, vous vivez, à Ventron toute l'année. C'est assez isolé, c'est assez calme.
1: Oui, on aime bien. Ouais. On est tranquille.
0: Oh là là, vous êtes des ovnis pour moi.
1: En fait, je pense qu'on est dans des corps de jeunes, mais avec une mentalité assez ancienne. On aime les choses comme ça. Moi, j'ai vécu avec mes grands-parents. Donc, c'était une ambiance déjà où la famille était importante, les repas étaient importants, la convivialité, les choses à l'ancienne. Je voyais mon grand-père souvent dans les jardins en train de travailler. Donc tout ça, pour moi, c'est ancré en moi et il a vécu un peu préparé. Donc c'est ce qu'on aime, notre tranquillité. On adore cuisiner tout nous-mêmes, recevoir les gens, leur proposer en fait un univers carrément différent.
0: Ah bah carrément, hein.
3: Oui, comme c'est marqué du coup sur les annonces, c'est le voyage hors du temps. Quand on rentre ici, on change l'ambiance d'univers.
0: Vous vous êtes bien rencontrés tous les deux. Hein. Vous notez quand même la chance que vous avez.
1: Ah bah ça, oui, on sait qu'on a beaucoup de chance. Ouais. Ah ouais, parce que tout le monde pourrait pas vivre cette expérience. Et puis on nous l'a tout de suite dit. Est-ce que notre couple est solide? Parce que sinon, la banque n'aurait pas suivi les projets comme ça, quoi.
0: Ah oui. Ah ouais. Vous avez fait quoi? Vous avez vu des psys, des certificats de solidité du couple pour le banquier?
3: Non, bah, c'était pour démontrer, voilà, on avait la niaque, du moins, qu'on le voulait vraiment. Donc, bah, c'est à force d'insister, ils ont compris, du coup, que oui.

0: Et ça, dans quoi vous avez morflé?
1: On a eu des épreuves de la vie pas très faciles, beaucoup de décès, des maladies, des trahisons, des choses comme ça. C'est dur, en très peu de temps.
2: Des périodes financières très compliquées. On a vécu du coup en Saône-et-Loire, dans une ville paumée, à 30 minutes de toute commodité. On avait essayé, mais c'est vraiment à l'extrême. Et là, pour le coup, financièrement, on avait énormément de mal à s'en sortir.
1: On vivait avec 10 euros par mois pour manger. J'ai connu des périodes vraiment très très compliquées qui auraient la plupart du temps, on se serait séparés.
0: Oh, je vous adore. Et là, ça tient la route alors?
1: Là, ça commence à avoir de l'ampleur, ouais. Ouais, ouais. Je pense qu'il nous faudra encore quelques années pour vraiment se faire connaître. Mm-hmm. Mais comme on dit, on lâche pas l'affaire, quoi. Mm-hmm. Puis on a des clients super, donc c'est cool.
0: Donc voilà, le temps s'était arrêté, hein. Mais c'est bon, ça. Il va reprendre son cours. Non. L'ancien mystique, mystique parce que vous aimez tout ce qui est mystique.
1: Voilà, c'est ça.
0: L'ancien mystique bannois, deux dames.
1: Ouais. Alors ça, c'est le nom de mes ancêtres.
0: Ah, deux dames.
1: Deux dames, ouais.
0: Donc c'est vous qui l'avez baptisé comme ça?
1: C'était pour rendre hommage à mes ancêtres qui, avant, étaient des nobles. Et quand il y a eu la guerre, ils ont vendu leurs particules pour pouvoir aller dans les rébellions, quoi.
0: Merci à vous deux, au revoir.
1: Merci, au revoir.
2: Merci bien.
0: Et bonne chance pour tout ce qui vous attend. Hein.
1: C'est gentil, je vous remercie.
0: Merci d'être venu. Au revoir.
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4: Bonjour Joanne.
5: Salut Manu.
4: Merci de nous accueillir à Issoudun pour parler d'un jeu. Un jeu d'arcade comme on en trouve de temps en temps et ça nous émerveille.
5: Ça c'est super parce que ça nous rappelle notre jeunesse quand on allait dans les bistrots et qu'on jouait aux bornes arcade. Donc là tu vois, ça vient d'arriver. On a un copain qui est très talentueux et qui reconditionne et restaure entièrement des bornes arcade typiques du début des années 80. C'est la référence. Il les reconditionne entièrement, il les restaure entièrement. Elle est dans son aspect d'origine, vintage, tu vois, toute la déco et la caisse sont vintage. Et puis lui, ce qu'il propose, c'est d'intégrer une nouvelle carte et puis de nous proposer tous les jeux d'arcade qui existent dedans. Donc là, je crois qu'on a on doit avoir une borne où il y a plus de 600 jeux avec tous les, évidemment, les Pac-Man, les Space Invaders et tout ça. Et elle est complètement dans son état d'origine, mais avec un nouveau processeur où on peut accéder à tous les jeux qu'on a aimés quand on était plus jeune. Ça, c'est vraiment une pièce de collecte, mais qui marche, qui est révisée et qui est très, très, très, très plaisante et très déco surtout.
4: Hein. Remis en état, ça coûte combien ça?
5: Elle est proposée dans les 1 400 € et c'est vraiment un prix très raisonnable parce que, encore une fois, on a accès dedans à plus de 600 jeux avec tous les jeux de l'époque. Et puis, on a un vrai look vintage. C'est déco pour quelqu'un qui a envie de se faire une pièce à la maison, une pièce de jeu ou un bar, etc. Enfin, ça s'intègre évidemment. Évidemment partout.
4: Joanne, je t'arrête, je vais lâcher le micro puis je vais m'installer.
5: Bah
4: je
5: oui,
4: oh là là, c'est
5: voilà,
4: parti.
5: Voilà,
4: et je le valide, hein.
5: Tu le valides celui-là. Ah oui. Bah évidemment, mais ça c'est super, c'est notre jeunesse et puis ça revient beaucoup à la mode, c'est très tendance.
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6: Ici matin. Le temps de vous lire en marseillais. Bonjour Médéric.
7: Bonjour Philippe.
6: Notre linguiste marseillais. Donc on va jouer ce matin un peu comme des enfants.
7: Oui, tout à fait. Alors vous savez à quoi jouent les enfants en ce moment? Enfin ces jours-ci, ces temps-ci.
6: Ces temps-ci, bah, avec le smartphone, ouais, jeu, voilà quoi.
7: La tablette, les jeux vidéo, etc. Ouais. On est d'accord. Bon, les tout petits jouent encore avec des voitures, des robots, des trucs Pokémon, etc. Voilà. Alors autrefois, alors non, je vais pas faire celui qui regromelle à mon réguignard.
0: Était mieux avant.
7: Était mieux avant. Non, mais je vais vous parler quand même des réguignards. Les Réguignards de Luberon, c'est une association provençale qui, comme son nom l'indique, regroupe des amoureux de la culture et de la langue provençale, des gens du Luberon, qui s'appellent avec autodérision donc les Réguignards, en gros les râleurs. Hein. Eh bien, la présidente de cette association est bien connue chez nous, il s'agit de Claudette Ocelli, aussi connue sous le nom de Mamette, dont on a entendu la voix sur notre antenne pour nous apprendre un peu de provençal. Avec ces Réguignards, elle organise jusqu'au 14 mars à Pertuis, à l'espace de Croze, une exposition appelée Joe et Jugué d'antan, qui propose de retrouver des jeux et jouets d'antan et avec leur petit nom en provençal. Alors, autrefois, fois, les minots jouaient à Ouda, au Dé, au Baouduf, au Toupi ou au Quille. Au Quille, il y avait les osselets aussi. Alors, je me souviens que mon frère jouait, j'ai toujours trouvé ça bizarre, les osselets. Mmh. Mais voilà, ça a disparu, j'ai l'impression.
6: Oui, c'est vrai.
7: Non, voilà, on ne voit plus ça. Jouer aux osselets, c'est Djouga, Djibotrao et Mélisa Ousset. Par contre, les billes, on y joue encore. À mon époque, on prisait les gros galops comme ça, ils ont tiré les soldats Starlux.
6: Ouais,
7: ça aussi, voilà. Ou on jouait au pot. Enfin, bref, voilà, j'adorais les billes. Dans la cour de récré, je pense qu'on joue encore à la marelle ou à la corde persaouta, je traduis pas. Mais probablement

0: plus aux yeux bandés, les yeux bandés, au Colin Maillard, qu'on appelle aussi Kukuruma. On dirait une chanson Kukuruma. Bon. En revanche, je vous fais encore liser Skundai, le jeu de cache-cache, à partir du verbe s'escoundre, se cacher. Et on dit parfois, c'est va t'escoundre, va te cacher. On joue aussi à la poupée, la titeille, dans son usta ou des titeilles, sa maison de poupée, ou bien avec une poupoune pour Djuga à la mama, là non plus, je traduis pas. Quand j'étais minot, j'adorais jouer avec les taraillettes, la dinette, mais aussi à la marchande. J'avais d'ailleurs un bel établi de marchande et je vendais à ma mère, à ma grand-mère, plein de beaux fruits et légumes en plastique, ou du poulet, ou en plastique, ou du fromage en plastoc. Avant, la malbouffe, vous voyez, avait déjà tout prévu. Tous ces jeux d'enfants d'hier ou d'avant-hier sont présentés à l'exposition Joe et Jugé d'antan à Pertuis jusqu'au 14 mars pour ce, et samedi, donc demain, il y aura en plus un grand jeu de piste sur le double thème du parler provençal et des jeux d'enfants dans les rues de Pertuis, mais aussi du Motus. Tous les t-shirts, toute l'après-midi, nous serons sur place avec mon collègue Bla pour vous faire jouer à Motus en mode démo ou initiation. Mais il y aura aussi un Motus en live, en public avec les meilleurs joueurs de Motus à défier. Alors, de mon temps, on jouait à cache-cache, et celui qui comptait, on disait qu'il pégait. On disait, allez, c'est toi qui pègues. Ouais. Et on joue aussi à faire des moulons dans la cour. Et pour signaler un attroupement, on crie moulons. Donc ce samedi, moulons à Pertuis.
1: Allez, moulons.
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1: Mais oui, ces toitures typiques que l'on trouve dans de nombreuses régions de France, et notamment dans le Val de Serre et la Hague. Leur particularité, ce sont des toitures composées de pierres plates de pays en schiste, des toitures très chères à faire réparer. C'est la raison pour laquelle le château de Vauville a besoin de soutien financier. Je vous propose d'aller dans les combles du château avec Éric Pellerin, son propriétaire. On baisse la tête.
3: Attention la tête. La tête, c'est juste une chauve-souris.
1: Ah, où ça y est, une chauve-souris?
3: Il y en a une là, il y en a une qui dormait à l'autre palier aussi.
1: Tu vois qu'on la dérange trop. Ah oui,
3: c'est protégé. Ce qui montre aussi que Vauville, c'est bien un lieu aussi de conservation, parce qu'on a dans le jardin plus de 25 espèces d'oiseaux différentes. Dans les combles du château, on a les chauves-souris qui sont protégées. Et on a beaucoup de petits reptiles. On a la mare de Vauville, donc nous, ici, entre les Landes et le jardin, beaucoup de tritons, beaucoup de grenouilles aussi, et pas mal de salamandres aussi dans le jardin.
1: Là, on va passer une toute petite porte. Il y a des araignées. Ah oui, donc là, effectivement, il y a quelques trous dans la toiture.
3: Donc c'est vrai qu'il faut agir. Tout est humide, hein, tout s'effrite. Les chevilles de bois, elles sont plus du tout à 45 degrés.
1: Oui, c'est-à-dire que là, ça risque de tomber aussi.
3: Ah oui, la prochaine tempête, je pense que ça va encore glisser un petit peu. Ce qu'il faut se dire, et c'est toujours ce qui me sauve un petit peu, c'est que cette maison-là, elle existe depuis presque 900 ans. Oui, il y a des problèmes de toiture. Maintenant, je suis là pour m'en occuper. Il y a les couvreurs qui interviennent génialement pour venir bâcher dès qu'il y a un problème. Et ça, c'est vrai qu'on est en confiance. La lose de schiste, quand on voit travailler les ouvriers et les couvreurs, c'est incroyable parce qu'ils soigneusement enlèvent chacune des tuiles. Pendant 3 semaines, 1 mois au sol, sous des tentes, ils les retaillent, ils les brossent, ils les toquent comme ça pour voir si la pierre est encore résistante et dure. Ils ont réussi à réutiliser 80% des tuiles qui existaient sur la toiture.
1: Mais je crois que ça se trouve plus de toute façon, ces tuiles.
3: Et non, et les couvreurs du Cotentin essayent de garder, voire de racheter, quand ils sont sur tout leur chantier, des tuiles pour pouvoir les réutiliser sur des monuments historiques comme Vauville.
1: Comment est-ce qu'on peut expliquer ce que c'est que la lose pour celles et ceux qui ne connaîtraient pas? Comment on peut parler de ces toitures?
3: Les loses de schiste, c'est comme si vous aviez des grosses tranches d'un centimètre de pierre bleue, d'une pierre qui était extraite des carrières de Tour-la-Ville à côté de Cherbourg. Et quand on se promène dans Cherbourg, on peut voir le schiste dans la maçonnerie des maisons. Aussi bien sur la toiture, mais aussi dans les murs. Donc ça, c'est la partie récente que vous faites cet hiver.
1: Ah oui, effectivement, on voit la différence. Hein. Et alors, il n'y a pas de gouttière?
3: Non, au 15e et au 17e, il n'y a pas de gouttière.
1: Le château de Vauville, première pierre posée au 12e siècle, avec son jardin botanique, son environnement exceptionnel, les dunes, la mare et les landes de Vauville. 80% de sa toiture en lauze de schiste est gravement endommagée, mais on devrait pouvoir remplacer cette toiture grâce à la Fondation du patrimoine, et puis tous les soutiens habituels, la commune, la région, le département et l'État.
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1: Vous écoutez Les Puceaux par

0: Avec ses compositions, la chanson française rencontre les musiques électroniques et les délires pop. Oscar Les Vacances et MPL avec Les Puceaux, extrait de l'album Ceci n'est pas mon corps. Un coup de cœur, ici de Romardèche.
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2: 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Émilie Mazoyer et Magic System.
3: Un groupe, que dis-je, une famille, un phénomène qui parcourt le monde, les scènes et vos meilleures fêtes depuis maintenant 30 ans. Magic System, leur début, c'était à Abidjan, en Côte d'Ivoire, en 1996. 30 ans de carrière et une grande tournée anniversaire. Pour Asalpo, Manaja, Tino et Goudet, ils sont ce soir nos invités. Bienvenue et bon anniversaire Magic System.
4: Merci.
3: Bonsoir messieurs, quelle joie.
4: Bonsoir.
3: De vous avoir tous les quatre en studio. Oui. J'ai l'impression d'être un peu à Bercy avant l'heure.
4: Ah ben oui, avec Magic, Bercy ou pas, c'est l'ambiance. Il faut aller à fond.
3: Voilà. L'ambiance. Voilà. À l'africaine.

0: 30 ans, Magic System. L'aventure commence en 1996 à Abidjan, je le disais, en Côte d'Ivoire. Et ça n'a pas été des débuts faciles. J'imagine que, justement, en ayant eu du mal à vos débuts, vous devez apprécier d'autant plus le succès et la fête qui s'annonce pour les 30 ans du groupe, là.
1: Ben, exactement. Je crois que quand on a échoué avant de réussir, on prend plus goût à la réussite. Et le fait que nous soyons passés par l'échec avant d'avoir le succès que nous connaissons aujourd'hui nous a préparé, nous a forgé. Et aujourd'hui, nous profitons pleinement de ce succès et depuis 30 ans. Voilà, c'est des moments de joie, des moments de communion avec tous ces publics qu'on a eu à rencontrer pendant nos tournées.
0: Si vous pouviez, là, si j'avais une petite baguette magique et je pouvais vous renvoyer 30 ans en arrière à Abidjan, sur l'épaule de chacun d'entre vous, plus jeune de 30 ans, qu'est-ce que vous lui diriez à ce petit gars d'il y a 30 ans qui peut-être s'inquiétait un peu en se disant « mais est-ce que c'est une bonne idée cette vie de saltimbanque ?» Qu'est-ce que vous lui diriez?
1: On lui dira « écoute, ça ne va pas être facile ». Mais ça va être très passionnant dès que tu pourras affronter tout ce qui va t'arriver et que tu pourras aller au-delà et que tu dois t'armer de beaucoup de passion pour pouvoir surmonter toutes tes peurs. Et nous, c'est nos passions qui nous ont fait surmonter toutes nos peurs.
0: Ah, j'aime bien ça. Voilà. Est-ce que vous avez un autre message à passer aux jeunes, vous, d'il y a 30 ans?
2: Moi, j'allais juste rajouter pour dire, malgré tout ce que tu as comme succès et gloire, reste humble.
0: Ah oui, ouais, ça c'est important. C'est difficile quand on est comme vous. Alors vous êtes évidemment un énorme succès en France, hein, je le disais. Il n'y a pas une fête, un anniversaire. Et puis à la télévision, à 14 juillet, une fête de la chanson française. Vous êtes toujours là, vous êtes avec nous dans nos moments les plus joyeux. Mais c'est ça dans plusieurs pays du monde. Est-ce que c'est difficile de rester humble? Est-ce qu'à un moment vous avez eu peur d'attraper un peu la grosse tête?
3: Non, mais quand c'est déjà le départ, quand tu sais d'où tu viens. Ouais. Donc voilà, tu as une vision, donc tu es dans la continuité.
4: Nous, on a notre devise qui est la joie de vivre. Voilà. On apporte la joie de vivre à partout où on passe.
0: Et la joie de vivre, en fait, ça empêche de prendre la grosse tête et d'être désagréable.
1: Oui, parce que entre le trop et le peu, il y a ce qu'on appelle la mesure. C'est ça. Et la mesure, c'est de pouvoir cerner tout ce qu'il y a autour de nous et de savoir que c'est grâce au soutien des autres que nous sommes là où nous sommes aujourd'hui. C'est clair. Donc c'est avec beaucoup d'humilité. Souvent, c'est pas parce qu'on est le plus talentueux qu'on connaît le plus de succès.
0: Oui.
1: Voilà. C'est souvent parce qu'on a l'amour des autres et que c'est cet amour-là qui te porte et qui t'amène plus haut. Donc quand tu sais faire la part des choses, il n'y a pas de raison que tu prennes la grosse tête. Le talent seul ne fait pas le succès. Il y a beaucoup de choses qui font le succès.
0: Alors justement, donc il y a une partie du succès, c'est quand même le talent, on est d'accord. Vous avez dit l'amour des autres et donc se rendre aimable des autres. Ça, c'est très important.
1: Le respect des autres aussi.
0: Ouais. Est-ce qu'il y a de la chance à un moment? Est-ce que vous pensez que Magic System, vous avez été au bon endroit, au bon moment? Et que ça a déclenché les choses. On disait que c'était pas facile au début. Oui. Et ça l'est presque devenu. Alors, c'est de la chance?
1: C'est de la chance. Et il faut le dire, il y a de la chance parce que la chance, c'est une opportunité qui s'offre à vous et qui ne vient pas plusieurs fois. Nous, on a surfé sur cette opportunité d'avoir une chanson qui a rencontré le consentement de tout le monde, une chanson que tout le monde a aimée. Et on a profité de ça pour vendre notre musique à notre manière, en collaborant avec d'autres artistes, en s'adaptant aussi à l'environnement dans lequel on nous a acceptés et en essayant plus ou moins d'y rentrer dans la mémoire collective de tout le monde. Parce que Magic System, c'est pas seulement Premier Gaou. Hein.
0: Non.
1: Il y a aussi cette chanson avec Leslie qui nous a mis en contact avec tous les jeunes lycéens de l'époque. Mm-hmm. Cette chanson avec les 113, un Gaou à Oura, qui nous a permis d'être dans toutes les cités. Cette chanson avec Justine Labille et Jacob Devalieu du groupe Kassav qui nous a permis d'avoir toutes les Antilles. Donc, c'est plusieurs collaborations, plusieurs styles musicaux que nous avons mis ensemble pour être là où nous sommes aujourd'hui. Donc, il y a eu une opportunité et quand l'opportunité, on a la chance de la saisir, il faut maintenant mettre de la stratégie, c'est ce que nous avons fait.
0: Alors, la chance, l'opportunité, le talent, l'amour, dans les deux sens, il nous reste le travail. Oui, est-ce que c'est beaucoup de travail aujourd'hui, Magic System? Là, vous préparez une grande tournée 2027 pour fêter vos 30 ans. Oui. Évidemment, nous qui ne sommes pas artistes, on se dit, oh là là, les artistes, c'est la vie de rêve et tout. Racontez-nous à quel point vous travaillez.
4: En tout cas, c'est beaucoup, beaucoup, beaucoup de travail. Mais à chaque fois qu'on a Abidjan, c'est vrai qu'on a passé du temps. Mais quand Abidjan se retrouve, on va chez Salif pour travailler. Pour travailler les chansons, souvent les mélodies, on apprend beaucoup de choses. Mais le travail, c'est surtout le travail.
1: Je crois qu'en toute chose, vous savez que vous avez parlé d'opportunité, vous avez parlé de talent, vous avez parlé d'humilité et tout. Mais le socle de tout ça, comme on le dit, c'est le travail. Il faut travailler chaque soir. C'est pendant 2 heures qu'on va s'exprimer devant un public. Chacun vient avec ses attentes. Donc cela demande d'harmoniser déjà un conducteur pour pouvoir aller sur scène. Cela demande de créer des chansons parce qu'on ne va pas rester avec les mêmes chansons pendant 30 ans.
0: Mais c'est bien que vous le disiez, ça, parce qu'il y a peut-être des gens qui pensent que vous vous faites fabriquer vos chansons par d'autres.
1: Ah non.
0: Donc non, Magic System, non, vous êtes les créateurs de vos chansons.
1: Nous écrivons nos chansons parce que c'est ce qui fait qu'on vit nos chansons. Vous savez, quand on va en studio pour enregistrer une chanson, quand on rentre, qu'est-ce qu'on s'est dit? Il faudrait qu'on crée déjà une ambiance dans ce studio. C'est cette ambiance-là qui va contaminer ceux qui vont écouter nos chansons. Donc quand on écoute une chanson de Magic System, il y a quelque chose qui se dégage. Cette joie de vivre qui se dégage, c'est un esprit que nous avons conçu depuis le studio. Et ça aussi, c'est un travail. Donc, il y a beaucoup, beaucoup, beaucoup de travail. Même si on met un peu de philosophie dans ce que nous faisons, il y a beaucoup de travail derrière. Et c'est le résultat que vous écoutez chaque fois que vous entendez Magic System.
0: Ah bah alors là, je vous imagine dans le studio, enregistré Magic in the Air, et je me dis qu'il devait se passer quelque chose. Ça vous dit, on l'écoute? Allez, Magic System est dans Décibel, bon anniversaire, 30 ans!

Magic System, Magic in the Air. Alors ça, c'est vraiment un énorme tube international. Ouais. C'est devenu un hymne sportif aussi. C'est une chanson sur laquelle on entend aussi Ahmed Chaouki. Voilà. Je voulais le citer parce que dans votre carrière, et vous nous l'avez dit tout à l'heure, il y a énormément de rencontres musicales, de collaborations, des gens avec qui vous avez travaillé, des gens qui vous ont remixé, des gens qui sont venus chanter avec vous sur vos albums ou qui vous ont invité sur leurs albums. Je pense par exemple, on l'a pas encore cité, à Khaled. Oh,

0: Magic System, la question qui tue. Pour vos 30 ans, est-ce que vous avez une collaboration de rêve? Quelqu'un avec qui vous adoreriez collaborer? Et c'est pas encore fait, mais ça ferait un super cadeau de 30 ans.
1: Ben, il y a pas mal de projets sur lesquels nous sommes présentement. Je crois que c'est on est en train de voir pour travailler du côté de l'Amérique latine parce que ça commence à à monter là-bas aussi. Belle ambiance. On a une pensée pour Théodora, pensée pour Shakira. Voilà, on a envie de bosser aussi avec l'autre partie du monde parce que dans l'espace francophone, c'est vrai que on a essayé toutes les expériences. Ça serait bien aussi qu'on essaye avec les latinos voir ce que ça peut donner.

0: journée. Donc le beau cadeau qu'on pourrait avoir, c'est de travailler avec un artiste latino qui, voilà, pourrait apporter un plus.
1: Très beau projet. Voilà. Hablo espagnol.
0: Oui.
1: Ouais. Si. Bon. Oui, bien. Non, moi pas du tout. Moi, je ne peux pas faire du duo avec Bad Bunny. Je ne sais pas parler. Votre tournée, la grande tournée des 30 ans de Magic System. Est-ce que ça a un goût particulier, une tournée comme ça, une tournée de Zénith et d'Arena, parce que vous avez joué dans des lieux tellement grands, vous.
0: Oui, mais c'est toujours bien de repartir à la conquête de son public. C'est des concerts exceptionnels. Ce n'est pas un concert comme une tournée ordinaire, mais c'est un peu le bilan de toutes ces 30 années. Et ouais. Vous savez très bien que ces 30 années, nous avons traversé toutes les générations. Aujourd'hui, il y a des pépés qui nous écoutent, il y a des papas qui nous écoutent, il y a des enfants qui nous écoutent. Donc pépé, mémé, maman, papa, tout le monde vient.
2: Petits-enfants.
0: Et voilà, ouais. Et chacun aura sa part. Ouais. Donc c'est 2 heures de communion, 2 heures de... Ce n'est même pas un concert. Ouais. Venir à un spectacle de Magic System, ce n'est pas un concert. C'est une messe. C'est une messe de prière, de communion, de... Voilà, on va vivre des choses. On va partir de premier Gaou jusqu'à Magic Indier, en passant par Bouger Bouger, Chéri Coco, ouais. La danse des magiciens.
2: Ouais.
0: Zouglou Dance. Tous les succès qui ont été égrenés pendant toute notre carrière.
1: Ah oui, donc immense plaisir pour le public. On connaît tout par cœur déjà, quoi.
0: Tous ceux qui vont venir, je crois que le lendemain, il faut s'arranger à avoir un jour de repos. Parce que quand on rentre,
1: c'est pour ça qu'on vous prévient un an en avance. Voilà.
0: Vacances. Parce qu'il faut se reposer après. Parce que un concert de Magic System, c'est une salle de sport géante.
1: Ça va vous faire le cardio.
0: Voilà, ça vous fait le cardio, voilà.
1: Vous avez vendu 5 millions d'albums dans le monde. Ouais. Je pense qu'on peut rajouter 5 millions de repiques, parce qu'on a dû repiquer vos albums sur des cassettes, etc. Voilà. Ouais. Donc ça fait beaucoup. Ouais. Vous cartonnez aussi en streaming, vous avez plus d'un milliard de vues sur YouTube. Ouais. Ça aussi, c'est fou. Quand vous avez commencé, on n'écoutait pas la musique sur Internet. Qu'est-ce que vous pensez alors de ce passage-là? Je ne sais pas si c'est la même chose, d'ailleurs, si le passage a été aussi difficile sur le continent africain qu'en Europe. Ouais. Parce que sur le continent africain, te sont traditionnellement, il y avait déjà un marché parallèle de la musique qui passait pas par les maisons de disques. En revanche, en Europe, oui, ça a bien embêté tout le monde parce qu'on achetait nos disques au supermarché très sagement. Comment vous l'avez vécu, vous, alors ce passage au streaming à la musique qui n'est plus forcément gravée sur des disques?
0: Je crois que c'était un mal pour un bien, parce qu'en termes de piraterie. Oui. Déjà en Afrique, on ne s'en sortait pas. Quand on était sur le support physique, ouais. On vendait des œuvres dont les retombées ne nous revenaient pas directement.
1: Oui, non.
0: Aujourd'hui, même si au niveau de l'Afrique, nous sommes encore en transition numérique, les choses vont encore mieux parce qu'il y a une traçabilité et ça peut nourrir son homme si c'est bien suivi. Ici en France, c'est vrai qu'au départ, on n'a pas vite accepté parce que on avait un lien avec le physique. C'était des rares fois où on avait des séances de dédicaces dans les FNAC, dans des supermarchés avec nos fans et tout. Ça n'existe plus. C'est devenu trop du virtuel. Et d'ailleurs, on est en train de penser à faire revenir les vinyles, les CD. Pendant la tournée de Magic System, on va revendre ces supports-là parce que ça nous permettait de conserver un certain lien avec nos fans. Aujourd'hui, malheureusement, c'est du streaming. C'est vrai que commercialement, c'est plus facile, mais en termes de chaleur, en termes de rapport humain, il y a quelque chose qui nous manque quand même aujourd'hui.
1: Ouais, oui, puis on a envie de garder quand même un souvenir.
0: C'est ça.
1: Mais peut-être qu'aujourd'hui, en fait, en rentrant d'un concert, plutôt que d'acheter un t-shirt, on peut acheter le vinyle, quoi.
0: Justement, c'est d'ailleurs pour ça qu'on va faire un gros marché de merchandising avec tous ceux qui vont venir, des casquettes, des t-shirts, des CD, même ceux qui ont des CD à la maison, qui n'ont peut-être pas eu la chance de les voir signer par nous, pourront revenir avec ça et qu'on puisse signer parce que ces moments-là nous manquent, ces moments de dédicace nous manquent. Et voilà, ça sera l'occasion de nous racheter ou de nous retrouver à nouveau pour ça.
1: Vous parliez tout à l'heure de Leslie et je vous avoue que ça a fait battre mon petit cœur que cette chanson avec Leslie, je crois que c'est comme ça, moi, que vraiment je vous ai adopté définitivement. J'ai dit, ce mec-là, ils sont super. Voilà. On ne sait jamais dans la vie. Donc, Leslie, Magic System. Ouais. C'est quoi vos souvenirs de cette époque? C'est vrai, vous avez dit, ça nous a connectés avec les ados.
0: Oui,
1: en France, c'était...

0: C'était vraiment ça? C'est l'effet que ça vous a fait?
1: C'est l'effet parce que, bon, vous savez, nous, on est beaucoup très famille en Afrique. Donc, quand on arrive, Leslie, c'est la première petite sœur, entre guillemets, française.
0: Ah, bon, c'est la première artiste.
1: C'est la première, voilà, qu'on a.
0: Ouais.
1: Donc, on la prend comme une petite sœur. Et même pendant le tournage des clips, et ce qui faisait que même quand on ne se voyait pas, on a l'impression que la petite sœur n'est pas à la maison. Donc, on a gardé ce rapport. Aujourd'hui, elle est devenue mère de famille. Nous, on est devenus aussi des pères de famille. Mais quand on se voit, c'est toujours les grands frères et la petite sœur. Et je me rappelle encore comme si c'était hier, cette chanson, on a passé d'excellents moments.
2: Voilà, yeah. 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
0: Merci pour ce joli a cappella. Des frissons, mes amis. Parce qu'on dit Magic System, oui, c'est transgénérationnel. Et oui, ça fait quand même hyper longtemps que vous nous accompagnez. Et je remarque qu'à chaque fois qu'on met une chanson de vous, les visages s'éclairent, s'ouvrent, les gens se tournent les uns vers les autres et se parlent. Ça, c'est une belle victoire quand même. Je ne sais pas si quand vous êtes devenu artiste, vous pensiez à ça, ou si vous pensiez qu'à la musique. Ou à... mais c'est beau quand même d'avoir cet effet-là sur le monde.
1: Ben oui, c'est notre côté humain. C'est le côté là où on n'est pas dans du semblant. C'est des émotions que nous émettons. Et d'ailleurs, je crois que cette tournée sera l'occasion de se retrouver. Parce que se retrouver sur scène avec Leslie, ça c'était en 2003.
0: Ouais, il y a 20 ans.
1: Ben voilà, il y a plus que 20 ans.
0: Oh là là, oui, 23, voilà. Mais je voulais laisser la
1: discussion. Donc, se retrouver sur scène avec Leslie, se retrouver sur scène avec Soprano, avec Kimbe, avec Mokobe, Rimka et tout ça. C'est des moments que nous voulons partager avec tous nos fans. Donc, c'est franchement, on a hâte d'être
0: En
1: tournée. Voilà.
0: Vous avez compris le message, les amis, il va y avoir des surprises. Voilà. 30 ans de carrière, 5 millions d'albums vendus, des milliards de vues sur YouTube, 3 albums de platine et puis des disques d'or, de platine, de diamant, un single triple diamant export. C'est celui qu'on a écouté tout à l'heure, c'est Magic in the Air qui est votre arme atomique de bonheur. Voilà, partout sur la planète. Mais on a quand même évoqué tout à l'heure le fait que dans vos 30 ans de carrière, bah au début, c'était pas la fête à la cafette. On va dire Magic System. Et alors, autant, bah on se dit, voilà, un groupe qui démarre, c'est normal que ce soit un peu compliqué au début. Quelles épreuves, quelles difficultés vous avez connues, bah notamment à vos débuts à Abidjan? C'était quoi la difficulté pour vous?
3: Ben déjà, pour avoir un producteur, c'était déjà difficile.
0: Ouais.
3: Et après, bon, vous savez que l'Afrique, du côté musical, il y a beaucoup de problèmes. Donc nous, on a fait notre petit bonhomme de chemin. C'était pas facile, franchement. On s'est débrouillé au quartier avec nos tam-tam.
0: Ouais.
3: Et puis un jour, on a eu la chance de connaître un producteur. On fait un premier album qui ne marche pas en plus. Donc ça devient encore qu'est-ce que je peux dire,
1: un autre défi.
0: Oui, mais c'est vrai que c'est une déception quand on appelle de tous ses voeux enfin son premier album et qu'il fonctionne pas. C'est dur.
3: Et après on s'est dit on va pas lâcher.
0: C'est ça en fait le secret, c'est la persévérance.
3: C'est ça.
1: La résilience, parce que une chose est de tomber, une chose est d'échouer.
3: C'est ça.
1: Mais le plus difficile, c'est de pouvoir se relever pour continuer.
3: C'est clair.
0: Ouais.
1: Parce que c'est tout un espoir qui meurt quand on échoue. Ouais.
0: Parfois, on échoue parce qu'on n'a pas bien fait. Mmh. Parfois, on échoue parce que celui qui est en face a les oreilles bouchées ou pleines de cire d'abeille.
1: Ouais.
0: J'en veux pour preuve le parcours de premier Gaou. Combien de maisons de disques ont refusé premier Gaou?
1: Je ne sais plus du combien, mais le nombre de producteurs déjà.
0: Ouais.
1: Je crois qu'on est passé de main en main parce que personne ne croyait en ce titre.
0: Et vous y croyez?
1: Ben oui, parce que c'est notre esprit, on y a mis des notes pour pouvoir donner quelque chose. Mais vous savez, quand vous avez échoué pour la première fois, en Afrique, c'est difficile d'avoir une deuxième chance. Donc, c'était pas évident. Et puis, c'est arrivé. Les personnes qui ont cru en nous on vit vite les résultats, et puis c'est parti. Ouais. Mais nous, on

0: projetait déjà parce que c'était un autre défi. Quand on connaît un tel succès, on s'est dit, mais comment on fait pour garder la barre haut comme ça? C'était quand même difficile. Mais bon, on a essayé et puis après ça a marché. Mais comme Manadia l'a dit, c'est le côté de la professionnalisation qui n'était pas évidente en Afrique. Nous n'avions pas un secteur musical très professionnel. Donc il a fallu que nous arrivions en France dans les années 2000. Et là, on a connu ce qu'on appelle la professionnalisation de la musique.
1: En fait, vous avez transformé l'essai, quoi.
0: C'était de la passion quand on était en Afrique, mais quand on est arrivé ici, c'est devenu une profession.
1: Voilà. Quand on vous entend chanter Premier Gaou a cappella à l'Olympia en 2002, on se dit que heureusement que vous y avez cru.

0: genre de moment magique que vous allez vivre avec Magic System, la tournée des 30 ans. Merci infiniment d'être venu nous voir. Asalfo Manaja, Tino Goudet, bon anniversaire.
1: Merci.
0: De Magic System. Et on écoute ce premier gars où nous on signe tout de suite. On sait. Merci les gars.

0: Magic System était dans Décibels pour l'annonce de la grande tournée qu'ils donneront partout en France pour fêter leurs 30 ans.
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0: essentiels de Décibel. Émilie Mazoyer et Louisa.
1: Une artiste qui ne sera pas la voix d'un seul tube.
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1: Quel tube, hein, cela dit. Soleil Bleu nous a fait danser tout l'été dernier et nous a permis de découvrir la voix de Louisa, jeune trentenaire franco-brésilienne, amoureuse de toutes les musiques, qui vient ce soir vous présenter son premier album. Et bonsoir Louisa.
3: Bonsoir.
1: Bienvenue dans Décibel. Chère Louisa, on s'était croisés aux dernières victoires de la musique. Et alors, je vous avais trouvé complètement à votre place. Et je sais pas, contente de faire partie de cette grosse cérémonie. Certaines et certains y étaient vraiment le ventre serré, pas bien, avec des gouttes de sueur là sur les tempes. Et vous, non, vous étiez bien avec vos deux copains de Bleu Soleil.
3: Oui.
1: C'est un bon souvenir.
3: Ouais, c'était un bon souvenir. En fait, je me suis, juste avant mon passage, juste avant qu'on rentre sur scène, il y a du coup le présentateur qui dit, et maintenant une habituée de la scène. En fait, il allait appeler Camilla Jordana, mais c'était juste avant nous.
1: D'accord.
3: Et en fait, je me suis matrixé le cerveau en m'imaginant que j'étais une habituée. Je dis mais oui,
1: des cérémonies.
3: Mais oui, je suis une habituée, je suis à ma place, c'est là, ici.
1: Ouais. En tout cas, c'était une belle soirée. C'était une belle soirée.
3: Ouais, c'était une belle soirée. Puis je revenais du Brésil, donc j'étais dans une good vibe.
1: Ok. Alors, j'ai un peu menti tout à l'heure quand j'ai dit que c'est avec Soleil Bleu qu'on a découvert votre voix. En vrai, sur plein d'albums, on vous entend, Louisa. Nous, ici, dans Décibel, on avait craqué sur Hélicoptère, le dernier album de Féfé. Il était venu en parler dans l'émission et il avait parlé de Quelque part, votre duo.

0: Louisa et Fefe. Louisa.
1: Il
0: est bien cet album, hein. Ouais. Hélicoptère sous-côté. Allez écouter Fefe, vous serez heureux. Mahom aussi, qui vous fait chanter Le temps de l'amour. Et...

0: me dit, c'est le CV d'une chanteuse qui a commencé par faire ses classes beaucoup sur scène. Et c'est comme ça qu'on rencontre sa famille musicale et des gens chez qui on va comme ça inviter sur un ou deux morceaux.
1: Ouais, alors là on a entendu trois, mais en vrai il y en a bien plein d'autres.
0: Énormément.
1: Il y avait Fakir aussi, il y a du coup que Wa.

0: là, il y en a beaucoup.
1: Il y en a énormément.
0: Et la plupart, ouais, avant d'être chanteuse professionnelle, je squattais les scènes des autres, en fait. Je montais sur la scène des autres et j'attrapais un micro, c'était genre plus fort que moi. Il fallait que je partage les mélodies que j'avais dans ma tête. Vraiment, c'était vital, quoi. Et du coup, heureusement, tout s'est bien passé et apparemment, j'ai fait des prestations assez correctes puisque les gens m'ont proposé ensuite d'enregistrer oui. avec eux. Donc la plupart du temps, ça s'est fait comme ça, oui, en volant le micro, en volant
1: au culot, en fait.
0: Au culot total.
1: Au culot et au talent, parce que effectivement, ouais. une fois qu'on a chopé le micro, faut assurer. Ça a été votre cas. Alors c'est marrant, vous avez employé l'expression avant d'être chanteuse professionnelle. Qu'est-ce qui pour vous est le point de bascule, le moment entre la fille qui rêve de chanter et la fille qui est chanteuse?
0: Mais en fait, j'ai pas tant rêvé de chanter. C'est vraiment, comme je disais, c'est devenu vital, quoi. Vraiment, à un moment donné, je pouvais plus assister à un concert en tant que spectatrice. J'avais deux options. Soit il fallait que je parte du concert, soit il fallait que je monte sur la scène pour chanter, parce que vraiment, c'était physique, quoi. Je sentais que ça brûlait en moi. Il fallait absolument que soit je parte, soit que je monte sur la scène. Donc, c'était pas tant un rêve, mais vraiment une nécessité, quoi. Vraiment.
1: Mais c'est magnifique, c'est la première fois que j'entends ça, Louisa. Non, mais alors, moi, franchement, ça me touche énormément ce que vous dites, parce que, en fait, je pense que les artistes pour qui c'est vital, pour qui c'est faire de la musique ou mourir, alors, c'est pas les plus équilibrés dans la vie, mais qu'est-ce qu'ils donnent, quoi, quand ils sont sur scène ou même quand ils sont en studio. Alors, c'est quoi le parcours qui vous amène à ça, à ce feu dans le ventre? Je sais que vous avez fait très jeune de la musique, vous avez aussi fait les beaux-arts. Bref, vous êtes une artiste avec un grand A. Racontez-moi un petit peu le parcours.
0: Bon, déjà, je suis née dans une famille artistique. Mon père, lui, il est musicien. Ma mère, elle est danseuse contemporaine. Et mon père fait du jazz et ma mère, du coup, danse contemporaine. Donc, les deux, dans leur médium, on parle beaucoup de liberté, quoi. C'est vrai que dans le jazz, on parle, du coup, d'improvisation. Oui. Et pareil, dans la danse contemporaine, dans ce contact. Et ma mère, elle nous a toujours, depuis petite, elle nous a amené à nous libérer corporellement et à réussir à s'exprimer. Exprimer sans peur avec notre corps, et elle nous faisait des gages, en fait, genre ok, pour 2 euros là au milieu il y a un bouchon, on était en voiture, il y a un bouchon, je mets la musique à fond et tu danses au milieu des voitures. Donc, quand t'es petit, pour 2 euros tu le fais, tu vois. Ouais. Où on est là, on voulait trop l'énorme sucette dans la boulangerie, elle dit bah ok, vous voulez la sucette, mais là on doit danser la valse au milieu de la boulangerie pendant 5 minutes, et on était là bah vas-y, ok, tu vois, voilà, avec le recul génial. Et en fait, elle nous a libérés quelque part.
1: Ah bah là, c'est le vaccin contre tous les complexes.
0: Ouais.
1: Formidable. Et alors, c'est votre maman ou votre papa qui est brésilien?
0: C'est ma mère.
1: Ah.
0: Ouais. C'est la liberdade do Brasil. Et du coup, déjà, il y a eu ce côté-là où, depuis que je suis née, tu vois, on se met pieds nus, on danse dans la rue, elle nous a, voilà, y a ouais. ce truc-là. Et ensuite, mon père, dans la musique, j'ai beaucoup écouté, il nous a, voilà, il y a des disques magnifiques dans sa bibliothèque, il y a du monde entier, c'est vraiment voilà, j'ai découvert le monde ouais. quoi, dans ces disques, et très comment dire, avec une écoute assez rigoureuse, quoi. C'est vrai ouais. que voilà, fallait une écoute attentive, j'ai vraiment, voilà.
1: C'est l'écoute qui permet d'apprendre des choses aussi, en écoutant les autres, quand on écoute vraiment.
0: Ouais, tout à fait. Je pense que, ouais, mon père, il a eu plus une approche un petit peu, plus sérieuse, en fait, son approche avec l'art, même dans le cinéma, tu vois. C'est vrai qu'il est très cinéphile aussi. Il fallait qu'on regarde, le film depuis le générique, quand tu vois, voilà, c'était très sérieux. Et moi, j'ai des tics maintenant, tu sais, quand je regarde des films avec des copains, j'ai dit, non, mais on se tait.
1: Il faut pas se lever au cinéma avant la fin du générique de fin, quoi.
0: Oui, non, mais même surtout à la pas. Maison, tu ouais. vois, ah, je veux ouais. dire, on éteint tout, là, le film a commencé, genre, c'est silent, mais genre, vraiment, il nous regardait, genre, bref, je reproduis un peu ces tics, un peu, des tyrans, comme ça, mais, bref, au final, ça m'a permis aussi d'avoir un regard et une écoute attentive sur l'art en général. Donc oui, j'ai toujours baigné dans la musique.

0: mon père musicien, donc j'étais toujours dans les répétitions, dans les concerts, les tournées, et du coup, génial, quoi, j'ai toujours, c'est grandi avec ça. Et dès que mes parents, ils ont capté que j'aimais bien chanter, du coup, ils m'ont mis à la maîtrise de Bretagne, c'est un cursus horaire aménagé, du coup.
1: C'est très intensif, là, ouais, ce sont des jeunes musiciens, mais qui bossent comme des pros, hein.
0: Ouais, 4 heures par jour, quand même, tous les jours, ouais. Tous les jours, conservatoire, mais c'était super, parce que du coup, j'allais à l'école que le matin.
1: Et conservatoire l'après-midi.
0: Ouais. Donc, pour nous, c'était le rêve, hein, c'était trop, trop bien. Et là, formation classique, voilà, ça c'est très très rigoureux aussi, mais aujourd'hui c'est ce qui me donne la liberté aujourd'hui d'aller où je veux musicalement, quoi. Donc ça c'est vraiment génial.
1: Dans ce premier album, justement, hein, on va dans plein d'endroits que vous entendrez tout à l'heure, parce qu'on va se balader dans le disque. Mais on va commencer avec la chanson qui vous a amené aux victoires de la musique et qui a été le gros tube depuis l'été dernier. C'est Soleil Bleu, donc en collaboration avec Bleu Soleil. Et alors, la légende raconte, Louisa, que vous avez écrit les paroles dans le RER.
0: Une partie des paroles, ouais.
1: C'est génial. Parce qu'alors, ça n'a rien à voir avec un RER, hein, pour ceux qui connaissent pas la chanson.
0: Bah ouais, mais justement, j'avais, en fait, je revenais du Brésil, là. Le Brésil est toujours quelque part, hein.
1: Oui.
0: C'est évident. Et oui, séparation, et, ouais, c'est comme si j'avais fait un voyage astral, comment dire, projection, j'ai fermé les yeux et je me suis, j'ai imaginé mon monde, parfait. Je l'ai écrit pour me faire du bien, en fait, et j'ai pas du tout. Mais c'était inconsciemment. J'ai tout fait ça inconsciemment. Je pensais même pas un jour la chanter en live. Je pensais pas que encore moins que ça allait exploser comme ça. Donc je l'ai vraiment fait pour moi et sans imaginer que ça allait faire du bien à autant de monde. Donc ça c'est vraiment trop bien.
1: Louisa, élève de la maîtrise de Bretagne à Rennes, énormément de chants, etc. Ça c'est toute votre enfance, beaucoup de musique. Donc on a dit du piano, de la guitare, de la harpe, de la danse, etc. Et à un moment, vous allez évidemment prendre votre envol qui amènera un peu plus tard aux collaborations dont on a parlé et puis à ce premier album. Mais je sais que ce qui a beaucoup changé votre vie et finalement qui vous a transformé en l'artiste que vous êtes aujourd'hui, c'est les voyages.
0: Oui, tout à fait. Ouais. Tout à fait. C'est vrai que après la maîtrise de Bretagne, arrivé au lycée, j'osais pas chanter. C'est vrai qu'en France, il y a un peu ce truc du jugement, du regard de l'autre, et j'osais pas dire que je chantais. En plus, je faisais du classique, alors trop la honte. Du coup, mes potes au lycée ne savaient pas du tout que je chantais. Et puis, en plus, j'avais d'autres aspirations. Je commençais à découvrir la musique électro, donc voilà.
1: Oui.
0: Et ensuite, mais il y avait quand même cette pudeur, un peu cette gêne, voilà. Et à 18 ans, je suis retournée au Brésil toute seule. Et là, les Brésiliens, ils ont une sorte de bienveillance de base, quoi que tu fasses, ils t'aiment. Et en fait, donc à 18 ans, ils m'ont redonné la force de juste rouvrir ma voix. Et à 19 ans, je suis restée à La Réunion pour 5 ans. J'ai fait mes études là-bas aux
1: Beaux-Arts. Ouais.
0: Et en fait, à La Réunion, la voix, elle s'est... Là, je l'ai plus refermée. Je l'ai plus refermée. J'ai découvert, du coup, les jam sessions, donc la musique à improviser. Et à La Réunion, c'est très riche. Du coup, il y a vraiment énormément d'un. C'est vraiment, on appelle La Réunion, je pense.
1: Oui, ça réunit.
0: Il y a des influences du monde entier, des gens. Du coup, quand on fait des jam sessions, c'est des vrais jams dans le sens où on invente tout du début à la fin.
1: C'est-à-dire que vous, quand vous chantez dans une jam, vous savez pas ce que vous allez chanter. Vous improvisez des paroles, vous accompagnez.
0: Alors, j'improvise. Moi, quand je chante à la base, je chante dans une langue inventée. Les paroles, ça vient après. C'est venu un petit peu par défaut, par contrainte. Mais moi, donc, j'ai sorti plein de sons. J'ai sorti même un EP entier dans un langage inventé. Et c'est mon langage préféré. J'utilise ma voix simplement comme un instrument, en fait. Et avant de mettre du sens, parfois, je trouve que la musique, elle parle tellement déjà d'elle-même et les mots, ils peuvent être réducteurs, quoi. Et c'est juste utiliser ma voix comme un instrument musical, quoi. Et du coup, voilà, j'improvise comme ça. Je peux. C'est ce qui m'intéresse, c'est ça, c'est la mélodie, la musicalité des sons et la percussion aussi des sonorités, des mots.

0: Et quand je chantais à la maîtrise, on chantait en allemand ou en latin, donc moi je comprenais rien de ce que je chantais. Oui. Et c'est quand on lisait les partitions, il y avait une note et un son en bas, et moi j'ai appris à la musique comme ça en fait. C'est juste une note et une sonorité. Je pense que c'est comme ça que j'ai construit un petit peu ma perception de la musique, quoi. Et du coup, ouais, voilà, complètement improvisé. Il pouvait y avoir un clavier qui faisait du hip-hop, un violon classique avec un rythme de percussion maloya traditionnel de la Réunion, et puis on mélangeait tout ensemble, et puis on faisait une musique tous ensemble. Et c'est vraiment là, donc je suis tombée dedans, et personne pouvait m'arrêter. Je pouvais chanter pendant 3 jours non-stop, quoi.
1: Ben, ce foisonnement, on le retrouve hein, dans ce premier album. Il vient de sortir. Alors, les amis, évidemment, je vous le recommande. Pour se balader un petit peu dedans, vous dire que, bah oui, du voyage, il y en aura toujours avec Louisa, Jetlag.

0: Alors, Louisa, toutes ces chansons qui viennent de sortir, comment elles sont arrivées? Est-ce que tout ça est très récent? Est-ce qu'il y a des chansons que vous avez en vous depuis vos premiers voyages au Brésil, à La Réunion, etc.? On est comment dans le temps sur ce disque?
1: Alors c'est très mélangé, c'est vrai que j'ai des textes, je pense, qui traînent dans mon téléphone depuis 2 années au moins.
0: Ouais.
1: Le temps passe tellement vite.
0: Louisa, elle est en train de regarder en fait l'arrière de sa pochette pour voir un peu les chansons. Celle qui arrive par exemple, La Vida Loca.
1: Alors La Vida Loca, celle-ci, elle s'est faite cette année. Je l'ai écrite cette année. Et en fait, quand j'ai commencé à l'écrire, j'ai pensé à inviter Carbone dessus. C'était le feat que je voulais faire avec Carbone parce que je trouvais que c'était un peu la vibe un peu solaire qu'il avait dans Imagine. On venait de se rencontrer, je l'ai trouvé super. Et quand je commençais à l'écrire, je me dis, ça me fait penser à Carbone, viens, je l'invite. Et le jour d'arriver au studio, il me dit, mais je sais pas, je crois que celle-ci c'est un peu gagné d'avance. Moi, je chercherai un truc un peu plus mélancolique. Et du coup, on est parti sur totalement autre chose.
0: Vous avez fait Étincelle
1: on
0: ensemble.
1: On a fait Étincelle. Du coup, on a rouvert nos tiroirs, on a fouillé ce qu'on avait, et puis on a inventé une nouvelle chanson. Étincelle, du coup, La Vida Loca, ça s'est fait cette année. Ouais, il y a des bouts. J'avais déjà commencé à écrire, par exemple, Western chinois. Je me souviens que j'avais Western chinois. J'ai testé dans toutes les langues. J'ai même fait une version avec un mélange de hongrois, de japonais. J'ai fait vraiment plein de versions.
0: Mais si vous vous demandez, western chinois, c'est comme ça.

0: Ça veut dire qu'en fait, une chanson, avant le jour, la seconde où vous l'enregistrez, elle peut changer 600 fois.
1: Bah, même maintenant, hein, moi j'aimerais bien faire un album juste de remix de mes propres chansons.
0: Enfin, il vient de sortir, Lisa. Attendez un peu quand même. Faut attendre la réédition, quoi, dans quelques mois.
1: Ouais.
0: Ah ouais, mais c'est vrai. Mais oui, mais ça, c'est, voilà, les vestiges du live, en fait, et de toutes ces jam sessions, etc. Pour vous, en fait, la musique, elle est pas figée.
1: C'est hyper difficile de se dire, c'est fini.
0: C'est comme ça.
1: Ouais.

0: pas trop perdre le public, mais voilà, d'essayer d'avoir quand même un fil rouge. Bon, évidemment, il y a le Brésil qui est là, il y a ma double culture qui est celle-là, on ne peut pas y échapper.
1: Mais on ne veut pas y échapper.
0: Après, j'ai un grand amour de la musique tzigane, aussi Balkans, spécifiquement Roumanie. J'ai réussi un petit peu à l'intégrer à la fin d'un morceau qui s'appelle Nuages, que j'ai fait en featuring avec
1: La Daniva. Ouais. Ah, on écoute quelques notes, et j'adore ce morceau.
0: Trop bien.

0: dans un film de Costa Rica. Je suis fan, c'est mon rêve de jouer dans un film de Costa Rica et de chanter avec lui. Je te jure,
1: Mais il faut lui dire, Emir, she's here.
0: Oui,
1: elle est là.
0: Non, mais
1: elle
0: en plus,
1: est là, Louisa.
0: Il me connaît, genre, j'ai squatté une de ses scènes aussi.
1: Ah, bah oui. Faut dire, les concerts d'Emir Costa Rica et le No Smoking Orchestra, c'est quelque chose.
0: C'était
1: hein.
0: ça.
1: Ah
0: ouais. À la Réunion en 2016.
1: Ah ouais.
0: Je suis montée sur la scène dans un festival et j'ai chopé le micro. Je savais pas trop qui c'était à cette époque-là. Et je vois, il joue de la guitare, il me regarde et il vient me voir, fait What's your name? Et
1: j'ai dit, vous le faites bien, vous l'imitez hyper bien, je l'ai interviewé, il a vraiment fait
0: moi. J'ai dit, Louisa, et là, et notre chanteuse, Louisa! Et les gens, ils pensaient tous que j'étais slave ou roumaine, parce que comme j'improvisais aussi mon langage quand je chantais, c'était marrant.
1: Que de bons souvenirs. Alors ça, c'est un très très beau souvenir de scène. Ça veut dire que donc la tournée qui s'annonce, autant que ce soit là, sur tous les festivals d'été, je l'ai dit, hein, vous êtes une des artistes les plus programmées cette année. Et puis ensuite, donc il y a votre tournée à vous. Tout est déjà prêt dans votre tête.
0: J'ai trop hâte. Bah déjà, nous, on va vivre la première aventure du tourbus. Pas sur toute la tournée, mais sur quand même une bonne partie. Et moi, j'ai jamais voyagé en tourbus, donc j'ai très hâte de découvrir ça. Plus c'est mon équipe de musiciens, on est des bons jammeurs. Du coup, on va faire de la musique. Ça se trouve, il y a un album qui va naître.
1: C'est possible, hein, que ça vous inspire en vrai.
0: Ouais.
1: Et puis je citais ces énormes festivals. Ça va être des foules assez énormes et denses et compactes. Ça vous excite? Ça vous donne le trac?
0: Écoute, j'ai là du coup à force d'avoir fait quand même beaucoup de scènes,
1: oui.
0: Je suis de plus en plus libérée. C'est vrai que moi, les deux premières années, quand j'ai commencé à faire de la scène, du coup, ça remonte à 2018-2019, j'étais terrifiée à parler au public. Je disais quasiment rien. Je disais bonjour, au revoir. Au milieu, je disais le nom du groupe. Oui. Mais voilà. Et là, de plus en plus. Maintenant, ça fait tellement du bien de pas avoir peur, d'être libérée, de parler, parce que je pouvais chanter devant 20 000 personnes, mais parler au public, en fait, quand j'ai réalisé que je devais faire l'animation aussi,
1: oui.
0: J'avais pas eu conscience de ça, en fait, au début, avant mon tout premier concert. Tu sais, je me dis, bon, je suis chanteuse, je vais chanter, mais non, en fait, il faut animer,
1: c'est un autre
0: métier, quoi. Et là, maintenant, j'aime bien, je me suis trouvé un petit clown, et ça me fait du bien, du coup, là, maintenant, bon, préparez-vous, peut-être, je vais vous mettre des tunnels, avant, je parlais pas, maintenant,
1: elle va faire des chroniques.
0: Même ça nous arrive genre d'improviser complètement une musique maintenant en live. Parce que ça aussi, c'est un truc que j'avais pas conscience avant de faire mes premières scènes. C'est qu'on allait devoir faire tout le temps les mêmes chansons en concert.
1: Ah oui, la fameuse setlist.
0: Ouais, et c'est vrai que comme je viens de la musique improvisée, des jams et tout, ce que j'aime, c'est créer la musique instantanée, quoi. C'est de la découvrir au moment où je la fais. Et là, de savoir que j'allais faire tout le temps les mêmes morceaux, ça m'a un petit peu, c'était un peu la désillusion. Donc là, avec mes musiciens, c'est cool. Ça nous arrive des fois d'improviser une musique sur scène et ça, c'est génial.
1: Ah, donc n'hésitez pas à prendre des billets pour plusieurs dates de concert de Louisa. A priori, il y aura des surprises à chaque fois. Et donc, entre les chansons, c'est le retour de la petite fille qui dansait dans les embouteillages. Ça y est, libérée, délivrée. Louisa, je vous souhaite le meilleur avec ce disque, avec cette énorme tournée.

0: Et à la prochaine, Louisa. Merci.
1: Merci beaucoup.
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4: Bonjour à toutes et à tous. Soyez les bienvenus si vous nous rejoignez. J'espère que vous avez passé un bon week-end et que la semaine s'annonce bien. Nous pensons également fort à tous les sinistrés des feux et aux services de secours qui interviennent depuis le début de cet épisode inédit d'incendie. Alors jusqu'à 13h, ce sont les meilleurs moments au taquet avec Valérie Damido et Eric Bastien. Avec nos candidats du jour, il y aura des imitations, une histoire de fer à repasser et des rencontres amoureuses. Je ne vous en dis pas plus.
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4: Bon courage à vous qui êtes au travail. Et puis côté météo, les températures vont à nouveau remonter cette semaine. Faites donc attention à vous et à la chaleur. Pensez à vous hydrater régulièrement. Musique maintenant avec Axel Red, Sensualité sur votre radio ici.

0: l'actualité, Axel Red sur votre radio ici. Valérie Damido et Eric Bastien sont maintenant avec Franck qui donne un petit aperçu de ses talents d'imitateur. Quant à Véronique d'ici le Pays de Savoie, elle nous explique sur votre radio ici pourquoi elle n'exerce pas le métier dont elle rêvait et ses raisons sont très bonnes. Sinon, ça aurait été un tout petit peu compliqué, je pense.
1: Alors, on parlait avec notre Franck qui joue avec ici Picardie de ça.
2: La tactique du gendarme.
1: Et oui, parce qu'il a raté le concours, il a voulu être gendarme, mais, il a été gendarme pendant 5 jours. Pourquoi ? Parce qu'il a tourné dans un téléfilm. Raconte-nous.
3: Et voilà, j'ai eu la chance de faire de la figuration dans un téléfilm qui a été tourné dans la région Baie de Somme. Et j'ai été gendarme pendant 5 jours avec Lionel Astier, Sonia Roland, Jérôme Robard, François Ferroletto. Et en fait, j'ai pu revêtir l'uniforme pendant 5 jours et déambuler dans la baie de Somme, les rues d'Abbeville, le Crotoy. Ah oui.
1: Oh, t'avais le costume, t'as fait les photos, j'imagine. Bah oui, bien
3: oui,
1: sûr.
3: Oui, j'ai fait beaucoup de photos pour avoir des bons souvenirs. C'était vraiment ambiance bon enfant. On mangeait tout le monde ensemble avec le réalisateur. Les comédiens étaient accessibles, on a vraiment passé un très bon moment. Il n'y a que Sonia Roland qui a souffert des conditions météo.
4: Ah, il faisait froid.
3: Il faisait très froid.
1: Oui, mais moi j'aurais souffert aussi. On n'aime pas le froid, donc t'essayes de faire comédien, mais tu fais aussi imitateur. Il paraît que tu imites des gens. Alors tu vas nous imiter un peu des gens, puis on va essayer de trouver. Vas-y,
4: allez,
1: c'est parti, on t'écoute.
4: Parti.
3: Valérie, t'es là ou t'es pas là, Valérie? Si t'es là, t'es ici, si t'es ici, c'est qui à la radio?
4: Jeff Tuche, Jean-Paul Roux.
1: Ah bah oui, c'est Jeff Tuche.
3: Pas mal, hein. Je sais que vous aimez, Eric, la bonne nourriture, mais je vous conseille la tête de veau.
4: Mais écoutez, je suis d'accord. Allez, une autre!
1: Une autre.
3: Bon, Valérie, on est toujours là, Valérie? J'espère que tout le monde est au taquet aujourd'hui. Hein? Ça va aller?
1: Tac, badaboum!
5: C'est Jean Danatou!
1: Eh ben voilà, t'as plus qu'à faire. Tu feras la première partie du spectacle des trois poneys avec.
4: Je fais ma première partie! Enfin, fais le spectacle, je ferai que la première, je suis tellement minable. Par contre, je voudrais juste dire à Didier Gustin qu'il peut s'inquiéter.
1: Oui, Didier, si tu nous écoutes, mon chéri. Voilà, bon. Alors, mon petit Franck, nous allons marquer un deuxième point car je te rappelle que tu en as déjà un. Tiens, je te mets un petit générique. Pokémon. Alors, écoute bien ma question. Le mot Pokémon, c'est l'abréviation de Pocket Emotion, chaque créature représentant une émotion humaine. Est-ce que le mot Pokémon est l'abréviation de Pocket Emotion? Puisque chaque créature représente une émotion humaine. Est-ce que c'est vrai ou faux? Top chrono, 5 secondes.
3: Je veux dire vrai.
1: Point du tout, mon Francky. Pokémon, c'est l'abréviation de Pocket Monster, monstre de poche en anglais. Ça vient du japonais Poketo Monsuta, utilisé dès le lancement de la franchise en 1996. Voilà, donc pas du tout. Pas de points, mais c'est pas grave.
4: Bon, Véronique, on n'a pas de points, mais ça va aller dans un instant. Est-ce que tu sais faire des imitations, toi, Véronique, ou pas?
6: Alors, pas du tout.
4: Ah, même pas une petite, pas quelqu'un, non?
6: Même
4: rien du tout.
6: Pas une petite, non.
4: Oh, c'est pas grave. Véronique, travailleuse sociale avec les enfants en situation de handicap, on l'a dit tout à l'heure. T'as même été mandataire judiciaire à la protection des majeurs, t'as été assistante sociale. Bref, j'ai quand même l'impression que t'as toujours eu cette vocation d'aider les autres.
6: C'est ça. Ça fait 30 ans.
4: C'est beau. Voilà, c'est bien de le dire. Mais petite, tu rêvais d'être esthéticienne ou, et tu voulais aller dans l'armée?
6: Ouais, j'aurais voulu être infirmière dans l'armée.
4: Oh. Infirmière dans l'armée. Ouais, alors, pourquoi tu n'y as pas été? Tu peux nous expliquer pourquoi tu as un petit souci avec l'armée?
6: Avec l'armée et avec le sang. J'aime pas la vue du sang.
4: Oui, alors ça,
6: déjà,
4: d'accord.
6: C'est compliqué quand on veut être infirmière.
1: Oui.
6: Militaire, oui, j'ai un problème avec la hiérarchie.
4: Ah. Alors là, tu t'as bien mis tout à côté, hein, peur du sang, la hiérarchie, tu veux t'affaire bien dans l'armée. Eh ben, forcément, c'était pas la hiérarchie.
6: Ah, mais les rêves d'enfant, il faut quand même.
4: Non, mais t'as raison. C'est un beau point commun, ça, Valérie, elle adore la hiérarchie aussi.
1: Ouais, j'adore. Moi, je respecte vachement tout. La hiérarchie, mais faut pas que ça soit.
4: Ouais, il va pas trop, hein.
1: Faut pas qu'il y ait des ordres idiots, c'est tout.
4: Véronique est sportive, bien sûr. Qu'est-ce que tu fais comme sport, Véronique?
1: Comme moi? Tu peux dire un autre point commun avec Valérie, Véronique est sportive.
4: C'est vrai.
6: Bah, en plus, Valérie Véronique, ça commence par un V. Voilà.
7: Évidemment, le jeu de la victoire, chérie.
4: Bien sûr, mais ça nous dit pas ce que tu fais comme sport, Véronique. Qu'est-ce que tu fais?
6: Je fais du vélo, je fais du vélo.
4: Ouais.
6: La rando.
4: Bien sûr.
6: Je sais pas, j'ai un abonnement à la salle de sport.
4: Ah bah voilà, commence par ça, abonnement à la salle de sport. Ça veut dire que tu fais des machines un peu, du gainage,
6: de la fonte. Oui, mais y a, du coup, il y a du stretching, il y a du pilates, il y a tout ce qu'on veut, hein, du renforcement musculaire.
4: T'es trop forte, Véronique.
7: Mais c'est des mots, il a appris deux mots.
4: J'ai rien compris aux mots qu'elle vient de prononcer.
7: Voilà.
4: C'est le pilates. Pilates des Caraïbes, bien sûr.
7: Exactement. Avec Johnny Crêpe.
4: Très très bon, ça, j'adore. Elle est pour vous, celle-là.
7: Ah, celle-là, elle est pour moi.
4: Johnny Crêpe. Ah, je la mets dans le spectacle, elle est géniale.

0: Christophe Maé, que vous pourrez voir sur scène dans toute la France à partir du mois de septembre, La Lune, sur votre radio ici. Faisons connaissance à présent avec Nicolas d'ici Loire-Océan et Sandra d'ici Isère. Je me souviens très bien de Sandra. C'est moi qui avais fait son entretien préparatoire et nous avions discuté de tout et de rien pendant un très long moment. C'était très sympathique. D'ailleurs, si mes souvenirs sont bons, c'est elle qui a gagné le cadeau de la semaine. Valérie Damido et Eric Bastien ont passé un bon moment avec eux sur votre radio ici.
1: Alors, il paraît que tu as d'autres petites manies, tu aimes surtout les activités à sensation, t'as fait du saut à l'élastique, t'as fait des plongeons d'une falaise, genre 10 mètres de haut, et t'as plongé avec des petits requins, dis donc.
2: Ben oui, c'était, je crois que c'était en Thaïlande, mais je suis pas certain. Et donc, je fais beaucoup de snorkeling quand je suis en vacances, parce qu'en France, je ne peux pas parce qu'il fait trop froid.
1: Oui.
2: Et une fois, bon, je suis tombé sur des petits requins. Enfin, on les a vus de loin et
1: pour les requinous.
2: Approcher, mais des requinous, ouais, si on veut, c'est mignon.
1: Des petits requinous. Ok. Bon, le prochain défi pour Nicolas, c'est faire un saut en parachute. On te le souhaite. De faire un saut en parachute. Peut-être grâce au club Bellambra que tu vas peut-être gagner. C'est la question. Écoute bien, c'est la question à choix multiple. Tu peux prendre 3 points d'un coup. Tiens, je te mets un petit coup de Danny Briand.
3: Tant qu'il y aura des femmes, le monde aura une âme.
1: Ça, c'est pas faux. Si les femmes étaient là, au pouvoir, on aurait moins de tanas. Alors écoute bien, ce dimanche 8 mars, on va célébrer la journée internationale des droits des femmes. Est-ce que tu sais en quelle année ça a été officiellement instauré? Alors écoute bien les propositions. 1910, 1945, 1977... Ça n'existe pas. Alors, le dimanche 8 mars, on célèbre la Journée internationale des droits des femmes. En quelle année ça a été instauré? 1910, 1945, 1977. J'attends encore la date. Top chrono.
2: 1945. 1945.
1: J'ai entendu, mon chéri.
2: Pardon.
1: Je suis mortifié.
4: Ah bah ça.
1: Tu sais en quelle année on a eu le droit d'avoir un chéquier, nous, les femmes? En 65. Alors je t'explique, en 45, on n'en avait rien à foutre du droit des femmes. C'est en 1977, c'est l'Organisation des Nations Unies qui a reconnu officiellement la journée des droits des femmes et pas la journée de la femme. Hein. Arrêtez de nous acheter des roses et des conneries, nous ce qu'on veut c'est le même salaire. Et donc on pense bien fort aux femmes, sans qui évidemment rien ne serait possible. Et il y a encore du taf, et tu n'as pas de points mon doudou, c'est pas grave.
4: Oui mais Sandra, toi tu as 4 points, la force tranquille. Sandra, elle se balade là depuis midi, là, voilà, ça énerve un peu Valérie, mais je rappelle quand même tout l'enjeu de cette émission. 3 candidats gagnants depuis le début de la semaine. Vais-je arriver à en avoir un 4e pour la première fois de ma vie, Sandra? Je ne sais toujours pas. Sandra qui, oui. Sandra qui a un petit côté maniaque, hein, Sandra, à Lyon. On aime bien que la vaisselle et le lit soient bien faits.
5: Ah oui, ça c'est vrai que c'est ce que j'inculque aussi à mon fils. On ne part pas de la maison, on ne sort pas de la maison sans qu'au moins le lit et la vaisselle soient faits.
4: Ah oui, dans cette petit côté sorcière bien aimé, il faut que ce soit tout bien rangé. Tu adores le repassage également. C'est fou ça.
1: Ah oui, c'est fou
5: c'est
1: ça.
5: C'est vrai.
1: Oh là là.
4: Ouais, tu as été jusqu'à t'équiper. Non mais attends, tu t'es équipé.
5: Ah, oui.

0: Tu fais ce que t'as pour le repassage.
1: Ben pour repassage, mon classique, hein, j'ai la centrale vapeur. En cas de repassage express, ben j'ai un petit fer à repasser d'appoint. Et j'ai surtout le petit fer pliable de voyage.
2: Ah oui, donc là, il y a une obsession sur le fer. Là, on est d'accord. Ah
3: oui, quand même, je t'admire, je t'admire.
2: Ah oui. Oui. Alors, tu as horreur des gens qui... reniflent.
1: Ah, arrête, ah non, surtout pas ça, Eric. Je risquerais de... Non. Ça m'est arrivé encore.
2: Ah mince.
1: Ouais, c'est pas si vieux que ça. Oui, je ne supporte pas les gens qui reniflent ou qui se raclent le fond de la gorge. Enfin, vraiment, ça me.
2: Ouais. Voilà. Ah, parce que sinon.
1: Je peux aider quelqu'un en détresse, mais pas ça, non, vraiment pas.
2: Et t'es capable d'aller
1: jusqu'à. Bonsoir, Émile.
2: Oui, pour les autres. J'ai compris. Mais t'es capable de. Il paraît que t'as vomi même une fois, tellement t'as entendu le truc, t'as vomi.
1: Ah oui, je vomis, j'ai des haut-le-cœur. Et puis. Oui, il faut. Oui. C'est pas très élégant.
2: C'est tellement tentant de le faire, mais non, je ne le fais pas.
1: Après, mais pas maintenant.
2: Non, Sandra, tu aurais pas été dans ma team, je l'aurais fait avec plaisir. Mais non, je vais te protéger, mais c'est quand même fou hein, comme truc. T'es très râleuse, tu détestes les gens qui mettent aussi leur téléphone en haut-parleur pour discuter.
1: Mais oui, j'utilise beaucoup les transports en commun à Lyon, on est assez bien équipé, et je ne supporte pas effectivement les gens qui discutent en haut-parleur, de participer à leur conversation, et puis justement j'écoute au taquet quand je rentre du boulot,
2: oui,
1: avec mes écouteurs j'ai du mal à vous entendre.
3: Eh ben oui, mais moi je suis d'accord avec elle, c'est pas possible les gens qui téléphonent avec le haut-parleur.
2: Je suis tellement d'accord.
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David Bowie, Let's Dance dans la playlist d'ici. Alors, que diriez-vous d'une sortie dans votre coin maintenant? C'est l'agenda de l'été avec des activités près de chez vous que nous vous proposons dans moins d'une minute. Et puis ensuite, Michel Jonas jouera du blues sur votre radio ici.

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0: écouter ici, joueur de blues, Michel Jonas, évidemment. Valérie Damido et Eric Bastien jouent maintenant avec Nora, d'ici Roussillon, qui n'aime pas du tout le désordre. Et ce n'est pas tous les jours facile avec son mari. Et Francis, d'ici Occitanie, qui aime bien que tout soit rangé. Je ne sais pas vous, mais je pense qu'ils devraient se rencontrer, ces deux-là.
1: Nora, ma chérie, il paraît que tu adores ranger, tu n'aimes pas le désordre.
2: Tout à fait.
1: Alors comment ça se manifeste? T'as bien que tu ranges tout le temps?
2: Quand je travaille pas.
1: Ah, merci, quand tu travailles, on n'a pas le temps de... Hein, on y va tranquille. Non, bah oui, bon. Alors, est-ce que tu engueules Gaetano quand il range pas?
2: Non.
1: Parce que lui, il est bordélique, bien sûr.
2: Comme tous les hommes.
1: Oh bah voilà, merci, ah, voilà.
3: Hey, bon.
1: Bah c'est vrai, pardon. Il y a un truc, est-ce que toi aussi, par exemple, il a toujours pas compris, parce que moi, par exemple, après 25 ans de mariage, j'ai du mal à lui montrer, je dois baliser le chemin du panier à linge sale.
2: bienvenue au club.
1: Bah voilà. Tu vois, c'est marrant parce que j'ai fait des petites flèches et tout, j'ai essayé, hein, mais non.
3: J'ai toujours pas trouvé, moi.
1: Non, il y a un truc qui marche pas, je sais pas, bon. Alors, tu adorerais, si t'étais un animal, tu adorerais avoir l'œil du tigre. Tu aimerais être une tigresse. Pourquoi? Parce que c'est un animal que tu trouves sympa, joli.
2: Entre autres, indépendant,
1: ouais.
2: Féroce, pas agressif, mais féroce, impressionnant.
1: Ah ouais, c'est très très beau un tigre, on est bien d'accord. Et si tu devais déjeuner avec quelqu'un de connu, tu adorerais déjeuner avec le chef amazonien Raoni.
2: C'est ça.
1: Alors tu parlerais de quoi avec Raoni?
2: Je parlerais de la terre, de la nature, j'apprendrais de son enseignement.
1: Ouais, très intéressant Raoni. Hein. Moi je...
2: Oui.
1: J'aimerais bien aussi déjeuner avec Raoni, ça serait...
3: On n'avait jamais eu ça d'ailleurs.
1: Non, Bah, ça veut dire que Nora aime bien la nature.
3: Exactement.
1: Alors ma chérie, c'est la question à choix multiples. Tu m'as fait un sans faute depuis le début. Je te pose la question, je te fais des propositions. Et tu as 10 secondes pour me donner ta réponse. On part avec Barbie Girl, allez.
4: I'm a Barbie Girl in a Barbie World. Life is plastic, it's fantastic, plastic.
1: Écoute bien. La poupée Barbie est née le 9 mars 1959.
3: Pas comme vous.
1: Alors, quel était le... Je réglerai ça après. Quel était le vrai nom de la poupée Barbie? Alors, écoute bien. Brenda Malibu Parker. Beverly Sunshine Doll. Barbara Millicent Roberts. Valérie Barbichou Marouflette. Alors, comment s'appelait la poupée Barbie? Brenda Malibu Parker, Beverly Sunshine Dolls, Barbara Millicent Roberts, Valérie Damidouche Marouflette. Top chrono, 10 secondes.
2: Je dirais Barbara.
1: Et c'est une très bonne réponse. Bon. Eh oui, Barbara Millicent Roberts. Elle est née dans la ville fictive de Willows, dans le Wisconsin. Bravo, 3 points de plus, tu as 7.
3: Francis qui habite à Villefranche de Lauragais, c'est en Haute-Garonne. Francis qui est à la retraite, qui est un passionné de cuisine. T'as une belle de chevaux aussi, pareil, à la maison? T'aimes bien la mécanique?
1: Oh, la de chevaux.
5: Francis? Oui, c'est ça.
3: Ouais.
5: Thomas de chevaux.
3: Ah ouais, tu fais de la mécanique sur ta de chevaux. Et quelle année ta de chevaux?
5: 66.
3: Oh, génial!
1: Oh, la de chevaux!
3: Et elle roule encore, du coup, si tu fais un peu de mécanique dessus?
5: Ah oui, le moteur marche très bien.
3: Ah, génial! Oh, la de chevaux!
1: Moi, j'adore la de chevaux.
3: Eh oui, quelque chose.
1: Très jolie.
3: On adore. Alors, on a parlé un petit peu des défauts de Nora. Oh, écoute, toi aussi, tu as quelques défauts. Et ça ne me surprend pas complètement, Francis. Hein. Tu as un côté maniaque.
5: Ouais, j'aime bien.
3: Ouais. Ah, t'aimes bien, en plus. Ouais. Alors, ça se caractérise comment et pourquoi?
5: Eh bien, en fait, moi, je range les choses et je sais toujours où je les ai.
1: D'accord. Ah, bah oui, c'est le principe.
3: Un maniaque du ménage.
5: Toujours au même endroit, je les mets.
3: Ah, d'accord. Il faut que tout soit au même endroit. Il faut que tu...
5: Oui.
3: L'aspirateur, la poussière
5: sinon
3: aussi.
5: Sinon, vous perdez les choses.
3: Oui, je suis bien d'accord, mais vraiment, le lit, il faut qu'il soit bien fait, il ne faut pas qu'il y ait de poussière sur les mains.
5: Non, mais j'exagère pas quand même, je ne suis pas...
3: Oui. Il tient tête aussi, dans ses défauts. Il tient tête. Et non, je voudrais quand même juste parler de son animal, puisque vous avez parlé de
1: l'animal
3: préféré. Vous savez quel est l'animal préféré de Francis? Alors qu'il est chasseur pourtant. Hein.
1: Bah, je sais pas.
3: D'y voir, Francis?
5: Le chevreuil, j'aime bien.
3: Eh ben non, pourquoi t'es chasseur si t'aimes les chevreuils?
5: Mais ça n'empêche pas, ça compatit. On peut faire l'autre. Sinon, on aime toutes les bêtes, mais bon, on est obligé de chasser aussi.
3: Bon, alors c'est...
5: On n'est pas obligé de tuer chaque fois. Hein.
1: Ah oui, merci, oui.
3: Donc le chevreuil...
5: On peut prendre l'appareil photo aussi. Hein,
1: ah oui, voilà.
3: Joli, mais allez. Fais ça, voilà, prends-les en photo, les chevreuils. Voilà, c'est mieux.
5: Mais après, je fais les deux.
3: Eh ben, c'est très bien. Si tu voulais être un chevreuil, bah voilà, je comprends très bien, il n'y a pas de souci.

0: Un des derniers titres de Soprano, DJ dans la playlist d'ici. Place à l'amour maintenant avec nos deux candidats, Vincent d'ici Périgord et Florence d'ici Lorraine, qui racontent à Eric Bastien et Valérie Damido comment ils ont rencontré leur moitié sur votre radio ici.
1: Alors, notre ami Vincent. Ah, Vincent, tu as rencontré Eugénie, qui est ta compagne, grâce à une appli de rencontre, c'est ça?
2: Oui.
1: Magnifique. Oui. Et c'était quoi votre premier rendez-vous alors?
2: Un dimanche après-midi à Périgueux.
1: À Périgueux. Et il paraît que c'était pendant le confinement, tout ça.
2: Ça, c'était juste avant le confinement.
1: Ouais.
2: Et après, c'était pendant le confinement.
1: Et alors, du coup, ça a été le coup de foudre?
2: Oui.
1: Il y a eu un petit temps d'attente.
3: Oui.
1: Oui. Qu'est-ce qui t'a plu en premier chez Eugénie?
2: Sa gentillesse et puis sa douceur.
1: Oh, voilà.
3: Tant timide, il est réservé, mais il est amoureux.
1: Ah bah heureusement qu'il est amoureux. Alors, ça fait 6 ans qu'ils sont ensemble. Donc, bon, ils sont ensemble depuis le confinement. Tout le monde se rappelle de ce moment exceptionnel du confinement. Mmh. Et alors, il paraît que, bon, bah, comme beaucoup de gens, je te rassure, il y avait évidemment des gens, des potes à toi qui avaient une maison avec piscine. Donc, évidemment, on allait quand même faire la fête au bord de la piscine.
2: Mmh. Voilà, oui. Ah oui. Des bonnes petites soirées privées entre amis pendant le confinement.
1: Eh ben évidemment, parce
3: confinement
1: que...
3: maillot de bain quoi.
1: Bah oui, bah écoute, tant qu'à faire hein, ce confinement ridicule. Et il paraît qu'une fois quand même, tu t'es fait contrôler en rentrant de la soirée piscine sur la route.
2: En y allant.
1: Ah, en y allant. Et alors t'as dit quoi?
2: Que je ramenais ma stagiaire chez elle qui habite à côté de ma compagne.
1: Ouais, alors que, en fait,
3: bien sûr.
1: Tout le monde allait à la piscine, avec des masques, bien sûr. Alors, attention, là, c'est le moment où tu peux t'envoler avec une question qui peut te rapporter 3 points d'un coup. C'est la question à choix multiples. Je pose la question, je fais des propositions, et à mon top chrono, tu as 10 secondes pour me répondre et me donner ton choix. Alors aujourd'hui, figure-toi que nous sommes le 10 mars... Et que, eh ben, tiens, une petite ambiance. Pour fêter ça, le 10 mars, nous fêtons le 150e anniversaire de l'invention du téléphone.
3: D'accord.
1: Par Graham Bell. Donc, c'est l'inventeur du téléphone.
3: C'est l'inventeur du téléphone.
1: Alors, petit QCM pour Graham Bell. Quelle fut la première phrase transmise par téléphone? Je te propose des phrases. Allô, vous m'entendez? Qui est à l'appareil? Monsieur Watson, venez ici, j'ai besoin de vous voir. Ou, allô Bastien, ici Damido, ramène tes fesses. Donc, quelle fut la première phrase transmise par téléphone il y a 150 ans? Allô, vous m'entendez? Qui est à l'appareil? Monsieur Watson, venez ici, j'ai besoin de vous voir. Allô Bastien, c'est Damido, ramène tes fesses. Top chrono, 10 secondes.
2: La première? Je dirais.
1: Allô, vous m'entendez?
2: Oui.
1: Eh bien... Et non. C'est Monsieur Watson, venez ici, j'ai besoin de vous voir. Parce que Alexandre Graham Bell, qui a réussi à transmettre la voix par un signal électrique, il avait un assistant qui s'appelait Watson, comme Sherlock Holmes. Donc du coup, il a passé l'appel, Watson était à côté, et il a passé cette phrase.
3: Et voilà.
1: Pas de point, mon petit Vincent.
3: Bon, Florence, parlons de ta rencontre, justement, avec Fabien. Cette rencontre s'est passée lors d'une soirée SNCF. Exactement, un bal était organisé entre salariés de l'entreprise et son père et le père de Fabien travaillaient ensemble. Lorsque, Florence, tu as rencontré Fabien, vous êtes présenté comment? Vous êtes la bise? Comment s'est passé au début?
4: Non, on s'est serré la main, mais alors ça a fait comme dans Le Gendarme se marie, ça a fait des étincelles.
1: Ah ouais!
3: Tu as l'image là?
1: Ah bah oui, le
3: dessinet, c'est tout son sac là. C'est vrai? Vraiment, l'étincelle au moment de serrer la main, quoi. T'as senti un truc tout de suite, quoi.
4: Ah oui, oui, oui. Lui, pareil, ça a été vraiment le gros coup de foudre.
1: Oh là,
3: vous aviez 22 ans. C'est un peu les parents qui ont manigancé les retrouvailles, hein, si j'ai bien compris, après.
4: Ah bah, il était très timide, donc il n'osait pas m'inviter à danser. Donc son père m'a invité à danser, sa mère l'a invité à danser. Ils nous ont planté au milieu de la piste, et débrouillez-vous.
3: Vous êtes rapprochés. qui a tenté, du coup
4: c'est. Et pareil, les deux mères demandaient des renseignements sur l'un, sur l'autre, voilà.
3: Alors attention, parce que le lendemain, il partait à Toulon, parce qu'il était engagé dans la marine. Donc tu l'as perdu de vue très vite, du coup.
4: Oui, oh bah, ça a duré une semaine.

0: où on ne s'est pas vu, mais avant de partir sur le quai, c'était le gros bisou.
1: Oh !
2: Et c'était il y a combien de temps, ce gros bisou, hein ?
0: Eh ben, c'était il y a 36 ans, un peu plus de 36 ans.
2: Oh. 35 ans de mariage, vous êtes mariés un an plus tard. C'est les noces de rubis, 35 ans de mariage.
1: Ouh,
2: belle histoire.
1: Ben dis donc, il va t'acheter une belle bague en rubis.
0: Ah, pourquoi pas ?

0: Désir de 1994, You Gotta Be Desiree dans la bande-son de votre radio. Ici, dans Au Taquet, nous aimons bien les candidats à qui il arrive plein de maladresses. Cette fois-ci, il s'agit de Vincent d'ici Périgord qui a fort à faire avec son tracteur. Et Florence d'ici Lorraine qui se souvient bien de son mariage tellement il y a eu d'imprévus. Tout cela a bien amusé Valérie Damido, Éric Bastien et nous dans moins d'une minute sur votre radio ici.
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2: Alors notre ami Vincent, hein, qui s'occupe des vaches et des canards, qui est un petit peu maniaque, qui est marié à Eugénie, qui l'a rencontré lors d'une pool party pendant le Covid. Bon, je simplifie, hein, vous avez compris. C'est aussi un petit peu notre Pierre Richard.

0: Eh oui, deux fois le même travail, donc c'est bien, ça fait plaisir.
1: Voilà.
0: Bon, mais t'as un truc avec les tracteurs aussi, parce que quand t'étais ado, t'as été, t'avais 14 ans, t'allais chez des voisins avec un tracteur, et là, pareil, un talus en pente. Et donc, du coup, qu'est-ce qui s'est passé? Rebelote.
1: Le tracteur a calé et une grande marche arrière, la benne chargée d'enfilage.
0: C'est-à-dire que la benne s'est mise devant le tracteur, en fait, c'est ça?
1: Non, on est parti en marche arrière et c'est la benne qui a arrêté le tracteur, aussi encore.
0: D'accord, ok. Ok, bah c'est super. Bien, alors, tu as un petit point. Mmh. Ce serait bien que tu marques 5 points. C'est la question cash. Donc, c'est une question, voilà. Tu auras 10 secondes pour répondre. Une petite ambiance musicale. Ça, c'est une chanson que ta maman nous a envoyée. C'est toi, quand tu étais petit, dans ta baignoire.
2: Ben dis donc, je chantais bien.
0: Ben oui, c'est dommage. Hein.
2: Mais je fais peur un peu quand même. Hein.
0: Non, c'est la BO de Microcosmos.
2: Ah oui.
0: Alors écoute bien,
2: quel
0: Vincent.
2: Rapport avec moi?
0: Non, pas grave, plus tard. Alors, écoute bien. Quels insectes l'écrivain à succès Bernard Werber a-t-il mis en scène dans sa première trilogie? Quels insectes l'écrivain Bernard Werber a-t-il mis en scène dans sa première trilogie? Qui sont ces insectes? Top chrono, 10 secondes.
1: Les fourmis.
0: Essai. Une bonne réponse.
2: Eh oui,
0: c'est un best-seller qui raconte en parallèle la vie d'une colonie de fourmis et celle d'une colonie d'humains et qui sont intrigués par leur organisation. C'est magnifique. Bravo. 6 pour Vincent.
2: Écoutez, je tiens une championne là. Je tiens une championne de la catastrophe. Florence qui joue avec nous.
0: Ah, ouais. Elle aussi les remorques.
2: Ah non, pas les remorques. Florence qui est en Moselle, qui nous a parlé pourtant de cette belle rencontre, ce coup de foot, je vous rappelle, avec Fabien. Ils sont serrés la main et bim. Seulement le jour de votre mariage.
1: Ah.
2: Ambiance.
0: Ah oui? Oh là, bah dis donc, tu t'en fais des... Ça veut dire que...
2: Tout est parti en catastrophe. On y va, on commence?
0: Allez.
2: Déjà, le frère de Florence devait aller chercher le bouquet de la mariée, il est arrivé en retard, du coup, pas de bouquet sur les photos. On est d'accord?
1: Voilà. C'est ça.
2: Déjà, ça part mal. Le curé, qu'est-ce qu'il lui a fait, lui, le curé? Qu'est-ce qu'il a fait?
1: Eh ben, il s'est trompé de cassette.
2: Voilà. Il a pas mis la marche du piano, il a mis autre chose comme musique. Ensuite, le cortège devait suivre la voiture des mariés. Ça, on a l'habitude.
0: Oui.
2: Et à la fin, combien il y a cette voiture, Florence?
1: Eh ben, deux voitures.
2: Ben oui, elles étaient où les autres?
1: Oh, mais c'était pas à la fin, c'était dès le départ, pratiquement.
2: Ah oui, dès le début. Et tout, il paraît que tout le monde s'est arrêté à l'apéro en chemin.
1: Ah ben voilà, ils sont tous partis à l'apéro, ils nous ont laissé tout seuls avec nos deux voitures pour faire le trajet.
2: Non ben c'est pas fini, ils étaient directement allés au vin d'honneur. Et quand toi t'es arrivé au vin d'honneur, qu'est-ce qu'il y avait?
1: Oh ben il me restait plus qu'un quart de tranche de brioche.
0: Ben dis donc, ils sont sympas tes copains.
2: Ah ouais, non mais c'est pas fini, le mariage de la loose. Ensuite, bon t'as été voir l'étape pour le dîner hein, après le vin d'honneur. Et là sur le dîner, rien n'était prévu comme tu l'avais choisi.
1: Exactement, les vieux étaient avec les jeunes, enfin c'était du grand n'importe quoi.
2: Bon.
1: Il a fallu tout refaire.
0: Bah dis donc, c'est sympa ce mariage.
2: La nuit de noces, ton mari, malade.
0: Oh oui. Là là.
1: Trop émotif, donc du coup, malade.
0: Oh mon Dieu.
2: Donc pas de... voilà. Et le lendemain matin, à 7h du matin, on est venu vous déloger pour la soupe à l'oignon en retournant votre matelas, histoire de bien vous réveiller.
0: Mais c'est sympa.
1: Voilà, mais ça c'est classique chez nous, ça se faisait comme ça, donc on vire les mariés, on retourne le matelas, c'est normal.
2: Tout est normal, on habite à Metz, voilà. On est en Moselle, on retourne les matelas. Eh ben dis donc,
0: c'est super.
2: Et c'était il y a 36 ans et on en rit encore aujourd'hui, c'est ça qui est le plus sympathique.

comme Étienne Daho. Les meilleurs moments d'Otake s'arrêtent pour aujourd'hui. Nous continuons demain avec Valérie Damido, Eric Bastien et entre autres un collectionneur de bouchons, un tripophobe, un maniaque et des bonnes cuisinières sur votre radio ici.

0: Le Céline Dion des débuts est ici, sur votre radio locale.
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0: Une nouvelle semaine qui démarre à vos côtés, en espérant que vous ayez passé un excellent week-end ce lundi matin. On souhaite bon courage, tiens, à celles et ceux d'entre vous qui reprenez le travail. La bonne nouvelle, elle vient du ciel, plus précisément du mercure qui baisse d'un ton. On va enfin pouvoir respirer. On fait un point météo complet d'ici 5 minutes, juste après le journal de 5 heures. Bonjour Cyril Ardo-Redon.
2: Bonjour Johan Rock, bonjour à tous.
0: C'est à la une de l'actualité ce lundi.
2: Le déplacement d'une partie du gouvernement en Gironde après le feu qui a parcouru 42 000 hectares. Fin juillet.
0: Quelle est la mutuelle santé la plus adaptée à vos besoins? Pour vous, par ici des économies, elle les a toutes comparées. And the winner is, réponse tout à l'heure aux alentours de 5h13. 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Bon début de journée, vous êtes bien ici.
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0: Nous sommes lundi 17 août, il est 5h. Le journal présenté par Cyril Ardo-Redon et la réponse politique après le gigantesque incendie en Gironde.
2: Un feu qui a parcouru 42 000 hectares. Le Premier ministre est dans le département. Il a visité la commune du Port hier hors caméra. Sébastien Lecornu poursuit son déplacement aujourd'hui dans les communes touchées de plein fouet par les flammes. Les élus locaux ont beaucoup de choses à dire sur le relogement des sinistrés, le réaménagement de la forêt ou la reprise de la vie économique. Olivier Allard, le maire du Temple, attend des réponses concrètes.
3: Il sait que c'est un désastre économique, désastre écologique, psychologique, donc tout ça, il le sait. Maintenant, comme je le dis, hein, il faut vraiment que l'État prenne la main sur la forêt, prenne la main donc sur l'indemnisation, sur la protection des bourgs, des maisons, sur les... Après, on va avoir un problème d'inondation, certainement, parce qu'un pin absorbe 60-70 litres par jour. Quand il n'y a plus de pain et que l'eau tombe, ben il faut que l'eau s'écoule, et l'eau s'écoule dans les crastes, dans les fossés. Donc il va falloir aussi un plan d'urgence pour pouvoir entretenir et curer toutes ces fossés. Il faut que le Premier ministre nous donne des pistes, et je dirais un peu plus que des pistes, nous dise exactement quelles sont les mesures qui vont être prises par l'État.
2: Olivier Allard, le maire du Temple, à l'ouest de Bordeaux, en Gironde. 6 ministres accompagnent Sébastien Lecornu dans ce déplacement, dont ceux du tourisme, de l'intérieur, du logement ou encore de l'agriculture. Sur le front des incendies, la situation continue d'évoluer favorablement dans le massif du Claps à Bellegarde en Diois dans la Drôme, selon la préfecture. Le feu brûle depuis près de 2 semaines, il a parcouru 400 hectares. Les pompiers ce week-end ont été aidés par la pluie. Et dans les Landes à Garin, la préfecture a autorisé 50 personnes à retrouver leur domicile. Quelques 600 personnes restent évacuées. Le feu qui a débuté jeudi a brûlé environ 1700 hectares. Et puis dans ce contexte, ce lundi matin, le Var, les Bouches-du-Rhône et le Vaucluse sont en rouge pour un risque très élevé de feux de forêt. 7 départements du Sud ainsi que l'Essonne et la Seine-et-Marne sont en orange pour un risque élevé. Et concernant la canicule, seuls les Bouches-du-Rhône, le Gard, le Var, le Vaucluse, l'Ardèche et la Drôme seront encore en vigilance orange ce matin après 6h.
0: Vous écoutez ici 5h03, on évoquait le déplacement de Sébastien Lecornu en Gironde. Et bien le Premier ministre doit aussi faire le point après le piratage du fisc.
2: Journée donc chargée pour le chef de l'exécutif qui préside une cellule interministérielle cet après-midi. Jeudi, on a appris qu'une cyberattaque a visé les services informatiques des impôts. Les données de 700 000 personnes ont été volées. Louise Buyens, les Français concernés vont recevoir un mail dès aujourd'hui pour les prévenir.
4: La moitié des 700 000 personnes concernées sont des particuliers comme vous et moi. Les autres sont des entreprises. Le ministre des Comptes Publics, David Amiel, veut d'abord les rassurer.
5: C'est pas une intrusion dans votre espace personnel, là où vous vous connectez sur impots.gouv.fr. C'est évidemment pas une intrusion dans les comptes bancaires. En revanche, c'est le nom, l'adresse, le revenu fiscal de référence, le taux de prélèvement à la source.
4: La direction des impôts avoue que le hacker est passé sous les radars. Le ministre reconnaît une grosse faille de sécurité qui s'explique notamment par des moyens insuffisants.
5: On est dans un monde où la cybercriminalité ne cesse d'augmenter. Elle utilisera d'ailleurs à l'avenir des outils de plus en plus perfectionnés, notamment ceux de l'intelligence artificielle. Pendant trop longtemps, les systèmes d'information, le numérique, n'a pas eu la priorité qu'il devait. Et donc, ce qu'il faut pouvoir faire, c'est continuer à élever en permanence notre niveau de protection.
4: Un audit va avoir lieu pour faire la lumière sur ce qu'il s'est passé. En fonction du résultat, le ministre va demander dans le prochain budget plus d'argent pour la sécurité informatique des services publics.
2: Explication de Louise Buyen, à retrouver sur ici.fr.
0: Et puis retour sur la folle soirée de Léon Marchand au championnat d'Europe de natation.
2: Après sa médaille d'or samedi sur le 200 mètres papillon, le nageur superstar a remporté de nouveau l'or sur le 400 mètres nage. Nage libre hier soir, puis le bronze sur le relais 4x100 mètres 4 nages. Aymeric Bravard, Léon Marchand a donc remporté une médaille sur chaque épreuve qu'il a disputée au cours de ces championnats d'Europe.
6: Une Marseillaise, une de plus en attendant la prochaine. Marchand enflamme les spectateurs et laisse pantois ses adversaires. Johan Ndoye-Brouwer, en bronze sur le relais avec lui hier soir, n'a plus assez de superlatifs.
7: C'est affolant. Je pourrais faire tout seul le relais, je pense, même, mais voilà, c'est trop cool d'avoir un mec comme lui. J'aimerais le côtoyer au quotidien pour voir ce qui se passe, parce que franchement, c'est dingue, c'est un extraterrestre.
6: Une première dans une grande compétition sur 400 mètres nage libre face au recordman du monde. Résultat, victoire, record de France vieux de 15 ans battu et meilleure performance de l'année. Et le pire pour la concurrence, c'est qu'il juge avoir encore de la marge.
8: C'est une course qui m'impacte beaucoup par rapport, par exemple, à du 4 nages. Donc je pense que c'est quelque chose qu'il faut que je travaille. Le crawl, c'est pas forcément ma meilleure nage, mais c'est en train de le devenir. Donc je vais continuer à bosser et ce sera mieux la prochaine fois.
6: Deux médailles d'or, une d'argent, une de bronze, pour un athlète gêné par une blessure qui l'a empêché de s'aligner sur trois courses préférentielles, mais qui lui a permis de tester la nage libre pour peut-être y viser le titre olympique.
8: J'ai envie de ça pour Los Angeles. Pourquoi pas? Pourquoi pas le 200 crawl? Pourquoi pas le 400 crawl? Je vais voir comment je soigne déjà mon adducteur, comment je vois la brasse dans les prochains mois, et après on verra la suite.
6: Le vrai casse-tête pour Marchand dorénavant, ça ne sera plus de gagner des titres, mais de choisir lequel.
2: Et le bilan de l'équipe de France sur cette semaine, c'est donc 4 médailles d'or, 4 médailles d'argent et 2 de bronze, ce qui fait une 4e place au tableau des médailles. Allez Yohann, un coup d'œil sur le ciel et c'est le début d'un changement d'ambiance aujourd'hui.
0: Après les fortes chaleurs de la semaine dernière, il va faire encore relativement chaud sur nombre de régions, mais avec des températures qui déclinent nettement. À noter dans l'Est par exemple un temps instable, des nuages, de la pluie, des orages très localisés sur le reste du pays. C'est un temps ensoleillé avec un vent qui va souffler en Méditerranée et un mercure lui ce matin qui indiquera 17 à Aurillac, 19 à Limoges, 21 à La Rochelle, 24 à Montpellier, 25 à Nice. Et puis cet après-midi, toujours beaucoup d'instabilité dans le ciel du Grand Est, une instabilité qui va se propager en Franche-Comté avec des orages toujours localisés, des nuages, des pluies sur la Champagne-Ardenne et puis des orages également sur l'île de Beauté. Sur le reste du pays, c'est du beau temps avec des températures qui baissent, certes, mais des valeurs qui restent très estivales. Il fera en milieu d'après-midi 31 à Bourges, 29 à Paris, 31 à Nantes, 25 à Lille, 24 à Brest et puis pour la maximale, ça se passera à Montpellier avec 36 degrés. Et chez vous, comment ça se passe ce matin? Vous nous l'indiquez en nous postant vos petits messages, comme vous avez l'habitude de le faire sur la page Facebook d'ici. Tous les matins, on fait la météo ensemble.
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0: 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Et pour ce qui est de la musique, voici Michel Berger pour vous réveiller. Il est 5h08, bon réveil.

0: Ici, 5h10. Bonjour à vous.
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0: Et c'est un panneau publicitaire qui n'a pas manqué d'attirer l'attention à l'occasion de la sortie du film The Last House, l'histoire d'une famille enfermée dans sa propre maison. La plateforme de streaming Netflix a eu l'ingénieuse idée de fabriquer un véritable salon meublé en guise de 4x3. Faut s'imaginer, ce 4x3 est suspendu à 30 mètres au-dessus du croisement de Sunset Boulevard, en plein Los Angeles, et à l'intérieur de ce panneau, donc, transformé en maison, il y a un homme qui a vécu pendant 3 jours et 3 nuits en levant la tête. Les automobilistes pouvaient le voir comme on regarde à la fenêtre d'un appartement sans voler ni rideau. Donc le matin, cet homme buvait son café, le soir il regarde. Enfin, comme vous et moi, quoi, quand on est dans la maison, quoi. Sauf que là, vous êtes dans un panneau publicitaire. Pendant la durée de son séjour à l'intérieur de ce panneau publicitaire, l'homme pouvait communiquer, il avait des pancartes, il souhaitait bonne journée aux automobilistes, bon courage face aux températures élevées de la canicule. Bref, un happening qui n'a pas manqué d'inonder les réseaux sociaux de vidéos postées par les automobilistes, eux-mêmes en train de filmer. Je ne sais pas si c'est très, très prudent. En tous les cas, ça a permis à la plateforme de démarrer cette sortie de film en fanfare avec de très très bonnes un très bon score, on va dire, pour ses premières semaines d'exploitation sur cette plateforme, en espérant que le film soit aussi inspiré que le panneau publicitaire The Last House. Si vous avez l'occasion d'aller sur Netflix, vous faire une idée.
2: En tout cas, ils ont fait très fort pour ce coup de com.
0: Vous resteriez, vous, à l'intérieur d'un panneau publicitaire?
2: Bah écoutez, 4x3, ça fait 12 mètres carrés. Vous savez, c'est pas beaucoup moins grand que mon studio parisien.
0: Vu comme ça, effectivement. 5h12 dans l'info d'ici ce lundi, après les incendies dans les Landes. Le retour à la maison pour certains habitants.
2: Ouais, pour une cinquantaine de personnes, alors que l'incendie a déjà parcouru 1700 hectares dans les Landes. Le feu qui a débuté jeudi à hauteur de Luglon.
0: Et pour la musique, ABBA sera bientôt dans vos oreilles. Il est 5h13, c'est le moment d'économiser comme tous les matins. Bonjour Valère Coréard, chaque jour avec vous un bon plan pour faire remonter notre pouvoir d'achat, et aujourd'hui on va parler santé et plus précisément de mutuelle.
3: Exactement, la complémentaire santé, c'est un poste de dépense souvent lourd pour les ménages, en moyenne plus de 1000 euros par an et par personne selon les niveaux de couverture. Pourtant, beaucoup d'entre nous payent trop cher simplement parce qu'on n'a jamais pris le temps de comparer les offres. Il existe heureusement, et c'est la bonne nouvelle, un outil indépendant pour le faire facilement, c'est le comparateur de mutuelle de l'UFC Que Choisir. Alors, pour le tester, c'est vrai, il faut vous abonner. Enfin, ça vaut franchement le coup. D'abord, vous soutenez un média indépendant qui fait un travail remarquable. Et ensuite, si jamais ça vous plaît pas, vous vous désabonnez. Mais derrière, vous allez faire de très très belles économies parce que cet outil analyse des centaines de contrats et permet de voir en quelques clics quelles sont les formules les plus compétitives selon votre profil, votre âge, votre lieu de résidence et surtout vos besoins de santé. Donc, d'ailleurs, pour les familles avec enfants ou les personnes âgées, certaines garanties renforcées peuvent vraiment valoir le coup. Et puis, deuxième conseil, attention au contrat collectif. Si vous êtes salarié, votre mutuelle d'entreprise est obligatoire, mais rien ne vous empêche d'assurer vos proches différemment, voire de compléter avec une surcomplémentaire si nécessaire.
0: Et on peut facilement changer de mutuelle ?
3: Alors ça, c'est la bonne nouvelle. Depuis la loi sur la résiliation infra-annuelle, vous pouvez désormais changer de mutuelle à tout moment, après un an d'engagement, sans frais ni préavis. La nouvelle compagnie va même se charger souvent de résilier l'ancien contrat à votre place. Et en combinant donc ces leviers, vous voyez, on peut économiser plusieurs centaines d'euros par an sans diminuer sa couverture santé. Alors, avant de renouveler automatiquement votre contrat ou de ne plus y penser, prenez 10 minutes. Comparer, parce que ça peut vraiment valoir le coup. Et si vous aussi, vous avez trouvé un bon plan santé qui va nous faire faire des économies en préservant notre santé, bien sûr, pensez à le partager, ça va aider tout le monde à la fin. Mon mail, c'est parisileséconomies@radiofrance.com.
0: Merci Valère. Demain, vous nous fournirez le mode d'emploi pour moduler son prêt immobilier. En attendant, vous écoutez ici, c'est lundi, il est 5h15.
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0: Ce lundi, dans l'info d'ici, à 5h15, 1700 hectares ont brûlé dans les Landes au cours de l'incendie débuté jeudi à Luglon.
2: Les flammes ne sont toujours pas fixées, mais il est désormais moins intense et la préfecture a autorisé 50 personnes à rentrer chez elles sur la commune de Garin. Au total, 650 personnes ont été évacuées depuis le début du feu. Une grande partie doivent donc attendre que la situation soit sûre. Grégoire Le Callot.
5: C'est un petit geste du quotidien, mais un beau moment pour Philippe Dandy. Il tourne la clé de sa porte d'entrée.
6: Ah ben moi, je viens de rentrer parce qu'on m'a annoncé que j'avais le droit de rentrer chez moi, vu que j'habite à l'intérieur des panneaux de sortie de village. Tout le monde n'a pas la même chance, mais leurs maisons n'ont rien, ça c'est sûr.
5: La préfecture des Landes a évalué avec précision la zone du village de Garin, désormais hors de danger. Deux rues, 50 personnes. Coup de chance pour Philippe, il est de ceux-là. Deux jours qu'il attendait ça, mais deux jours d'angoisse pour ce retraité.
6: Moi, je suis content parce que j'ai été évacué vendredi après-midi. Donc, ça fait plaisir de rentrer à la maison. Et j'habite ici, moi, depuis des années. Et j'ai vu des incendies, mais comme celui-là, jamais. Une force terrible. Samedi soir, c'était la peur. On voyait derrière ces arbres-là une lueur rouge, c'était très près, et voilà, ça fait très peur.
5: C'est dans la salle des fêtes de Garin que beaucoup d'habitants évacués se donnent rendez-vous. Ils confectionnent des repas et des casse-croûtes pour les pompiers. Pendant que son mari vérifie la maison, Monique Dandy veut continuer à se rendre utile.
7: Ça ne va pas nous empêcher de rester encore un peu pour aider nos camarades à continuer à servir les pompiers.
5: Si le feu reste stable, comme hier le préfet des Landes, Gilles Clavreul, envisage d'autres retours à Garin, en revanche, les habitants de Luglon, où l'incendie s'est déclenché, devront encore attendre. Beaucoup sont hébergés en mobilhome dans la commune voisine de Sabre. Comme Mélodie et sa famille, la jeune femme se considère comme chanceuse et bien accueillie, mais le temps commence à devenir long.
8: Nos journées sont très, très lentes, très sédentaires. On fait des mots croisés, on essaye de faire des petits jeux de société, ce genre de choses, mais voilà, on part pas très loin.
5: De plus en plus, elle pense à la maison où la famille se retrouve tous les étés, avec la hâte maintenant de la retrouver.
8: Hâte et un peu peur aussi de ce qu'on va retrouver. C'est un environnement qu'on connaît très bien, donc j'ai peur un petit peu aussi de l'image qu'on va retrouver. Mais oui, très très hâte de retrouver notre maison.
5: Et il reste encore donc 600 personnes évacuées dans les Landes qui attendent le moment du retour.
2: Le reportage de Grégoire Le Callot.
0: Je sais que parmi vous qui nous écoutez, il y en a qui se languissent de son retour ce soir. Karine Le Marchand et ses agriculteurs à la recherche de l'âme sœur seront de retour. L'amour est dans le pré, nouvelle saison. On va en parler dans 3 minutes avec sa productrice pour l'heure. 5h18, vous êtes ici, voici Abba.

0: Merci d'avoir choisi ici votre radio locale. Vous accompagne ce lundi et tout au long de l'été. C'est un 17 août qu'ils sont nés. Artus souffle aujourd'hui ses 39 bougies. L'humoriste révélé dans l'émission télé On ne demande qu'à en rire et puis passé au rang d'incontournable avec son film il y a 2 ans. Un petit truc en plus. Bon anniversaire au footballeur Thierry Henry. 49 ans ce lundi, seul sportif français à avoir joué 4 Coupes du Monde. Et puis, dans la playlist d'ici, lui fait partie de nos favoris. Stéphane Echer, aujourd'hui à 66 ans. Je n'ai pas l'ami comme toi. Ce lundi, 2 anniversaires hollywoodiens. D'abord Sean Penn, acteur multi-récompensé, habitué au rôle de Bad Boys. Et puis Bob, Robert De Niro, l'un des derniers monstres sacrés du cinéma américain, qui continue de tourner à 83 ans. Happy birthday, Mr. De Niro. Enfin, c'est un 17 août qu'il nous quittait, le moustachu facétieux, Pierre Vassiliou. C'était là. Qu'est-ce qu'il fait ? Qu'est-ce qu'il a ? Qui c'est celui-là ? Anniversaire à vous, si c'est un 17 août que vous êtes né. Il est 5h22, vous êtes ici. Ce lundi soir démarre la nouvelle saison de L'Amour est dans le Pré, la 21e déjà. On en parle ce matin dans les coulisses télé. Il y a 50 ans, les couples à la campagne se rencontraient, pour certains, via les petites annonces du chasseur français. Mais depuis 20 ans, c'est Karine Le Marchand qui fait figure d'entremetteuse.
1: Je rentrais de tondre des moutons, c'était le 22 janvier, la maison elle était vide. Mmh. Elle avait en repris toutes les affaires qui lui appartenaient.
2: Et pas de lettres.
1: Rien, y a rien venir.
0: Gabrielle Amateur est la productrice de l'émission. Elle m'a expliqué comment en coulisses, elle et ses équipes accompagnaient les agriculteurs dans leur quête amoureuse.
3: On les connaît bien, très très bien même. Peut-être même mieux qu'eux-mêmes. Par exemple, certains sont avec nous depuis plus d'un an. Quand on en est au stade où on leur cherche une prétendante, où on reçoit les lettres de toutes les prétendantes, ça fait déjà 6 mois qu'on est en lien avec eux, qu'on est allé chez eux, qu'on leur parle, on a rencontré leurs proches, leur maman, leurs frères, on est dans la confidence, on est dans la connivence.
0: L'amour est dans le pré.

0: C'est un docu-réalité, comme le nomme elle-même sa productrice. Pour autant, ça reste de la télévision. Alors je lui ai demandé comment elle s'y prenait justement pour que les histoires racontées dans l'émission soient le plus fidèles possible à la réalité.
1: Parce qu'on sait comment ils vont fonctionner. Je vous donne un exemple de la saison 19, où on avait un agriculteur qu'on commençait à sentir un peu se détacher de son amoureuse. À un moment donné, on a mis une caméra quand ils se sont revus, parce qu'on sentait qu'à ce moment-là, soit il passait l'étape d'après, soit ça s'arrêtait. En l'occurrence, ça s'est arrêté.
0: Anticipé, donc. Mais après 20 ans à côtoyer ces agriculteurs, lui arrive-t-il encore, à la productrice de l'émission, d'être surprise par ce qui se déroule devant les caméras?
1: Ah ouais. Oui, bien sûr. Et heureusement que ça arrive en bien ou en pas bien, d'ailleurs. Parfois, on est déçus aussi. Et moi-même, j'arrive à être cueillie en regardant les épisodes, alors même que je sais ce qu'il s'est passé. Au-delà de fabriquer une émission de télévision, on vit avec eux ce qu'ils vivent. Voilà, ça paraît un peu démago de dire ça, mais si on ne vivait pas avec eux, je suis pas sûre que les histoires qu'on raconterait seraient aussi belles et aussi touchantes.
0: L'amour est dans le pré. Ouverture de la 21e saison, ce soir, 21h10 sur M6. Et si vous veniez nous raconter ce que vous avez fait de votre week-end, comme ainsi dire, une sorte de débriefing, 0810 055 056, vous connaissez le principe, vous passez sur l'antenne et vous repartez avec des cadeaux cet été, le paqueté justement. En attendant, un autre cadeau, nouveauté, avec un duo de fin d'été, Patrick Fiori, Marc Lavoine, ça s'appelle Occupé, et c'est ici à 5h25.

0: vous écoutez ici avant 5h30 et le retour de l'info, comme tous les matins. On va faire un voyage dans le temps avec vous, Stéphane Bern, qui ce matin nous ramenait à l'époque des charrettes et des voitures hippomobiles.
1: Avouez-le, vous n'auriez jamais cru qu'un simple récipient pouvait faire trembler toute une ville. Et pourtant, c'est exactement ce qui arrive à Paris à la fin du 19e siècle. Nous sommes en 1884. Eugène Poubelle, préfet de la Seine, constate que Paris croule sous les immondices. Les rues sont encombrées de détritus, les charrettes débordent et les rats se promènent comme s'ils étaient chez eux. Autant dire qu'à cette époque, la ville lumière ne brille pas par son hygiène. Pour mettre fin à ce chaos, il impose par décret des récipients fermés pour les déchets ménagers. L'arrêté précise la dimension des récipients. De 80 à 120 litres, moins de 10 kilos à vide, la présence d'un couvercle et d'une anse. Les Parisiens réagissent avec humour et ironie. Dans les journaux, on caricature le préfet Poubelle, coiffé d'un bac à ordures en guise de chapeau. Les enfants transforment les bacs en bateaux ou en trônes pour leurs poupées. Certains chiens essayent d'ouvrir les couvercles, tandis que les ménagères grincent des dents devant ces boîtes imposées. « Voilà le préfet qui veut enfermer nos déchets !» s'exclament les grincheux. Pourtant, la mesure fonctionne. Rue plus propre, odeur réduite, rats moins audacieux. Les bacs deviennent vite indispensables et le nom de leur inventeur traverse le temps.
2: « En farfouillant dans la poubelle, j'ai trouvé... »
1: Eugène Poubelle, moqué au départ, entre dans l'histoire. Son invention, née d'une contrainte sanitaire, s'impose désormais dans toutes les maisons et sur tous les trottoirs. Conclusion, quand on a une bonne idée parfois, il faut laisser les gens médire. C'est juste qu'ils avaient besoin de vider leur sac.
0: À demain, Stéphane Bern. Ici, dès 5h ce lundi matin, notre invité a mené une grande enquête dans les EHPAD et il en a déniché quelques-uns qui se distinguent. C'est à la une de la presse et ce sera un petit peu avant 6h. En attendant, il est 5h30, l'info en France et dans le reste du monde. C'est l'heure du 90 secondes présenté par Cyril Ardo-Redon.
3: Il est attendu de pied ferme par les élus locaux. Sébastien Lecornu en Gironde aujourd'hui après le gigantesque incendie qui a parcouru 42 000 hectares. 6 ministres l'accompagnent. Le Premier ministre doit rencontrer des pompiers et des habitants puis participer à une table ronde autour de la reconstruction. Face aux incendies ce matin, le Var, les Bouches-du-Rhône et le Vaucluse sont en vigilance rouge pour un risque très élevé. 7 départements du Sud ainsi que l'Essonne et la Seine-et-Marne sont en orange pour un risque élevé concernant la canicule. Il ne restera plus que 6 départements du Sud-Est en vigilance orange à partir de 6h. L'exécutif reconnaît une grosse faille de sécurité. Une cellule interministérielle doit se réunir cet après-midi après la cyberattaque qui a visé le fisc et qui a conduit à la fuite des données de 700 000 personnes. Les personnes concernées seront prévenues par mail à partir d'aujourd'hui. Un homme de 65 ans jugé aujourd'hui au Puy-en-Velay en Haute-Loire pour avoir tiré à la carabine près d'enfants en proférant des injures racistes, des faits qui remontent à avril dans un quartier défavorisé d'Espaly-Saint-Marcel et qui avait provoqué une très vive émotion. Léon Marchand, une nouvelle fois sur le toit de l'Europe, le nageur superstar médaillé d'or hier soir sur le 400 mètres nage libre, puis en bronze sur le relais 4x100 mètres 4 nages. Samedi déjà, il avait décroché l'or sur le 200 mètres papillon. Et puis le RC Lens remporte le premier trophée des champions de son histoire. Victoire 1-0 sur le PSG au stade Bollaert. C'est le duel entre le champion de France et le vainqueur de la Coupe de France.
0: 5h32, l'info d'ici, ce lundi, c'est 7 ministres en déplacement aujourd'hui en Gironde.
3: Le Premier ministre Sébastien Lecornu, accompagné notamment des ministres de l'Intérieur, de l'Agriculture ou encore du Tourisme, visite après l'incendie fin juillet qui a ravagé 42 000 hectares et détruit 240 maisons. Objectif, lancer la reconstruction du territoire selon les mots de Matignon, alors que les dégâts sont considérables, notamment dans le secteur du tourisme. Louise Buyens, les acteurs économiques attendent beaucoup de cette visite.
4: Des milliers d'entreprises ont fermé pendant plusieurs jours avec au moins 27 000 salariés au chômage partiel. Le secteur du tourisme est très touché. En moyenne, moins 50% de fréquentation depuis fin juillet. Catherine Parineau est propriétaire de 2 hôtels en Gironde et elle dresse un bilan encore plus catastrophique.
5: Pour Bordeaux, on a perdu 60% de notre portefeuille, 63% sur Pauillac. Pour le 15 août, à Pauillac, par exemple, on avait 40 chambres l'année dernière. On en a 6 pour cette année. On est sur une équivalence du mois de février, là.
4: Des pertes irrécupérables et des réservations pour cet automne qui n'arrivent pas. Alors les patrons attendent des réponses fortes, notamment le chômage partiel payé à 100%, sans reste à charge pour toutes les entreprises et des prêts garantis par l'État. Mathias Sora, le président du MEDEF de Gironde, espère se faire entendre.
6: De ne pas aider des entreprises à ce moment-là coûtera plus cher à l'État par le chômage, par l'impôt sur les sociétés qui ne toucheront pas. Et puis une entreprise qui tombe, la première chose qu'elle ne paie pas, c'est justement des choses qui vont vers l'État. C'est la TVA, c'est l'URSSAF et autres.
4: L'État qui a d'ores et déjà aidé les collectivités, un chèque de 300 000 euros pour faire les travaux urgents.
3: Les explications de Louise Buyens sur votre radio locale ici. On jette un coup d'œil au ciel, Yohann, et la baisse des températures est enclenchée, on commence à la sentir.
0: Oui, après les fortes chaleurs de la semaine dernière, il y a une baisse annoncée. Bon, il fait encore chaud, c'est l'été. À noter quand même que dans l'Est, ce matin, le temps est instable, des nuages, de la pluie, des orages localisés, et donc logiquement le mercure qui commence donc à décliner. Sur le reste du pays, c'est un temps ensoleillé avec un vent qui va soufflé dès ce matin en Méditerranée, puis quelques températures. Ce matin, 17 à Aurillac, 22 dans la capitale, 24 à Montpellier, 25 à Nice. Pour ce qui est de cet après-midi, toujours beaucoup d'instabilité dans le ciel du Grand Est, également en Franche-Comté, des orages toujours très localisés, puis des nuages et de la pluie sur la Champagne-Ardenne. Sur le reste du pays, du beau temps, un petit peu voilé le soleil, mais enfin quand même, il est là. 31 à Bourges cet après-midi, 29 à Paris, 31 à Nantes, 25 à Lille et 24 à Brest. Et chez vous, comment ça se passe? On vous remercie pour tous les messages que vous nous envoyez sur la page Facebook d'ici, comme l'a fait Maggie, qui vit à Tavel, c'est dans le Gard. Chez elle, il fait 19 degrés ce matin. Marie, elle, vit dans les Hauts-de-Seine. Elle a relevé 21 degrés avec un ciel mitigé. Puis enfin, 26 degrés chez Vladimir, qui vit à Villefranche-sur-Mer. Tous les matins ici, on fait la météo ensemble.
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0: Après avoir chanté dans les années 70 avec les Commodores au début des années 80, Lionel Richie décidait de voler de ses propres ailes. Voici la chanson avec laquelle il a acquis son autonomie, son indépendance et surtout un succès interplanétaire, All Night Long, sur les ondes d'ici. Bon début de journée, il est 5h35.

0: votre radio locale à vos côtés pour vous accompagner dans les tout premiers instants de cette nouvelle journée. Il est 5h39. Bon réveil.
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0: Et en attendant que le jour se lève, ici, votre radio locale tâche de vous éviter de vous faire arnaquer. Ce lundi, Cyril, de faux mails de convocation en justice.
2: Des mails signés Europol ou de la brigade de protection des mineurs qui forcément suscitent une vive inquiétude quand on les reçoit. Mais ne vous inquiétez pas, ils sont très probablement faux. Aude Razo nous explique tout dans un instant.
0: Et pour la musique, dans quelques instants, nous serons rejoints par un duo, celui qui a marqué les années 80. Carmel, Johnny Hallyday, dans un instant. En attendant, on accueille Gilles. Bonjour Gilles.
3: Bonjour Gilles.
4: Bonjour, bonjour toute l'équipe.
0: Vous nous appelez des Côtes d'Armor. Comment s'appelle votre commune?
4: Bron, BR2ONS.
0: Voilà qui est précis. Ça ressemblait
4: à... pas Bruns, quoi.
0: Ça ressemblait à quoi votre week-end?
4: Ben, on a été tranquille. On a... Enfin, le fils et sa femme, qui est ukrainienne, Anna... sont de Chambéry et passent une quinzaine chez nous.
0: Ouais.
4: Et on est allé dans la commune où on s'est marié en juillet 82, il y a 44 ans. Quoi. Donc on nous a montré l'église, la salle des fêtes, et puis voilà.
0: Un week-end nostalgique un peu.
4: Oui, et puis bon, un week-end au calme, puisque c'était dans l'intérieur des Côtes d'Armor. Quoi. On n'était pas dans la cohue...
0: au calme, tranquillement, en ce week-end du 15 août.
4: Voilà.
0: Gilles, dites-moi, vous partez pêcher, m'a-t-on dit, aujourd'hui. Est-ce que vous avez un coin, votre coin à vous, celui où on vient pas vous déranger, et celui où vous savez qu'il y a du poisson qui va répondre à l'appel?
4: Non, moi c'est des journées détente que je fais avec mon beau-frère, un de mes beaux-frères qui a son bateau au port de Daouette, mais bon, je suis pas un pro de la pêche. C'est plutôt lui qui sait où aller, quoi.
0: Bon, on va vous souhaiter donc une belle journée de pêche, et puis on va vous envoyer le paqueté, vous allez voir.
4: Mais il n'y a pas grand-chose cette année, il fait trop chaud.
0: C'est vrai ?
4: Ouais, mon beau-frère disait, tant qu'il pleut pas, on risque de rien.
2: Les poissons sont en souffrance.
0: C'est l'occasion de passer une belle journée avec le beau-frère.
4: Voilà, avec la casquette sur la tête, parce qu'il fait quand même chaud.
0: Et la crème solaire. Bon, et puis on vous envoie donc le paqueté. Vous allez voir, c'est un sac rempli de surprises aux couleurs de votre radio locale. Je vous souhaite une bonne journée, une belle fin d'été, et puis à bientôt sur l'antenne d'ici.
4: Oui, bonne journée à toute l'équipe, merci.
0: Il est 5h41, on est ensemble ce matin, dès 5h. Bon réveil.
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0: 5h43, chaque matin, c'est pas vrai, c'est votre rendez-vous anti-arnaque avec Aude Razo qui veille au grain pour vous éviter de vous faire avoir. Aude, beaucoup d'auditeurs s'inquiètent en ce moment de recevoir des mails de convocation en justice. Ces mails sont faux, évidemment, et il ne faut pas y répondre.
7: Oui, pédopornographie, pédophilie, cyberpornographie, voilà les mots et les accusations très graves qui apparaissent en rouge dans ce document que beaucoup d'entre vous ont reçu par mail. J'étais en panique totale, je tremblais dans tous les sens, me dit Franck. Vous êtes extrêmement nombreux, plusieurs dizaines chaque semaine à m'écrire à ce sujet à mon adresse ici.arnaque@radiofrance.com. En fait, vous m'interrogez sur des convocations judiciaires qui n'en sont pas, ni la justice, ni les forces de l'ordre ne vous contacteront par mail pour des faits aussi graves. C'est absolument impossible. Et surtout, ne vous fiez pas aux formules ronflantes. Christine, on lui dit que c'est la cour d'appel qui lui écrit. Emmanuel, on lui parle du procureur général d'État. L'escroc ajoute à ça tout un tas d'articles très effrayants du code pénal et vous menace de poursuites judiciaires.
0: C'est bien compris, Aude. On ne panique pas, on ne répond pas. Et qu'est-ce qui se passe d'ailleurs si on répond ?
7: Rien du tout. Et j'insiste, vraiment, vous ne répondez surtout pas. François a répondu, il me dit, on me demande de payer 5 700 €, sinon mon nom sera rendu public. Eric, lui, me raconte qu'il a répondu aussi. Il a envoyé sa carte d'identité et un justificatif de domicile, comme c'était demandé dans cette fausse convocation. C'est dangereux de faire ça, c'est ce que j'ai dit à Eric. En donnant ces documents privés aux escrocs, vous risquez une usurpation d'identité. Cette arnaque, elle est dévastatrice, vraiment. La gendarmerie évoque même le cas d'une victime qui a fini par se suicider. Elle se sentait prise au piège, elle ne savait plus quoi faire. Parlez-en autour de vous, c'est important. Parlez à vos proches, vos parents, vos enfants, vos amis. Il suffit parfois d'une seule personne pour vous rassurer et vous sortir de l'impasse.
0: C'est bien noté. Merci Audrazo. Tous les bons plans, tous les liens utiles à retrouver sur ici.fr, la page arnaque. La nature à l'honneur, ici dès 5h. Chaque matin, Benoît Prospero se met en quatre pour vous la faire écouter, cette nature, le mieux possible. Le monde merveilleux du vivant débarque avec un nouvel épisode juste après le nouveau Vanessa Paradis, les épines du cœur, 5h45. Bonne journée.

0: Merci d'avoir choisi ici votre radio locale pour entamer cette toute nouvelle semaine. Il est 5h47. Et les portes merveilleuses du vivant s'ouvrent ce matin. Trois choses à savoir sur un petit animal agile que l'on pourrait décrire comme un mélange entre un chat, un furet, avec un pelage tacheté, un museau pointu et une très longue queue touffue et annelée. C'est précis. Bonjour Benoît Prospero.
1: Ah ben vous l'avez très bien décrite. Bonjour à toutes et tous. On va parler de queue, immigrés et WC. Et donc, première chose à savoir, nom d'une girafe en col roulé, la queue de la genette commune est presque aussi longue que le reste de son corps. Elle peut atteindre 50 cm. Et, comme vous disiez, elle est touffue et annelée. C'est-à-dire qu'elle rappelle, vous savez, celle des lémuriens. Pour rappel, quand on dit une queue annelée, annelée, ça vient de anneau. Une queue annelée, c'est donc une queue qui est décorée de plusieurs cercles de couleurs différentes, comme si elle portait, vous savez, plein de petits bracelets tout au long de sa queue, un peu comme une chaussette de sport, par exemple, une bande foncée, une bande claire, une bande foncée, etc.

0: comprends que la jeunesse n'est pas le mal de mer. Hein.
1: Mais vous êtes plein d'humour. Tiens, vous savez quoi ? À ce propos, ce qui suit, bah je le sais, va en faire rire plus d'un. Troisième chose à savoir, est-ce que vous savez comment la jeunette commune fait pour marquer son territoire ? Eh bien, elle fait popo, mes amis. Concrètement, elle dépose ses excréments sur des promontoires souvent rocheux que l'on appelle des crottiers. Eh ben voilà, le Mans vivant est merveilleux. Et pour en savoir plus sur la nature qui vous entoure, vous pouvez découvrir les magazines de la maison d'édition La Salamandre. Rendez-vous sur salamandre.org et merci à Julien Perrault et à toute sa merveilleuse équipe pour toutes ces infos. Encore une fois, salamandre.org.
0: Et merci à vous, Benoît Prospero, de nous avoir renseigné sur ce petit mammifère magnifique. À demain pour un nouveau monde merveilleux du vivant.
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0: 6h10, lundi à la une de la presse, notre invité a mené une grande enquête, Cyril.
3: Guillaume Lenagard, journaliste à Notre Temps, a passé en revue de nombreux EHPAD pour en sélectionner quelques-uns qui ne ressemblent vraiment pas à ce qu'on pourrait imaginer d'un EHPAD.
0: Bonjour Guillaume.
4: Bonjour, merci de votre invitation.
0: Les EHPAD, un sujet qui revient régulièrement dans l'actualité. À quel besoin premier répondent ces établissements, Guillaume ?
4: Ce sont des maisons de retraite médicalisées. Elles s'adressent à des personnes dépendantes qui ont besoin d'aide et de soins au quotidien. L'âge d'entrée moyen est de 85 ans à peu près.
0: Alors ces EHPAD, pas comme les autres auxquels vous êtes intéressé dans le magazine, quelles initiatives proposent-ils ?
4: Alors oui, on a effectivement recensé quelques établissements intéressants parce que les EHPAD en général pâtissent d'une mauvaise réputation. Il y a eu une enquête, vous vous en souvenez peut-être, hein, qui s'appelait les Fossoyeurs, qui dénonçait les dérives d'un grand opérateur privé. Donc nous, on a cherché un petit peu des maisons qui proposent déjà des conditions d'accueil agréables.
0: Quelles sont celles sur lesquelles vous êtes tombé ?
4: On en a un, par exemple, dont les résidents sont d'anciens artistes et ils continuent à travailler et à exposer. D'autres où des rôles sont attribués aux résidents pour leur conserver une forme de responsabilisation. C'est même inspiré de la méthode Montessori. Vous voyez qu'on identifie plus dans l'éducation. Voilà, il y en a d'autres qui acceptent des animaux. Beaucoup de formules hein, qui jouent sur l'autonomie et la responsabilisation.
0: Parmi ces initiatives, vous relatez également un établissement qui propose un véritable bistrot où des visiteurs peuvent venir et être accueillis dans cet EHPAD et donc être au contact des personnes résidentes.
4: Oui, il y en a même plusieurs. C'est une formule qui commence à se répandre un petit peu. C'est une façon d'ouvrir les EHPAD sur leur quartier et de proposer aux résidents des moments de détente et de partage. Pour tout vous dire, il y a même une association qui a été montée par un gériatre qui s'appelle Bistro Berta et qui propose aux établissements de les aider à en créer un. Donc, il en a déjà installé, comme je vous le disais, un certain nombre avec leur licence 3. L'idée, c'est de faire venir des voisins du quartier, d'organiser des animations, de créer un espace joyeux. Voilà, ça donne un peu plus envie de vieillir en collectivité.
0: Au final, l'idée, j'imagine, que c'est de sortir l'EHPAD de ce cliché de mouroir.
4: Alors oui, les EHPAD prennent une mauvaise réputation qui est due aux dérives d'un certain nombre d'entre eux il y a quelques années. Mais en même temps, c'est une solution qui s'imposera pour un certain nombre d'entre nous, même si c'est compliqué de se projeter dans la dépendance. 3 Français sur 4 ne veulent pas entendre parler des EHPAD pour leurs vieux jours. Mais le maintien à domicile ne sera pas possible pour tous. Hein. Et avec la montée en âge des baby-boomers, le besoin sera croissant.
0: Des EHPAD pas comme les autres, c'est donc l'enquête du magazine Notre Temps à retrouver en kiosque ce mois d'août. Merci Guillaume d'avoir été des nôtres ce matin.
4: Merci, à bientôt.
0: Avant de songer à aller en EHPAD, on va danser avant. Ça fait du bien au corps et aussi à l'esprit. Ces tendances vont vous expliquer pour quelles raisons. En attendant, voici Johnny Hallyday et Carmel. J'oublierai ton nom sur les ondes d'ici. Bon début de journée. Il est 5h53.

0: Bientôt, il sera 6h avant de retrouver toute l'équipe d'ici matin sur votre radio locale. Muriel Jordan est rentrée dans le studio. Elle nous rejoint pour ses tendances, votre rendez-vous pour mieux comprendre ce monde qui va beaucoup trop vite. Et ce matin, Muriel, on s'intéresse à la danse comme thérapie.
1: Oui, dites, il paraît que la danse serait plus efficace que les antidépresseurs. Plusieurs recherches montrent que danser permet de mieux combattre les symptômes de la dépression que la marche, le yoga et même certains médicaments. Alors attention, ça ne veut pas dire que la danse peut être un traitement à part entière, mais elle est un excellent complément. Pas étonnant qu'on entende de plus en plus parler de danse-thérapie pour améliorer le bien-être émotionnel, mental et physique, danser contre les douleurs chroniques, comme si chaque pas de danse nous rapprochait un peu plus du bien-être. Cette senior de 75 ans qui habite à Marseille le confirme.
2: Alors moi je vais dans les associations. 1, 2, 3 o'clock, 4 o'clock, rock. Voilà, donc je vais danser.
3: Alors vous dansez quoi?
2: Nos danses à nous de notre génération.
3: Voilà. Que rock.
2: Oui, tout. Même il y a des danses modernes aussi. Hein. Tango, passe le valse, java, cha-cha-cha. Ah oui.
3: Ah, bah, dites-moi alors ce que vous ressentez quand vous dansez. Qu'est-ce que ça vous fait?
2: On est bien après. C'est comme si on avait fait de la gymnastique.
3: Et vous aussi?
4: On y va toujours, nous. On y était mercredi. Hier, on a été, on a dansé. On était ensemble. On a été danser. On a été. Et aujourd'hui, on vient danser. Et voilà.
1: Marianne Chase est l'une des fondatrices de la danse-thérapie. Elle a d'ailleurs créé en 1965 l'association de la danse-thérapie américaine. En France, la danse aide beaucoup les malades atteints de la maladie de Parkinson. À Marseille, des femmes suivies pour un cancer ou en rémission ont même créé un collectif, Des Vies Danse, pour financer les cours de danse-thérapie. Et des initiatives comme ça, on en trouve partout en France.
0: La danse-thérapie, c'est donc davantage une expression personnelle, comme une transformation artistique.
1: Oui, et les bénéfices sont très nombreux. La danse stimule le cerveau, éloigne le stress, l'anxiété. Et vu qu'il faut aussi reproduire et mémoriser les chorégraphies, forcément, ça muscle aussi le système cognitif. Et c'est quand même beaucoup plus sympa que retenir une liste de courses. Je croise Jacqueline, 78 ans, la silhouette est lancée, les yeux qui pétillent, les jambes encore toniques malgré l'arthrose. Selon moi, Jacqueline est prête pour Danse avec les stars.
2: Moi, j'ai mal partout, mais je vais danser. Je vais danser parce que ça fait du bien pour les articulations, les muscles. Voilà, alors j'ai mal, mais je fais avec mon mal.
4: J'ai toujours 20 ans, hein. Maintenant j'ai 81 bientôt. Et mon fils il m'a dit, quand c'est que tu vas vieillir? Je suis resté jeune, moi. Voilà.
3: Il va vieillir avant vous, hein.
4: Il est vieux déjà.
1: Bref, la danse-thérapie, c'est tendance, c'est une façon de se faire du bien, de voir la vie en rose. Et moi, je préfère voir la vie en rose plutôt que la vie en arthrose.
0: Évidemment. Et on se dit à demain, Muriel Jordan. Tous les podcasts et les replays de ces tendances sont à retrouver en replay. Tiens, chaque soir de l'été, vous le savez, les artistes qui font la musique sont dans les essentiels de Décibel. Avec ce soir, Pascal Obispo, dès 20h. En attendant, on va vous laisser en compagnie de toute l'équipe d'ici matin. Excellente journée.
5: Merci beaucoup, et pas mal comme invité Obispo, pas mal. Petit artiste bientôt
6: un peu connu.
5: Peu connu.
6: Je pense qu'on peut parler sur lui.
5: Bonjour Brian Nicolas.
6: Bonjour Louis.
5: Bon, on reprend la main, ça y est, on est parti. On se réveille en ce lundi 17 juillet, 17 août. Voilà, mais l'été passe tellement vite.
6: On
5: part monter un peu en arrière.
6: Non, on peut.
5: Allez, on va chercher la DeLorean, on est parti, oui.
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5: Merci d'avoir choisi ici Picardie. Excellent réveil, il est 6h. Et on commence la journée avec un point sur l'info. C'est avec vous, Brian Nicolas. L'association RESF de la Somme tire la sonnette d'alarme.
8: Oui, le réseau d'éducation sans frontières dénonce une baisse de places d'hébergement d'urgence à partir d'aujourd'hui dans notre département. Une information que réfute la préfecture, contactée par ICI Picardie. Pourtant, les conclusions du terrain sont formelles, constate Sybille Luperce, membre d'RESF.
9: Je suis un peu surprise parce que les familles sont prévenues par le 115, notamment une maman qui m'a envoyé un message. Elle est très inquiète parce que le 115 lui a dit qu'à partir du 17 août, elle ne serait plus prise en charge. C'est une dame qui est hébergée à l'hôtel avec ses enfants. Donc elle est extrêmement inquiète et cette information m'a été confirmée par un travailleur social du 115. En effet, les nuitées à l'hôtel ne seraient plus en prise en charge pour les familles. Donc nous sommes très inquiets de cette situation car beaucoup de familles avec des enfants vont se retrouver sans solution d'hébergement.
8: La semaine dernière, l'association dit avoir porté secours à jusqu'à 14 personnes, dont 10 enfants. Les fruits et légumes de plus en plus chers dans le porte-monnaie. Vous l'avez peut-être constaté en allant faire vos courses la semaine dernière. C'est la première conséquence de la sécheresse pour les agriculteurs qui constatent une perte importante dans la production. Ils sont donc obligés de maintenir des prix hauts pour éviter tout trou de trésorerie. Ils produisaient des faux dossiers de travaux auprès de particuliers pour obtenir des subventions MaPrimeRénov'. Un homme a été arrêté à Jussy, au sud de Saint-Quentin dans l'Aisne, communique la police nationale. Il a fait 15 victimes pour un préjudice estimé entre 500 000 et 1 million d'euros. Une enquête est toujours en cours.
5: La femme renversée par son fils samedi à Isangremer est décédée.
8: Le drame a eu lieu en marge d'une fête familiale. Un homme au volant d'une voiture percute alors deux de ses proches, son oncle handicapé qui est mort sur le coup et sa mère. Le conducteur a été placé en garde à vue. D'après les premiers éléments, il avait consommé de l'alcool avant de prendre la route. Une enquête a été ouverte et confiée à la compagnie de gendarmerie d'Abbeville. Un homme et deux femmes placés en garde à vue, cette fois à Compiègne, pour tentative d'homicide. Suite au décès hier matin d'un homme d'une quarantaine d'années, la veille il a été retrouvé blessé à la tête après une rixe, précise le parquet de Compiègne, qui demande le placement en détention provisoire des trois personnes aujourd'hui.
5: Cette semaine, ici Picardie vous fait découvrir les plus belles pièces des archives de la Somme.
8: Oui, ça commence dès ce matin avec la plus ancienne, la charte impériale de l'abbaye de Corbie, acquise en 2018 par le département de la Somme. Un document très important pour décrire le département au 9e siècle, malgré son état un petit peu dégradé. Il a été rédigé en 825, peu après la mort de Charlemagne, raconte Anne Lejeune, directrice des archives départementales de la Somme.
10: C'est un document qui matériellement se présente sous la forme d'une peau de parchemin qui fait grosso modo 57 cm sur les côtés. C'est un document qui a été un peu rogné au fil des siècles, mais il nous reste encore au recto et au verso des écrits qui sont tout à fait passionnants. On a pu l'acquérir en 2018 lors d'une vente aux enchères. C'est un document qui aurait dû faire partie du fonds d'archives de l'abbaye de Corbie qui a été séquestré sous la Révolution, mais pour des raisons qu'on ignore, qui étaient tombées en main privée. C'est exceptionnel, je ne pensais jamais avoir la chance de faire entrer ce document dans les collections que grâce à l'effort financier du conseil départemental, bien sûr, et de l'aide exceptionnelle du ministère de la Culture.
8: Ce document qui reste une pièce très importante pour beaucoup de raisons que l'on vous détaille dans moins d'une demi-heure dans l'info d'ici à 6h32. Et puis pas de podium pour nos athlètes picardes hier soir, mais quand même de belles performances quand on sait que les deuxièmes viennoises ont concouru pour leur premier championnat d'Europe. Alizé Minard d'abord qui termine à la 5e place du concours du javelot. C'est la 6e place pour Adèle Gray en finale du 1500 mètres.
5: Et puis qui dit vacances ne dit pas forcément déconnexion.
8: Et c'est un comble et pourtant, il vous est parfois difficile d'arriver à prendre des vacances mais impossible de vous sortir le travail de la tête. Il faut donc parfois attendre quelques jours avant de réellement couper, comme ces vacanciers croisés sur la plage de Quin.
11: Facile de se déconnecter du boulot quand on est en vacances?
12: Bah ouais, quand on sait qu'on va pas au boulot, c'est plus facile, ouais, c'est sûr.
13: Ah c'est oui, surtout à la mer, je trouve.
11: Et vous, pas facile?
14: Non, c'est pas facile de déconnecter par rapport aux vacances-travail avec toutes les tensions. La déconnexion est un peu compliquée.
15: On est sur notre deuxième semaine de vacances, donc du coup, ça y est, on a profité la première semaine pour lâcher la pression et là c'est tranquille, parfait.
16: C'est le bonheur total, on décompresse à mort, on sait même plus quel jour on est.
17: Le soleil, la mer, ça permet de penser à autre chose.
18: Et le téléphone portable, qu'est-ce que vous en faites?
17: Ah, c'est le gros problème.
18: Possibilité d'accéder à vos mails ou pas?
12: Pour accéder à mes mails, s'il y avait besoin, ouais.
18: Et vous le faites?
12: Non.
18: Pas de mail?
19: Non, pas de mail, non.
18: Le téléphone, que pour les photos?
19: Voilà, exactement.
8: Et pour couper, certains ont choisi une activité pas comme les autres. Le lotobooze, oui. Le principe est simple. Laisser deux vaches sur un terrain quadrillé et parier sur la case où elles vont se soulager. Celui qui a parié sur la bonne case où est tombée la bouse, bah, gagne forcément le prix. Ce sont les règles de cette activité organisée pour la première fois à Bouguemaison, dans le nord de la Somme. Parmi les participants, beaucoup découvraient le jeu et certains venaient même de très loin.
20: Donc je souhaite une bonne chance à tout le monde.
18: L'autobooze, première fois, vous connaissiez?
12: Non, je connaissais pas.
18: J'en avais jamais entendu parler. Et alors, vous avez compris?
19: C'est donc, il y a une grille sur le sol. Et pour gagner, il faut qu'il y ait une bouse de vache dans votre case.
20: 1040 cases.
18: Vous avez misé sur quel chiffre alors?
19: 76, 337, 359, 462 et 908.
18: Pourquoi cela?
19: Au hasard.
20: Trois gros gagnants.
18: Vous avez des chances, vous pensez?
12: Bah, je sais pas. C'est la vache qui décide.
16: On va tout déchirer.
21: J'espère que la vache, elle va faire sur notre case. Quand on part à Marseille avec le lot, les 1000 euros.
12: Bah, mais la vache.
20: Qui sera le millionnaire?
18: Vous avez confiance en ces deux bovins, là?
12: Moi, ouais, il est bien réveillé, ouais. Je suis en train de prier les veaux pour qu'ils font leur petite bouse dans les cases attitrées, mais je sais pas comment les séduire.
20: Attention, la vache a fait!
16: Premier gagnant.
18: Le
2: vous avez misé sur
21: 226.
2: Alors vous avez de la chance.
21: Oui.
2: Bien joué.
21: Merci.
20: Ben, ça risque d'aller très très vite. Ils ont l'intestin fragile.
2: Vous disiez ? Non, rien. Ah bah si, pour souhaiter bonne chance, qu'est-ce qu'on dit ?
20: Ma grosse merde.
8: Pour ce premier lotobooz, 800 tickets ont été vendus selon l'organisatrice. Un reportage de Clara Vincent que l'on vous fait vivre aussi en vidéo sur les réseaux sociaux. Louis, je vous invite à y aller, ça vaut vraiment le détour.
5: Mais écoutez, si les tout dépend ce que mangeaient les vaches avant. Bah, imaginons qu'elles aient mangé du riz, on va attendre une demi-heure, une heure.
8: Justement, on entendra après l'organisatrice dans le nom de la matinale qui nous a dit justement un petit peu comment on prépare. Et à l'autobus. À ce concours. Parce que, c'est vrai qu'il y a toute une préparation derrière.
5: Non, mais vous voyez, quand même, on n'a pas besoin de grand chose pour s'amuser.
8: C'est ça qu'il faut.
5: J'adore.
8: Les plaisirs. Mais peut-être, vous voulez qu'on se renseigne pour la prochaine fois, si vous voulez.
5: Non, mais moi, j'y vais. Non, mais c'est parce que j'ai pas eu écho de ce truc-là. Comme quoi,
8: vous avez dû vous prévenir avant. Je suis désolé.
5: Ah, bah oui, ça, c'est pas cool.
8: C'est ma faute. J'aurais dû vous prévenir avant. Nous, ça fait un moment qu'on l'a noté.
5: Bon, et voilà.
8: Mais peut-être qu'il faut noter la météo aussi.
5: Oui, une météo avec des percées de soleil, mais du gris, majoritairement aujourd'hui, peut-être. Quelques gouttes et de l'orage dans le nord de l'Aisne, département d'ailleurs placé en vigilance jaune aux orages. Côté température, c'est encore chaud, mais ça baisse avec ce matin 20 sur la côte, 21 à Laon, 22 à Beauvais et Albert, 23 à Amiens. Cet après-midi, 24 à Abbeville, à Ternier, 25 à Péronne et Saint-Quentin, 26 à Montdidier, Amiens et Beauvais.
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5: Vos conditions de trafic en Picardie, ça semble très calme sur l'ensemble du réseau Picard. On notera simplement un obstacle signalé, mais c'est vraiment au nord de notre région. C'est au-dessus de Péronne. On est à la frontière avec le Pas-de-Calais, à hauteur de Barastre, sur l'autoroute A2. Un obstacle signalé, point kilométrique numéro 7. Ailleurs, c'est donc très calme aussi dans les gares ce matin. Si vous voyez des choses changer, vous nous appelez 03 22 92 58 58. On fait la route ensemble.
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5: Et justement, la musique qui prend le contrôle de votre radio avec des grands classiques comme celui sorti il y a un peu moins de 40 ans, signé Sting. Il s'appelle Englishman in New York.

0: Vous avez vu comment j'ai bien bossé ce week-end? Je me suis mis au saxo.
1: Eh, c'était vous, ça?
0: Ouais, c'était moi, exactement.
1: Ça,
0: bon, j'étais avec Sting aussi, j'étais pas tout seul.
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1: C'est vous qui avez fait tout le travail.
0: Mais j'ai tout fait, voilà. Écoutez,
1: je l'ai vu. Hein.
0: Oui, ben voilà, vous étiez témoin.
4: Bah, bon. J'aurais pu filmer.
0: Excellent bon. Début de journée, la Picardie. Nous sommes le 17 août 2026. On commence aussi cette semaine ensemble, puisqu'on est lundi. Et justement, on commence ce lundi en souhaitant des joyeux anniversaires, notamment à Stéphane Escher, parce qu'aujourd'hui, c'est vraiment un jour à ce qu'il puisse déjeuner en paix.
5: C'est pourquoi elle voudrait enfin déjeuner fermé.
0: L'auteur de Déjeuner en paix, artiste suisse très populaire en France, Stéphane Escher a 66 ans aujourd'hui. Il a marqué la chanson avec ce morceau, mais aussi Combien de temps, Pas d'amis comme toi. Bref, il y en a plein d'autres. Autre anniversaire aujourd'hui, celui d'Artus, qui fête ses 39 ans, humoriste, comédien, réalisateur. Il a connu un immense succès il n'y a pas très longtemps que ça, avec un petit truc en plus, son premier film Derrière la caméra. Et puis, pour terminer, place au sport avec Thierry Henry, qui fête aujourd'hui ses 49 ans, champion du monde en 98 avec les Bleus. Il reste l'un des attaquants français les plus marquants de sa génération. Dans 30 secondes, on va retrouver un des docteurs aussi les plus marquants de sa génération. C'est le docteur Gérald Kierzak qui nous rejoint pour savoir comment bien manger, mais surtout manger équilibré sur une aire d'autoroute, ce qui n'est pas toujours très simple. Vous allez voir.
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0: Il est avec nous à 6h15, le docteur Gérald Kierzak. Et c'est vrai, ce matin, sujet qui nous concerne, malheureusement, j'ai envie de dire, puisqu'imaginez-vous, vous êtes sur la route et vous arrêtez sur une aire d'autoroute et là, boum, il va falloir trouver comment bien manger et dans l'idéal équilibré pour reprendre les bonnes habitudes. C'est vos conseils qu'on va retrouver ce matin. Bonjour docteur.
9: Bonjour à toutes et à tous. Soleil, farniente, apéro et spécialité locale, ça c'était les vacances. Et puis vient le moment, c'est peut-être le vôtre, du retour. Souvent long, parfois éprouvant, on s'arrête sur une aire d'autoroute, on n'a pas préparer grand chose et hop, on se jette sur le premier sandwich industriel ou le menu fast-food pour faire comme tout le monde. Mauvais réflexe pour éviter le coup de pompe et arriver chez soi en pleine forme. Mieux vaut adopter quelques astuces simples. On planifie ses vacances, son itinéraire, mais on planifie pas vraiment ses repas. Avec un peu d'anticipation, on peut pourtant transformer le voyage retour en un moment agréable, sans stress, ni kilos en trop. Et pour cela, l'un des meilleurs investissements santé pour les longs trajets, je vous le donne en mine, c'est la glacière. Une glacière isotherme bien préparée permet d'emporter des aliments sains directement depuis son réfrigérateur et ainsi de résister aux tentations des aires de repos. Concrètement, on peut y glisser des fruits frais faciles à manger, des légumes découpés en bâtonnets, des œufs durs, du fromage blanc. On ajoute des petites bouteilles d'eau, éventuellement une boisson sans sucre et hop, on a un vrai repas équilibré, complet et on évite les restos trop gras ou trop salés. Vous n'êtes pas glaciaire, bah sur les autoroutes françaises, il y a aussi depuis plusieurs années des menus qu'on appelle croque-malins qui sont proposés et qui respectent les normes nutritionnelles du programme national nutrition santé.
0: Bon, ça c'est pour manger. Pour les boissons, c'est vrai qu'on a quand même tendance à boire pas mal de café, pas mal de soda, des sodas énergisants aussi, certains pour tenir la route et les kilomètres. Mais quel risque et surtout quelle alternative vous pouvez nous proposer, docteur?
9: Les boissons trop sucrées, soda, jus industriels vont provoquer en fait un pic de glycémie et puis derrière une chute brutale, ce qui va accroître la fatigue, c'est embêtant si on conduit, ou l'irritabilité, là aussi c'est embêtant pour tout l'habitacle de la voiture. Le café en excès déshydrate et ça peut causer des palpitations, donc l'idéal ça reste vraiment l'eau plate à température ambiante et bu régulièrement. On peut aussi aromatiser l'eau avec des petites rondelles de citron ou de concombre, et si on veut un peu de tonicité, on peut préparer une eau citronnée maison, on en avait parlé, sans sucre, ou boire un thé froid non sucré. Et on n'oublie pas que l'alcool est à proscrire formellement quand on conduit, donc même en petite quantité, il va altérer les réflexes et amplifier la somnolence. Bref, vous mettez tout ça dans votre glacière et vous allez passer une bonne route de retour. Allez, bon été, bonne santé, à l'écoute d'ici, bien sûr.
0: Et justement, docteur, vous parliez de cette boisson au citron. La recette est à retrouver sur notre site ici.fr. La musique qui arrive avec Alain Souchon tout de suite. Et juste après, on écoute vos petits plaisirs de l'été, vos témoignages de ce qui vous régale l'été au micro d'ici Picardie.

0: Excellent début de journée avec Ici Picardie. C'était Alain Souchon et Le Baiser, sorti à l'aube de l'an 2000. Et alors, c'est l'été, on le disait, on profite de cet été. Certains se réveillent doucement, d'autres commencent déjà leur journée depuis quelques heures ce matin. Bref, l'été, même quand on travaille, ça a toujours un goût différent, c'est vrai. Justement, eh bien, vous nous le racontez, votre été, vous nous racontez surtout ce qui vous fait plaisir l'été. Est-ce que c'est une balade à vélo, une visite à la fraîche, flâner en ville, faire les magasins, faire un barbecue, que sais-je? Eh bien, on va écouter le petit plaisir de Marion ce matin.
1: Sûr d'avoir le droit de dire ça. Ouais, dans la Somme, faut oser, dis donc.
2: Bonjour, je m'appelle Marion, j'habite à Allonville et je pense que mon petit plaisir des vacances, c'est vraiment d'aller me baigner avec mes amis n'importe où, au petit coin d'eau qu'il y a au coin de la rue ou coin du village.
3: C'est quoi vos endroits préférés pour aller vous baigner?
2: Les petits rues, la Somme, finalement. Les petits côtés de la... Je suis pas sûre d'avoir le droit de dire ça.
1: Ouais, dans la Somme, faut oser, dis donc.
2: Sauter dans les petits ponts, ou même grimper sur un arbre. Bon, c'est des fois un petit peu dangereux, mais il faut savoir qu'avec ses amis, c'est vraiment super. Ou rien que les petites balades en vélo dans les rues d'Amiens. C'est toujours ce qui fait le plaisir d'être avec ses amis et je pense que c'est ce qu'on devrait faire pendant les vacances, sortir avec nos amis.
3: Est-ce que vous avez un souvenir particulier d'une fois où vous vous êtes baigné ou alors vous vous êtes baladé avec vos amis?
2: Je pense qu'un souvenir, c'est qu'on a eu une petite frayeur un jour parce qu'on a tous sauté et comme le courant était assez fort, on ne savait pas où certains de nos amis s'étaient arrêtés. Donc on les a suivis dans l'eau et s'étaient arrêtés bien plus tôt. Donc on a fait un petit tour et finalement c'était super. Mais on a eu un petit peu peur ce jour-là.
3: Qu'est-ce que vous souhaitez dire aux auditeurs d'Ici Picardie?
2: Que profitez du soleil, là, vous avez vos amis. Même si vous pensez qu'ils sont pas chauds pour sortir, foncez. Même pour juste faire du vélo, c'est super.
0: Ah ben voilà, un petit tour de vélo, une baignade. Alors, dans des règles de sécurité, effectivement, c'est un peu mieux de le rappeler. Bon, il y a la musique aussi, il n'y a pas de mesure de sécurité là-dessus, c'est ok. Marine avec Escroc tout de suite. Et juste après, l'horoscope de Catherine Viguier qui arrive. Est-ce que si vous êtes bélier, taureau, gémeaux ou cancer, la journée va bien débuter? On va le voir.

0: Marine avec Escroc sur votre radio, ici Picardie. L'actu locale revient dans moins de 3 minutes. Avant ça, on va faire un tour du côté des astres avec l'horoscope dans 30 secondes.
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0: Et justement, comment va se passer votre journée d'été en ce lundi 17 août? Posons la question à Catherine Viguier. Du côté des astres, il y a des choix à faire pour certains natifs, me semble-t-il.
4: Oui, alors un peu comme hier. Bélier, vous pourriez être découragé, inquiet peut-être, mais ce jour vous invite à garder espoir. Taureau, s'il y a une injustice, et ce pourrait être le cas, vous vous préparez et vous allez réagir au plus tard ce soir. Gémeaux, c'est difficile, il faut faire face à une situation inattendue, bon, essayez de rester zen. Cancer, à force de volonté, vous saurez convaincre et remporter la partie, ça peut jouer au sujet des finances. Lion, il s'agit de vous éloigner de quelqu'un ou c'est lui qui prend ses distances, parlez-vous. Vierge, la lune attire votre attention sur vos ressources, mais aussi sur votre besoin de sécurité. Balance, vous êtes fort valorisé, mais il y a du retard ou quelque chose, quelqu'un vous chagrine. Scorpion, êtes-vous souffrant et c'est peut-être tout simplement une baisse de morale passagère. Sagittaire, les distractions sont au programme, l'affection que vous recevez est aussi d'actualité. Capricorne, vous avez des responsabilités à assumer et vous ne renoncez pas. Verseau, votre sensibilité est accentuée, alliée à une belle psychologie, alors ça ira. Poisson, qu'est-ce qui compte pour vous? Peut-être envisagez-vous un autre mode de vie. Et pour nous tous, on accepte de douter.
0: Et c'est important de le rappeler. Place maintenant à l'actualité qui arrive sur votre radio ici Picardie. Dans les prochaines minutes, Brian Nicolas nous emmènera du côté des archives départementales de la Somme. Avant ça, c'est l'info en français dans le monde. Le 90 secondes, signé Cyril Lardo-Redon.
5: Une partie du gouvernement Gironde aujourd'hui, le Premier ministre, mais aussi les ministres de l'Intérieur, du Tourisme, du Logement ou de l'Agriculture pour lancer la reconstruction après l'incendie qui a parcouru 42 000 hectares et détruit 240 maisons fin juillet. Dans ce contexte, suite à l'incendie, la fréquentation touristique en Gironde a chuté de 50% depuis la fin du mois de juillet. Selon le MEDEF et la Chambre de Commerce et d'Industrie, au moins 27 000 salariés par ailleurs ont demandé le chômage partiel. Ce matin, face aux incendies, le Var, les Bouches-du-Rhône et le Vaucluse sont en vigilance rouge pour un risque très élevé. 7 départements du Sud ainsi que l'Essonne et la Seine-et-Marne sont en orange pour un risque élevé. Concernant la canicule, il ne reste plus que 6 départements du Sud-Est en vigilance orange. Une cellule interministérielle cet après-midi présidée par le Premier ministre après la cyberattaque qui a visé le fisc et qui a conduit à la fuite des données de 700 000 personnes. Si vos données sont dans la nature, vous serez contacté dès aujourd'hui par email. Le début de la campagne des sénatoriales aujourd'hui, avant le scrutin fin septembre, 178 sièges à pourvoir dans 63 départements. On ne vote pas pour ces élections, seuls les conseillers municipaux, départementaux, régionaux et les parlementaires sont appelés aux urnes, c'est à lire sur ici.fr. Et puis le foot, le premier trophée des champions de l'histoire du RC Lens, c'est le duel entre le champion de France et le vainqueur de la Coupe de France. Les nordistes ont battu le PSG 1-0.
0: C'était le 90 secondes, l'actu en français dans le monde de Cyril Lardo-Redon qu'on retrouve dans moins d'une heure. Oula, mais attention, qu'est-ce que vous entendez? C'est l'info d'ici de Brian Nicolas qui nous emmène faire vivre cette semaine les trésors des archives départementales de la Somme. Et ce matin, c'est le document le plus ancien qui nous intéresse.
6: Oui, la charte impériale de l'abbaye de Corbières. Laissez-moi emprunter mon petit accent d'historien.
0: Ah oui.
6: C'est un document sur un parchemin rédigé en latin en l'an 825, soit il y a 12 siècles.
0: Ah, je crois avoir reconnu Stéphane Bern.
6: J'ai essayé de le faire, mais je pense qu'il vaut même pas qu'il écoute cette voix.
0: C'est arrivé tout à l'heure avant 8
6: heures. Mais vous imaginez en tous les cas que c'est pas si simple à déchiffrer. Pourtant, il nous en apprend beaucoup sur la Somme au 9e siècle. C'est Anne Lejeune, directrice des archives départementales de la Somme, qui nous le dit au micro de Jeanne Dossé.
7: Ce document, pour les moines de l'abbaye de Corbie à l'époque, était particulièrement important parce que c'est un document qui confirme leurs privilèges et qui notamment leur reconnaît le droit d'élire librement leur abbé. On est en 825, Charlemagne est mort depuis une dizaine d'années, donc c'est son fils Louis le Pieux qui règne. Et en fait, pourquoi ce document? Je pense qu'il y a une histoire de parenté, parce qu'à cette époque, l'abbé de Corbie est un cousin germain de Charlemagne qui s'appelle Adalard. C'est une abbaye qui est sous la protection de l'empereur, donc qui ne dépend pas de l'évêque d'Amiens.
8: Ça leur donne des droits que les autres n'ont pas?
7: Ça veut dire que notamment, les officiers de l'empereur n'ont pas le droit de pénétrer sur les terres relevant de l'abbaye sans l'autorisation de l'abbé.
8: L'abbaye Corbie, à l'époque, c'était l'une des plus importantes.
7: Oui, comme Saint-Riquier d'ailleurs, ce sont deux abbayes qui, à l'époque, rayonnent dans tout l'Occident médiéval. Il y a des foyers intellectuels très actifs, il y a ce qu'on appelle un scriptorium, un atelier de copistes avec des savoir-faire d'écriture et d'enluminure qui placent Corbie et Saint-Riquier sur un piédestal. Et notamment à Corbie en plus, c'est dans cet atelier d'écriture que s'est développée la minuscule caroline, qui est un type d'écriture qui va rayonner durant tout le Moyen-Âge, nettement plus lisible que le document qu'on regarde aujourd'hui.
8: Ce document, il a 12 siècles. Il est dans un état, un peu particulier. Il en a traversé des choses.
7: Oui, il est en mauvais état. Il y a des trous qui ont été comblés lors d'une restauration qu'on a fait faire. On a effacé certaines tâches, mais on ne peut pas faire de miracle. La meilleure manière de prendre connaissance de ce document, qui ne sort que très rarement de ses réserves, c'est de le voir en ligne sur le site internet des archives départementales de la Somme, en prenant le temps qu'il faut.
8: Je sais que c'est difficile à lire, mais est-ce qu'il y a peut-être une phrase qui vous semble importante sur ce document?
7: À ma connaissance, c'est le premier texte au monde qui parle du fleuve Somme sous sa forme latine. On dit Somana et non pas Samara, qui est le vocable gaulois. On situe dans le texte l'abbaye de Corbie, on dit qu'elle est située dans le pays d'Amiens, auprès du fleuve Somme.
6: Le département qui a acquis cette pièce en 2018 en l'achetant à un collectionneur privé.
0: Dans le journal de 7h, on ira chez les maraîchers Picard, Brian.
6: Oui, où les fruits et légumes restent à des prix très importants, en conséquence de la sécheresse qui ne cesse d'impacter les productions des agriculteurs. Les exploitants sont donc obligés de maintenir des prix hauts pour rester dans les clous niveau trésorerie. Vous l'entendrez dans une trentaine de minutes. On parlera aussi de vacances et surtout de déconnexion. Parce que le plus important quand on ne travaille pas, c'est plus penser au travail. Une tâche parfois difficile pour les vacances. Si on le constatera dans le journal de 7h. Vous n'avez pas de problème pour déconnecter, Louis, j'espère.
0: Mais écoutez,
6: ça arrive de temps en temps. Vous pensez un peu à moi au travail quand même.
0: Non, mais écoutez, moi, c'est vrai que j'écoute ici Picardie pendant mes rares vacances.
6: Ah, quand même.
0: On a eu quoi, deux semaines cette année, mais j'étais content, moi, d'écouter les collègues. Bah, et je suis quand même passé les voir en plus, voyez.
6: Mais
0: quand on aime travailler ici,
6: vous êtes admirable.
0: Oh, pas autant que vous. Bon, allez, vraiment, aujourd'hui, ça va être
6: que ça, j'ai des fleurs.
0: Vous voyez, quand on parle d'actu local, de musique et de bonne humeur, la bonne humeur, c'est ça aussi. Si on se détestait, qu'on s'en mettait plein la tête.
6: Mais la bonne humeur, ça vient aussi avec la météo.
0: Bien sûr, une météo qui est
6: peut-être grise aujourd'hui.
0: Un tout petit peu de soleil qui va percer ici et là, quelques orages et des gouttes de pluie aussi au nord de l'Aisne. Côté température, c'est encore chaud, mais ça baisse avec 20 degrés sur la côte, 21 à Laon, 22 à Beauvais et Albert, 23 à Amiens. Cet après-midi, 24 à Abbeville et Ternier, 25 à Péronne et Saint-Quentin, 26 à Montdidier, à Amiens, mais aussi du côté de Beauvais.
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0: Loin de moi l'idée de bâcler vos conditions de trafic, mais bon, il n'y a rien à dire. J'ai beau chercher à droite à gauche dans les petites rues des grandes agglomérations Picardes ou sur les grands axes, c'est toujours pareil, rien n'est à signaler. On notera par contre un peu de retard en gare d'Amiens si vous souhaitez partir à Paris-Gare du Nord dans quelques minutes à 6h38. 20 minutes de retard sont annoncées. Ailleurs, ça va très bien, mais si vous voyez les choses changer, appelez-nous. Caro est au standard 03 22 92 58 58.
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0: La musique tout de suite de Julien Clerc. Quand je joue sur votre radio ici Picardie. Excellent début de journée.

0: Julien Clerc joue avec ce morceau, mais on adore, ça nous réveille, ça nous met de bonne humeur à 16h41.
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0: 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Très bon début de journée, la Picardie. On est ensemble ce matin et on commence avec vos messages aussi qui arrivent un peu partout sur Facebook, sur WhatsApp. Ça vous fait plaisir de vous lire. Tiens, comment s'est passé votre week-end? Il y a Jérôme qui nous dit good morning ici Picardie. 18 degrés ce matin à Licourt, ciel couvert. On a aussi Micheline. Bonjour toute l'équipe d'ici Picardie. 19 degrés à Beauvais, nous dit-elle. On attend vos messages. Avant 7h, on va savoir comment se débarrasser des puces sur nos animaux avec notre vétérinaire Pierre Fabin qui arrive. Mais avant, direction l'historial de la Grande Guerre. C'est à Péronne pour célébrer, commémorer surtout ce 110e anniversaire de la bataille de la Somme. On vous raconte chaque jour un objet de cette bataille puisque c'est une exposition de l'historial. Ces objets racontés par Laurine Faber de Bruyère ce matin, guide accompagnatrice médiateur à l'historial de la Grande Guerre. C'est à Péronne. Bonjour Laurine.
3: Bonjour Louis.
0: Alors l'objet du jour, c'est le programme de la fête de la Renaissance.
3: Nous avons ici un programme qui a été édité pour la fête de la Renaissance organisée par la ville de Péronne lors de l'inauguration de l'hôtel de ville. Alors, qu'est-ce que sont ces fêtes de la Renaissance? On a peu d'informations sur le sujet, mais ce sont principalement des festivités qui ont été réalisées lors de des reconstructions pour fêter justement ces grandes étapes de reconstruction. Comme on a déjà pu l'évoquer de nombreuses fois, de nombreuses villes ont été détruites en France et notamment dans la région pendant la Première Guerre mondiale ainsi que la bataille de la Somme. Et le moment où on reconstruit ces villes, à l'identique ou non, cela dépend, c'est vraiment, ça marque aussi un moment très important pour ces populations puisqu'on est sur une étape un petit peu intermédiaire dans la reconstruction générale où on a l'impression que la guerre commence un petit peu à être derrière nous. D'ailleurs, sur ce programme de la fête de la Renaissance, on remarque aussi le dessin de l'hôtel de ville de Péronne qui est vraiment placé au centre pour marquer l'importance de cet événement pour la population et dans l'histoire de la ville de manière générale puisque la Somme d'une certaine manière, c'est aussi reconstruite sur l'histoire de cette bataille de la Somme et des cicatrices qui en restent.
0: Si vous voulez voir ce programme en photo, rendez-vous sur notre site ici.fr, sur l'appli ici, ou directement à l'historial. L'expo est à voir jusqu'au 6 décembre. La musique qui arrive d'ici deux minutes. C'est Stevie Wonder sur votre radio ici Picardie. Avant ça, ça gratte, ça gratte, ça gratte. On va voir comment se débarrasser des puces sur nos animaux d'ici 30 secondes.
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0: Il est presque 6h45, c'est l'heure d'accueillir notre vétérinaire Pierre Fabin, comme chaque matin. Salut Pierre.
6: Bonjour Louis.
0: Alors elles sont minuscules, elles sautent, elles piquent, il y en a toute l'année, c'est les puces bien sûr. Alors comment on peut s'en débarrasser une bonne fois pour toutes? Expliquez-nous, parce que là on n'en peut plus.
6: Alors déjà, il faut que vous sachiez un truc, si vous voyez une puce sur votre animal, il y en a probablement des centaines dans votre maison. Et non, ce n'est pas une image. Les puces adultes qu'on voit sur un chien ou sur un chat ne représentent que 5% de la population totale. Le reste, ce sont des œufs, des larves, des cocons qui attendent sagement dans vos tapis, vos canapés, les fentes de votre parquet. Donc traiter uniquement votre animal, c'est un peu comme vider un océan avec une petite cuillère.
0: Bon bah donc ça fait bien peur. Comment on fait? Il y a peut-être aussi des solutions à la maison, expliquez-nous.
6: Exactement, pour s'en sortir, il vous faut un plan d'attaque en deux temps. D'abord votre animal avec un antiparasitaire efficace qui tue les puces adultes et empêche les œufs d'éclore. On oublie les colliers, les poudres à l'ancienne, c'est souvent inefficace. Aujourd'hui, on a des comprimés, des pipettes ou même des sprays très efficaces qui agissent vite. Et surtout, on traite tous les animaux de la maison en même temps, même celui qui ne sort jamais, parce que les puces, elles, ne font pas de distinction. Ensuite, on s'attaque à l'environnement. Là, c'est un lavage massif. Coussins, plaids, paniers, housses de canapé à 60 degrés. Et pour les sols, les moquettes, les tapis, aspirateur à fond pendant 2-3 jours de suite. Et dans les cas vraiment envahis, utilisez un fumigène pour l'environnement. Mais attention, il faudra évacuer les gens et les animaux de votre domicile pendant plusieurs heures.
0: Donc, une fois qu'on a traité, une fois pour toutes, c'est bon, on est tranquille, quoi, docteur.
6: Alors, malheureusement, non, car même après la disparition des puces visibles, il peut encore y avoir des œufs ou des cocons qui vont éclore dans les semaines qui suivent. Donc, le traitement de votre animal doit être régulier, sans interruption. C'est une vraie routine à prendre, parce qu'une infestation de puces, ce n'est pas juste gênant. C'est aussi un risque pour sa santé, allergie, dermatite, et même transmission de certains vers intestinaux. Alors, ne laissez pas traîner. Et si vous avez un doute, n'hésitez surtout pas à demander conseil à votre vétérinaire.
0: Ah bah, carrément, ça, il faut toujours faire attention, parce qu'une fois qu'on on est invasif, par exemple. Bon, bah, c'est vrai qu'on est pas mal embêté, que ça nous casse un peu notre journée. Bon, la musique, rechange tout ça avec Stevie Wonder tout de suite. Juste après les 3 plus, on vous fera gagner pas mal de choses, notamment 2 places pour aller voir Lamien et ses jouer son prochain match à la Licorne.

heures sur votre radio, ici Picardie. Excellent début de journée. C'est l'heure des 3+, les infos pratiques, locales, utiles et surtout sympas de votre radio. La première info, eh bien les locales, tiens, direction Mianès et près d'Epville pour la 9e édition du festival Jazz Summer Vimeux. C'est ce week-end, le jardin du manoir de Mianès devient le rendez-vous des amateurs de jazz, mais pas seulement. Pendant tout le week-end, plusieurs formations et artistes vont se succéder avec une programmation éclectique, idéale pour découvrir différentes facettes du jazz entre swing, rythme, moderne et sonorités plus originales. Que vous soyez connaisseur ou simplement curieux, c'est l'occasion de profiter d'un concert dans un cadre verdoyant et particulièrement agréable. Le festival est gratuit, c'est encore mieux. La deuxième info, elle est pratique avec la tournée d'été 2026 de la région Hauts-de-France qui sillonne près de 40 communes cet été avec des animations gratuites, des jeux, des structures gonflables, des cadeaux, de la musique et un tremplin pour les artistes régionaux. Bref, les vacances viennent à vous et cette édition célèbre également les 10 ans de la région. Les prochaines étapes en Picardie arrivent avec Soissons ce mercredi, puis Lens ce jeudi, Saint-Quentin ce dimanche et Péronne pour terminer la boucle le 30 août prochain. Et la troisième info, elle est sympa. Les supporters de l'Amiens SC ont rendez-vous à la Licorne samedi 29 août à 14h45. L'Amiens SC reçoit Versailles pour la 4e journée de Ligue 3. Une belle affiche à domicile pour lancer cette nouvelle saison et venir encourager les Amiénois dans leur entrée. Rendez-vous au stade de la Licorne ou à suivre sur ICI Picardie. Mais si vous voulez être sur place au stade, donc, vous allez pouvoir gagner vos deux places pour assister à ce match. Mais pour ça, il faut répondre à la question suivante. Contre quel club l'Amiens SC a joué son tout premier match de Ligue 3? Est-ce que c'était contre le FC Fleury 91 ou est-ce que c'était contre le FC Chambly? FC Fleury ou FC Chambly pour le tout premier match de l'Amiens SC cette saison? Vous avez la réponse, on attend vos appels au 03 22 92 58 58. Alors là, on va pas à Chambly, on va pas à Fleury, on va à Bruxelles tout de suite avec Boulevard Désert pour la musique.

0: Belle, c'est signé Boulevard Désert sur votre radio, ici Picardie. Merci d'avoir choisi votre radio préférée pour commencer cette journée. Une radio qui vous fait jouer, qui vous gâte, comme Corinne de Conti qui vient de nous appeler pour ça. Bonjour Corinne.
1: Bonjour Louis.
0: Bon, le week-end s'est bien passé Corinne ?
1: Oh oui.
0: Ah oui ? Oui. Alors, vous m'avez fait un oui tellement affirmatif qu'il va falloir m'expliquer pourquoi.
1: Mais je suis allée à la plage.
0: Ah bon, tout simplement. Bah, vous étiez où ? Ben
1: voilà, il faut pas aller loin pour être heureux.
0: Je suis bien d'accord. Ça, je suis très très bien d'accord avec vous. Corinne, c'était où la plage ?
1: À Holt. J'étais voir la grande marée.
0: Ah bah ouais, c'est pas mal en plus à Holt. Les falaises, elles ont de la gueule, hein, faut le dire. Bon bah tant mieux. Ça fait partie du petit plaisir de l'été, tiens Corinne. Oui. Est-ce que vous aimez le foot, vous Corinne ?
1: Ah oui, bah oui.
0: Supporter de l'Amiens SC ?
1: Ben oui.
0: Malgré la Ligue 3, vous faites toujours partie des fidèles, vous n'avez pas quitté le navire, vous.
1: Eh oui, on espère quand même.
0: Bah, bien sûr. Ben oui. Mais merci d'ailleurs pour ça, parce que, voilà, les clubs Picards et notamment la Miessé, on a toujours besoin de supporters, c'est sûr. Alors, il y avait une question peut-être, parce que vous allez pouvoir grossir les rangs de la Licorne le 29 août prochain, si vous répondez à cette question. Contre quel club la Miessé a joué son premier match de Ligue 3 ?
1: Eh bien, c'était.
0: Fleury ou Chambly ?
1: Fleury.
0: Fleury, bien sûr, FC Fleury 91. On a pris pas grand-chose, un point, je crois. Ouais, c'est ça, on avait fait un nul.
1: Bah oui, ça commençait mal, mais bon, allez.
0: C'est pas grave, c'est déjà ça. Écoutez, c'est une bonne réponse. Et vous allez pouvoir donc gagner vos places pour l'Amiens SC contre Versailles. C'est le 29 août prochain à la Licorne, à 14h45. Vous notez bien la date, d'accord, Corinne ?
1: Oui, surtout l'heure, parce que c'est rare.
0: Eh ben, ça change, mais tout ça sera à vivre de toute façon sur votre radio ici Picardie, pour ceux qui ne seront pas de la partie. En tout cas, vous en ferez partie. Bravo Corinne. Corinne, votre radio préférée, c'est qui ?
1: Ici Picardie.
0: Au top. Bonne semaine, bon lundi. Bisous Corinne.
1: Et je voudrais souhaiter un bonjour à mon beau-frère et à ma sœur.
0: Eh ben, on leur fait un bisou. Un gros bisou à toute la famille.
1: Un bisou à ma sœur et un bonjour à mon beau-frère. Voilà.
0: Eh ben voilà, bisous, bisous. À bientôt, salut Corinne.
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0: Et juste avant, le retour de l'actu locale dans deux petites minutes et le journal de Brian Nicolas. On va poser des questions à notre show Picard comme chaque matin. Avec cette question, tiens, qui va nous rafraîchir. C'est quoi le Groenland ?
5: C'est un pays où il fait froid. Et puis, c'est à côté des États-Unis. Bah, je crois qu'ils veulent faire une alliance ou un truc comme ça. Mais je crois que le Groenland, il veut pas.
6: Je sais plus si c'est alliance avec les États-Unis contre le Venezuela. Le Venezuela, je sais plus.
5: Il fait froid là-bas, ils mettent des gros manteaux.
7: Bah moi je pense qu'il y a de la neige, il y a des ours polaires et des renards blancs.
8: En été je pense qu'il doit faire des 0 degrés, et puis en hiver des moins beaucoup.
9: Est-ce que vous aimeriez aller visiter le Groenland ?
8: Ce serait cool. Comme ça.
6: Non, vu qu'on n'est pas l'habitude, quand il fait froid, on peut pas aller par exemple à la piscine. Sortir dehors.
7: Dans ma classe, j'ai travaillé sur la Norvège. Par exemple, on a travaillé sur les animaux. Il y a quel animal là-bas ? Et du coup, bah, moi, il y a eu des ours polaires, des renards blancs. Après, il y avait un oiseau, mais je sais plus comment il s'appelle l'oiseau.
9: Et ça donne pas envie d'aller voir ?
7: Si, mais moi, j'ai peur d'avoir trop froid là-bas.
6: Et les vêtements, ils coûtent trop cher, les vêtements chauds. Ceux d'été, bah, ça coûte pas si cher que ça.
0: Et ben voilà, c'est pour ça que c'est bien d'être en Picardie actuellement. En plus, on fait des économies, vous avez vu ?
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0: Merci d'avoir choisi Ici Picardie. Excellent début de journée, il est 7h. L'info à 7h, c'est avec vous, Brian Nicolas. Des fruits et des légumes à des prix très élevés.
10: Les conséquences de la canicule et de la sécheresse, les agriculteurs constatent une récolte beaucoup moins importante cette année. Et pour rester dans les clous, les maraîchers doivent donc augmenter leurs prix. Comme Bertrand, producteur de légumes bio à Lompré-les-Corsins.
11: Habituellement, en début de saison, on fait des prix un peu plus élevés parce qu'on n'aura pas une grosse production. Et puis, au fur et à mesure de l'augmentation du volume, on réduit un petit peu les prix. Et là, cette année, on a fait l'inverse. On a déjà augmenté fortement au début de la saison et on n'a jamais baissé parce que il est impossible pour nous d'accuser ce manque de trésorerie par le manque de production, quoi. Alors, un exemple concret, une courgette, habituellement, on démarre la saison à 4,50 € et puis on la termine souvent à 3 € en été. Et là, en fait, elle est restée à 4,50 du début de la saison et probablement jusqu'à la fin de la saison puisque ça n'a pas l'air de vouloir s'améliorer. Ça fait 15 ans que je suis installé en maraîchage biologique et j'ai jamais vu ça. En fait, j'ai jamais arrosé mes pommes de terre. C'est la première année que je le fais et voilà, c'est une catastrophe innommable.
10: Bertrand qui vend ses légumes les samedis sur le marché de Saint-Leu à Amiens. On vous y amène dans l'info d'ici, c'est dans moins d'une demi-heure. Il constate moins de places d'hébergement d'urgence dans le département. Alerte donnée par le réseau d'éducation sans frontières de la Somme. De son côté, la préfecture assure que le nombre de places proposées par le 115 restera identique. Depuis le début du mois, l'association observe pourtant davantage de familles qui se retrouvent sans solution de logement. La semaine dernière, elle dit avoir porté secours jusqu'à 14 personnes, dont 10 enfants.
0: D'armes retrouvées mortes dans sa voiture.
10: Oui, découverte macabre hier dans un bois de Rouvroy-les-Merles, c'est au nord de l'Oise. Une enquête a été ouverte et confiée à la brigade de recherche de Beauvais. Les premiers éléments laissent penser qu'il se serait suicidé. Elle a finalement succombé à ses blessures. La femme renversée par son fils samedi après-midi est décédée hier à Isangremer dans le Vimeux. Annonce du parquet d'Amiens suite à ce drame en marge d'une fête familiale. Le conducteur a été placé en garde à vue. D'après les premiers éléments, il avait consommé de l'alcool avant de prendre la route. Une enquête a été ouverte et confiée à la compagnie de gendarmerie d'Abbeville.
0: Près de 700 000 Français touchés par un vol de données au fisc.
10: Oui, après une cyberattaque qui a touché en fin de semaine les services informatiques des impôts. Pour savoir si vous êtes concerné, vous allez bientôt recevoir un mail à partir d'aujourd'hui. Explication de Louise Buyens.
12: La moitié des 700 000 personnes concernées sont des particuliers comme vous et moi. Les autres sont des entreprises. Le ministre des Comptes Publics, David Amiel, veut d'abord les rassurer.
13: C'est pas une intrusion dans votre espace personnel, là où vous vous connectez sur impots.gouv.fr. C'est évidemment pas une intrusion dans les comptes bancaires. En revanche, c'est le nom, l'adresse, le revenu fiscal de référence, le taux de prélèvement à la source.
12: La direction des impôts avoue que le hacker est passé sous les radars. Le ministre reconnaît une grosse faille de sécurité qui s'explique notamment par des moyens insuffisants.
13: On est dans un monde où la cybercriminalité ne cesse d'augmenter. Elle utilisera d'ailleurs à l'avenir des outils de plus en plus perfectionnés, notamment ceux de l'intelligence artificielle. Pendant trop longtemps, les systèmes d'information, le numérique, n'a pas eu la priorité qu'il devait. Et donc, ce qu'il faut pouvoir faire, c'est continuer à élever en permanence notre niveau de protection.
12: Un audit va avoir lieu pour faire la lumière sur ce qu'il s'est passé. En fonction du résultat, le ministre va demander dans le prochain budget plus d'argent pour la sécurité informatique des services publics.
10: Le ministre qui sera cet après-midi dans une cellule de crise interministérielle pour justement faire le point sur la situation et peut-être prévoir des réponses à cette cyberattaque. Plusieurs embouteillages à prévoir sur Amiens à partir d'aujourd'hui à cause de plusieurs travaux qui commencent sur la capitale picarde. Comme à rue de la République, où est située notamment la préfecture ou encore le musée de Picardie, des pistes cyclables vont être créées sur cet axe dans les deux sens de circulation. Une partie des interventions sera réalisée de nuit afin de limiter les perturbations, indique la ville. La passerelle rue d'Enfer, près de la Licorne, sera aussi fermée pendant un mois.
0: Plusieurs centaines de personnes attendent une bouse de vache.
10: Oui, une scène qui a eu lieu hier sur la commune de Bouc-Maison, dans le nord de la Somme. Alors la question qui vous vient, lui, c'est sûrement pourquoi.
0: Oui,
10: eh ben, pour gagner 1000 euros.
0: Ah bon, pas
10: comment en pariant sur le lieu où la vache va se soulager. Alors, deux vaches sont installées dans un pré quadrillé pour qu'il fasse office un peu de carton de loto. À chaque bouse de vache qui tombe dans une case, le ticket est gagnant. C'est l'initiative de Mathilde, présidente de l'association Mats Aventure et est salariée agricole dans une ferme en vaches laitières.
14: C'est un jeu qui commence à se répandre énormément dans la région, dans le Pas-de-Calais, tout ça. Et sinon, c'est surtout dans les montagnes, dans les endroits un peu anciens qui pratiquent cette activité. Et nous, on s'est dit, pourquoi pas à nous, par amour pour le métier agricole.
15: Comment on peut miser sur un bovin ?
14: C'est totalement aléatoire. On peut dire que un bovin est censé faire une bouse tous les 45 minutes. Après, tout ça, c'est une moyenne. Tout dépend de l'animal, de son système digestif et ainsi de suite.
15: Et vous leur avez donné des choses spéciales à manger ?
14: Alors, en ce moment, ils sont en pâture. Donc c'est un peu sec, c'est matière sèche, ils ont des granulés. Sauf qu'aujourd'hui, on a mis un peu plus d'humidité dans leur ration pour faciliter un peu plus le passage.
10: on vous fait vivre ce lotobooz sur nos réseaux sociaux. Ça se passe en vidéo sur ici.fr. Loin du travail, mais toujours le boulot en tête. C'est tout le problème de certains vacanciers qui n'arrivent pas à profiter de leur jour de congé tout de suite. On pense au dernier dossier qu'on n'a pas terminé ou ceux que l'on va avoir en rentrant et on n'arrive pas à se détendre avant de passer quelques jours de vacances. Clara Vincent, vous l'avez constaté auprès de ces vacanciers venus profiter de la mer à Quin.
16: Assise sur un banc face à la mer, Elodie savoure des huîtres qu'elle vient d'acheter sur le marché.
17: C'est bien, c'est frais, c'est bon. Face à la mer, il n'y a rien de mieux.
16: Venue de Guise.
17: Côté de Saint-Quentin, 0220, pas très très loin.
16: Elle n'a pas eu de mal à décrocher.
17: Non, c'est bon. Plus de téléphone, je réponds plus.
16: À l'inverse de son compagnon à côté.
18: Je parle pas.
17: Il parle à plus personne, il est fini. Il est devenu insociable. Lui, il déconnecte pas, lui. On l'appelle encore. Il travaille pour les personnes âgées, alors ils ont besoin de lui.
16: À quelques mètres, Louise et Warren sont venus de Paris.
19: On revient sur nos terres natales après un dur labeur.
16: Alors, déconnexion du boulot?
19: Franchement, pas si dur.
20: Ça prend 2-3 jours, mais après 2-3 jours, on a vite lâché, oui.
16: Et les téléphones, ils sont éteints?
20: Presque. On les regarde qu'une fois ou deux par jour.
19: Digital détox pour moi.
16: Digital détox pour Sophie aussi, venue de Lille avec son enfant et son mari.
21: On a de la chance d'être dans un camping où on ne capte rien du tout. Donc effectivement, pas de téléphone, là, ça fait du bien quand même.
16: Vous savez quelle heure il est, quel jour on est?
21: Alors, le jour, oui, on est... j'allais dire on est samedi, mais pas du tout.
16: Voilà, qui est plutôt bon signe, ça veut dire qu'elle est vraiment en vacances.
10: Selon un sondage récent, un vacancier sur 5 n'arrive pas à décrocher du travail. C'est surtout le cas chez les moins de 40 ans. Vous vous sentez concerné, vous, Louis? Vous avez du mal à décrocher?
0: Oui, après, on a un travail qui est un peu particulier. On parle des choses à faire dans la région. Pendant nos vacances, on les fait, ces choses-là, forcément.
10: Puis vous avez des collègues tellement exceptionnels.
0: Oui,
10: on les oublie pas pendant les vacances.
0: Bon, la météo, peut-être, pour ce collègue exceptionnel, vous intéresse, ma météo ou pas?
10: Ça m'intéresse complètement. Bon. Pour savoir si je vais pouvoir déconnecter.
0: Vous allez pouvoir déconnecter sous la grisaille aujourd'hui, parce que c'est ce qui nous attend. Peut-être un peu de pluie, mais ça sera vraiment sur le nord de l'Aisne, avec de l'orage en prime. Côté température, c'est encore très chaud ce matin, mais ça baisse avec 20 degrés sur la côte, 21 à Laon, 22 à Beauvais et Albert, 23 à Amiens. Cet après-midi, c'est 24 à Abbeville et à Ternier, 25 à Péronnet, à Saint-Quentin, 26 à Montdidier, à Amiens, mais aussi à Beauvais.
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0: Et vos conditions de trafic à 7h08, c'est extrêmement calme sur le réseau Picard ce matin. Rien n'est à signaler sur les grands axes, dans les agglomérations de la région aussi, même pas un petit ralentissement, rien du tout. Dans les gares picardes, par contre, pas mal de choses à vous signaler. Ça, c'est directement Gare d'Amiens. Le TER pour Paris, Gare du Nord à 6h38 n'est toujours pas parti. Celui qui devait partir pour Paris, Gare du Nord aussi, à 10 minutes de retard pour le moment. Attention, prudence donc dans cette gare. En gare d'Abbeville, en gare de Beauvais, tout va plutôt bien ce matin, mais si vous voyez des choses changer, vous nous appelez 03 22 92 58 58.
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0: C'est le moment de faire votre plus grand cri de loup-garou pour peut-être pousser un cri du réveil ce matin. C'est mieux que des étirements, ça change. Cœur de loup, c'est aussi la musique avec Philippe Lafontaine. Tout de suite, excellent réveil.

0: Philippe Lafontaine, le cœur de loup à 7h12.
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0: 66-18, je dis ça comme ça. 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
0: 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On va aussi retrouver notre Gérard Roux national et mon œil dans le projecteur de l'année qui s'est passée et de celle qui arrive aussi tout l'été. Gérard Roux nous parle de la visite du pape en France, c'est dans quelques semaines.
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0: Mon œil avec Gérard Roux dans cette dernière partie de l'été. On jette un regard sur ce qui nous attend d'ici la fin de l'année avec ce matin, bien sûr, la visite du pape Léon XIV en France.
6: Et oui, un événement puisqu'il s'agira de la première visite d'État d'un pape en France depuis 18 ans. Il y a bien eu des visites entre-temps de la part du pape François, mais elles n'avaient pas la même valeur dans le protocole. Quoi qu'il en soit, Léon XIV, puisqu'il s'agit de lui, sera en France du 25 au 28 septembre prochain. Sur le plan religieux, le pape célébrera les vêpres à Notre-Dame, un moment fort dans cette cathédrale qui revit. Il célébrera deux messes géantes, l'une dans la capitale, l'autre à Lourdes. Il rencontrera la jeunesse et devrait s'y quelques grands boulevards parisiens dans sa papa mobile. Enfin, il célébrera une dernière messe à la cathédrale de Metz. Ça ne s'invente pas. Au-delà de ces célébrations, Léon XIV sera reçu à l'Élysée par Emmanuel Macron. Il va aussi prononcer un discours à l'UNESCO, cette branche des Nations Unies dont l'objectif est de consolider la paix dans le monde en s'appuyant sur l'éducation, sur la science, sur la culture. Et là, cette visite pourrait bien toucher un public plus large que la communauté catholique française, au moment où le monde est en pleine tourmente. Car Léon XIV, on l'a vu récemment, a des choses à dire sur la paix, sur la démocratie dans le monde et sur les sciences et les technologies aussi. Sur la paix, le pape s'est opposé de manière nette à l'homme le plus puissant du monde, en l'occurrence son compatriote l'américain Donald Trump et sa politique belliqueuse, particulièrement au Moyen-Orient. Le pape a dénoncé la politique du plus fort au détriment du dialogue, ce qui n'a pas plu du tout au président américain. L'autre grande inquiétude de Léon XIV, c'est l'avenir des hommes, de leur monde du travail, au moment où l'intelligence artificielle met en danger des dizaines de millions de jobs partout sur la planète. Le développement débridé des IA, le pouvoir démesuré des milliardaires de la technologie, la menace permanente des fake news sur la vérité, tout cela est au centre de ses préoccupations. Que l'on soit croyant ou pas, Léon XIV pose des questions sur l'avenir qui nous concernent tous.
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0: Et la musique, vous l'entendez qui arrive sur votre radio ici Picardie. Mais avant, clôturons mon œil quand même ce rendez-vous avec Gérard Roux à écouter sur ici.fr. Place maintenant à une info aussi qui va vous faire du bien. Tiens, une initiative qui va se passer en fin de semaine. Tiens, du côté du Crotoy, c'est la 5e édition du Festival du Livre. On ira faire un point avec Chloé Richard Frotté, mais justement, vous l'avez entendu, petit suspense très écourté avec trois cafés gourmands.
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0: nos souvenirs, les trois cafés gourmands sur votre radio ici Picardie. À l'heure du café ou même du thé, il est presque 7h20. Et c'est l'heure de prendre l'air en bouquinant. Aujourd'hui dans Ici ça marche, c'est avec vous, Clu Richard Frété, bonjour.
1: Bonjour Louis.
0: Alors vous nous parlez d'un festival qui a lieu ce week-end pour cette 5e édition, ça s'appelle Livre en Baie.
1: Tout est né d'un souhait de la municipalité d'organiser de nouveaux rendez-vous culturels au Crotoy, en parallèle de l'ouverture de la nouvelle médiathèque. Et donc il y a 5 ans est né le festival Livre en Baie, qui a pour but de mettre un coup de projecteur sur les jeunes plumes, c'est-à-dire les primo-écrivains. Joanne Roche, du service culturel de la commune,

0: nous explique pourquoi ce choix.
1: La thématique du premier roman, c'est que ça nous permettait de pouvoir aborder, enfin d'être très transversal dans les thématiques abordées, c'est-à-dire qu'on peut avoir du roman historique, du roman quasi biographique, de l'exofiction, du roman pur, du roman noir, enfin on peut avoir tout un tas de choses sur la base du premier roman. Et le premier roman plus encore, parce que ça nous permet aussi de servir un petit peu de tremplin à de jeunes auteurs. Alors quand je dis de jeunes auteurs, c'est de jeunes plumes.
2: Et alors, comment sont choisis les auteurs justement présents lors de ce festival ?
1: Alors, pour le festival du Grand B, tout est opéré sur la base d'un comité de lecteurs bénévoles. Donc, l'idée, c'était de proposer aux habitants, mais pas que, hein, ça peut être aussi des gens hors de la commune, qui viennent et qui, tout au long de l'année, à partir de la rentrée de septembre, jusque à peu près au printemps suivant, vont lire entre 80 et 100 romans, nouveaux premiers romans, qui seront sortis naturellement en langue francophone. Donc voilà, c'est vraiment une œuvre très participative, quoi, une sélection très participative.
0: Ces œuvres que lise la communauté de lecteurs doivent simplement être en langue française, car bien sûr, c'est plus simple ainsi de faire venir les auteurs au comptoir.
2: Oui, Chloé, mais une fois que cette sélection elle est faite, il va se passer quoi réellement ?
0: Eh bien, les auteurs viennent en baie de Somme pour échanger avec les lecteurs lors de Café Auteur. Joanne nous explique en quoi ça consiste.
1: Et ces Café Auteur, c'est simplement, comme sur la terrasse d'un café, des tables, des chaises, des gens autour, des gens dessus, et qui prennent un pot et qui discutent. Et il se trouve qu'au milieu, il y a un auteur qui a écrit un bouquin et qui trouve être là en dédicace pendant les deux jours. Donc chacun a trois quarts d'heure comme ça de rencontre avec le public et de discussion très... très libre, en fait, voilà.
0: Le festival Livre en Baie réunit une dizaine d'auteurs venus de tous les horizons. Ça a lieu au Crotoys ce week-end et vous pouvez retrouver le programme sur le site internet de la ville. Ça aura lieu à la Butte du Moulin et à la médiathèque en cas d'intempéries. Et puis, si jamais vous souhaitez faire partie du comité de lecture pour l'édition de l'année prochaine, une réunion d'information a lieu le 4 septembre à la médiathèque.
2: Ah bah voilà, ça c'est noté. En plus, on a des rendez-vous pour la rentrée et pour les semaines qui suivent. Merci beaucoup, Chloé Richard Fréter. Écoutez bien sûr sur ici.fr. 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

0: ensuite écouter un maximum ici Picardie, puisqu'à n'importe quel moment, eh bien, on peut donner un code à 4 chiffres. 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Alors, on va faire sonner le téléphone à la Croix-Saint-Ouen, tiens. Chez Marie, on est dans l'Oise ce matin. Je me souviens d'un message WhatsApp qui disait, ah, vous appelez jamais dans l'Oise. Bon, bah voilà, comme quoi, le hasard a réglé le problème.
1: Mais votre appel ne peut aboutir.
0: Alors Marie, on a dit le correspondant a interrompu, c'est-à-dire que Marie inconsciemment a vraiment interrompu.
2: Elle va s'en vouloir.
0: Elle a vu notre numéro, elle s'est dit bon, on va pouvoir lui laisser un petit message, non? Ça y est, le bip a sonné. Ah non, même pas de message. Bon ben voilà, donc Marie n'a pas spécialement envie qu'on la contacte. Marie, la Croix-Saint-Ouen, bon bah tant pis, elle était inscrite depuis février 2024. Tenez-vous bien, ça faisait quand même quelques années maintenant qu'elle attendait ça. Eh bien, grâce à Marie, demain ça ne sera pas 50, mais 60 € de chèques cadeaux qui seront à gagner dans le coffre-fort. 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
0: 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Bon, l'info d'ici dans les prochaines minutes, on va parler des premières conséquences de la canicule et de la sécheresse, Brian Nicolas.
2: Oui, elles ont lieu sur les étalages de nos maraîchers en Picardie, où les prix sont de plus en plus chers. Vous l'avez peut-être constaté, d'ailleurs, Louis, ouais, en course. Ah, on expliquera pourquoi justement tout à l'heure dans le marché de Saint-Leu, à Amiens, où c'est le cas.
0: On reviendra aussi sur votre météo du jour, une météo que vous faites avec nous sur Facebook, sur WhatsApp. On attend vos messages. Place maintenant à l'info en 90 secondes, c'est avec vous. Cyril Ardoredon.
4: Objectif, lancer la reconstruction du territoire après l'incendie en Gironde qui a ravagé 42 000 hectares et détruit 240 maisons. Le Premier ministre Sébastien Lecornu est en déplacement aujourd'hui dans le département, accompagné notamment des ministres de l'Intérieur, de l'Agriculture ou encore du Tourisme. Ils doivent rencontrer des habitants et des pompiers ou encore participer à une table ronde. Dans les Landes, à Garin, la préfecture a autorisé 50 personnes à retrouver leur domicile. Quelques 600 personnes restent évacuées. Le feu qui a débuté jeudi a brûlé environ 1700 hectares. Ce matin, le Var, les Bouches-du-Rhône et le Vaucluse sont en rouge pour un risque très élevé de feux de forêt. 7 départements du Sud ainsi que l'Essonne et la Seine-et-Marne sont en orange pour un risque élevé. 700 000 personnes vont recevoir dès aujourd'hui un email pour les informer du piratage de leurs données personnelles après la cyberattaque qui a visé le fisc et qui a été révélée jeudi. Une cellule interministérielle est prévue cet après-midi sur le sujet. Il avait tiré la carabine près d'enfants en proférant des injures racistes en avril. Cela avait provoqué une vive émotion. Un homme de 65 ans, jugé aujourd'hui au Puy-en-Velay en Haute-Loire, ses faits s'étaient déroulés dans un quartier défavorisé de la commune d'Espaly-Saint-Marcel. Et puis Léon Marchand sur le toit de l'Europe, médaille d'or hier soir sur le 400 mètres nage libre, médaille de bronze sur le relais 4x100 mètres 4 nages. Il a remporté une médaille sur chaque épreuve qu'il a disputée lors de ses championnats d'Europe.
0: Cyril Ardoredon, son info 90 secondes qu'on retrouve dans un peu moins d'une heure. Dans l'info d'ici, maintenant Brian Nicolas, nous, on part sur les étalages de nos maraîchers Picard.
2: Oui, où les prix sont de plus en plus chers, vous l'avez sans doute constaté en allant faire vos courses récemment. C'est surtout dû à la canicule et à la sécheresse qui réduisent grandement la production des agriculteurs. Et au marché de Saint-Leu à Amiens, la hausse des prix commence déjà à se faire sentir, Clara Vincent.
5: Un bon kilo, bien mûr.
6: Le panier rempli de sachets en papier craft, Béatrice fait son marché ici tous les week-ends et elle observe en effet une hausse des prix.
5: Légèrement, oui, sur les haricots, tout ça, mais on le retrouve partout.
7: Et là, j'en ai deux paniers, j'en rajoute une.
5: Ouais, parfait.
6: Bruno, qui fait la queue derrière elle, le remarque aussi.
8: Ouais, surtout sur les tomates, ouais, d'habitude, on est peut-être un petit peu plus bas, plutôt vers 3,5-4 € le kilo.
6: Là, elles s'établissent plutôt autour des 4,50 € le kilo. Au stand d'à côté, Nicolas note pour sa part une hausse du prix des salades.
9: C'est 10, 20, 30 centimes parfois par salade.
7: Avec ceci.
6: C'est que la récolte n'a pas été bonne à cause de la canicule couplée à la sécheresse, note cette productrice.
7: Parce que ça n'aime pas la chaleur et puis il manque d'eau. Hein. La salade, il faut quand même de l'eau. Hein. Et là, les feuilles, on voit bien, elles sont dures. C'est pas les mêmes salades que l'année dernière. On a beaucoup de pertes pour peu de récolte.
6: Alors, elle a dû revoir ses prix à la hausse sur certains légumes.
7: Par exemple, les haricots, les pois. Il y a quoi, peut-être 1 € de plus. L'année dernière, on devait être dans les 7,50 et là, on est à 8,50.
10: Les poivrons.
6: Bertrand, producteur de légumes bio à Lomprey-les-Corsins, n'a pas eu d'autre choix non plus.
11: Ben, forcément, oui. En fait, il est impossible pour nous d'accuser ce manque de trésorerie par le manque de production, quoi. Notamment une perte en tomates parce qu'il y a 80% des fleurs.

0: qui ont brûlé. Idem sur les haricots, en fait, on a des haricots, mais on a 60 à 70% de pertes.
1: Gabin, producteur bio, à tout en cours, estime à 30% sa baisse globale de production.
2: En plus de ça, on est obligé d'arroser davantage, donc nos coûts augmentent, et donc voilà, quoi, c'est compliqué.
1: Malgré tout, il a préféré maintenir ses prix.
2: Pour le client, c'est déjà très compliqué au niveau du pouvoir d'achat pour les gens. Donc nous, on veut déjà avoir une production qui soit bio et qui soit accessible de tous. Donc on c'est pas notre idée pour l'instant d'augmenter nos coûts.
1: Et si la sécheresse persiste, il pourrait bien finir par les augmenter, glisse-t-il, d'autant que la saison d'automne s'annonce déjà compromise.
3: Ça nous fera 11,30 €, s'il vous plaît.
4: Alors, quelle solution peut apporter le gouvernement face à la sécheresse qui risque de se reproduire avec le réchauffement climatique? On posera la question dans moins d'une quinzaine de minutes à Hélène Mély, la présidente du comité régional d'Interfel qui rassemble tous les métiers du secteur dans les Hauts-de-France, sera notre invitée à 7h45.
5: Et puis dans le journal de 8h, on parlera d'hébergement d'urgence dans la Somme.
4: Oui, qui sont de moins en moins nombreux à partir d'aujourd'hui. C'est en tout cas ce que dénonce le réseau d'éducation sans frontières de la Somme. Pourtant, pour la préfecture, aucun changement n'est prévu dans les places proposées par le 115. Réponse de l'association RESF dans le journal de 8h. Mais avant, on fait le point sur la météo avec vous, Louis, où visiblement ça se couvre un peu.
6: Ouais, ça se couvre un peu. On a même un truc qui n'était pas prévu par Météo France, c'est que Véronique à Glizy vient nous prévenir sur WhatsApp. Elle me dit ça y est, il pleut en fait directement à Glizy. Elle dit tant mieux, ça va rafraîchir un peu, ça c'est sûr. En tout cas, ce qui était prévu, c'était bien sûr de la grisaille, quelques gouttes de pluie, mais sur le nord de l'Aisne et donc à certains endroits en Picardie. Des températures encore chaudes aussi, mais ça baisse petit à petit. 20 degrés sur la côte, 21 à Laon, 22 à Beauvais, à Albert, 23 à Amiens, aujourd'hui, ce matin en tout cas, cet après-midi c'est 24 à Abbeville et à Ternier, 25 à Péronnet, à Saint-Quentin, 26 à Montdidier, à Amiens mais aussi à Beauvais.
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6: Et vos conditions de trafic à 7h35, qu'est-ce que ça roule bien ce matin? La réponse est oui dans les grandes agglomérations picardes. C'est oui aussi sur les grandes axes de la région, les autoroutes notamment. Rien n'était signalé ce matin du côté des gares. Les gros retards qui étaient en gare d'Amiens ce matin ne sont plus. Ça y est, ça roule parfaitement bien depuis cette gare, tout comme la gare d'Abbeville et celle de Beauvais ce matin. Vous êtes nos yeux sur la route. Vous pouvez donc nous prévenir si vous voyez quelque chose. 03 22 92 58 58.
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6: La musique pour commencer cette nouvelle demi-heure. Indochine et le troisième sexe.

0: Indochine, le troisième sexe, on pourra chanter des heures là-dessus quand même. Il est 7h40.
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0: Ici matin. Je peux pas, j'ai tennis. C'est ce que j'ai envie de vous dire ce matin en me réveillant. Puis je me suis dit, mais non, j'aime trop vous réveiller. Je suis très heureux de le faire avec toute l'équipe d'ici Picardie. Brian Nicolas, la voix de l'info, le confirme. Justement, quand on parle de tennis, on va découvrir un tennisman d'avenir. Juste avant 8h, c'est Olivier Leray qui nous présente les champions et les championnes de demain. Vous verrez. Avant ça, retrouvons Karen Ponte. Elle a carte blanche chaque matin. L'autrice romancière picarde est au micro de Valentine Costa.
3: C'est toujours très inspiré que Karen Ponte, romancière picarde, vient nous rejoindre en studio à ICI Picardie pour s'éparpiller. Bonjour Karen.
4: Bonjour. Je crois que je vous l'ai dit, hein, je vais commencer l'écriture de mon prochain roman, celui qui paraîtra au printemps 2027. Mmh. Et dans ce cadre, j'ai envie de répondre à la question que l'on me pose tout le temps, d'où vous vient l'inspiration? C'est marrant comme ce mot est enrobé de mystère, comme si l'inspiration était une divinité que l'on attendrait, une illumination magique. La réalité est bien moins ésotérique, fort heureusement. Je n'ai pas besoin d'attendre assise à mon bureau d'être soudain envahie par l'inspiration. Non, en vrai, l'inspiration, c'est la vie, tout simplement. Tout est là, autour de nous. Il suffit juste de le choper, de le voir. Mmh. Une phrase qu'on entend, une histoire qu'on nous raconte, un souvenir, un lieu, une odeur, une émotion. Tout peut être source d'inspiration. Et cette inspiration, ce n'est en fait que le point de départ. Mmh. Ensuite, comme dans tous les métiers, eh bien, il y a le travail, et notamment ici le travail du romancier. Tricoter, détricoter, écrire, tester, effacer, construire. Tant et si bien que l'inspiration, au fond, ce n'est que, je dirais, 5 ou 10% du processus. D'accord. C'est juste l'étincelle, l'envie qui s'installe dans notre tête et qui nous pousse à écrire. Et pour les 95 ou 90% qui restent, eh bien, c'est du travail. Alors oui, un chouette travail, évidemment, hein, je ne m'en plains pas, mais un travail quand même. Et comme l'inspiration, c'est la vie, ce qui est bien, c'est qu'elle est un réservoir inépuisable et évolutif d'idées à exploiter. Bon, si elle pouvait quand même nous fournir 3 ou 4 chapitres déjà écrits au passage, ça serait bien sympa. Je vous dis à demain, et d'ici là, rappelez-vous, 4 focus, c'est bien, mais 4 éparpillés, c'est encore mieux.
0: C'est encore mieux, c'est certain. À demain, Karen, et à demain, peut-être aussi, Valentine. Bien sûr, la musique va arriver dans les prochaines minutes avec Pascal Obispo. D'ailleurs, notre invité, après 19h ce soir, on a hâte de le recevoir, donc on s'en met un petit bout avant, c'est bien normal. On va aussi parler d'un autre sujet tout aussi sérieux maintenant, la sécheresse et les fortes chaleurs des derniers jours qui impactent notre portefeuille. On en parle avec notre invité d'ici 30 secondes.
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0: À 7h44, la sécheresse et les fortes chaleurs des dernières semaines mettent aussi les producteurs de fruits et légumes à rude épreuve dans les Hauts-de-France. Certaines cultures sont déjà particulièrement touchées, notamment les salades. Et avec le manque d'eau, c'est toute la filière qui doit s'adapter de la production jusqu'à la distribution. Alors, quelles conséquences pour les producteurs et pour les consommateurs et comment faire face à des épisodes de sécheresse qui pourraient devenir plus fréquents? On en parle avec Hélène Mély, présidente du comité régional d'Interfel pour les Hauts-de-France, qui rassemble justement tous les métiers du secteur. Elle est au micro d'ICI Picardie et de Julien Francisco.
7: Bonjour Madame Mély.
8: Bonjour.
7: Avec la sécheresse, la filière est, j'imagine, frappée de plein fouet. Est-ce que des pertes importantes vous sont remontées?
8: On a des pertes qui sont complètement différentes en fonction de l'accès à l'eau. Et si on est plutôt sur des cultures en plein champ qui sont particulièrement exposées.
7: Est-ce que vous avez des exemples justement des cultures les plus touchées par la sécheresse?
8: Les cultures de plein champ sans irrigation sont les plus touchées. Ça va être toutes les variétés de salades. A contrario, on voit sur un produit qui est emblématique de notre région comme l'endive. Pour l'instant, sur ce produit qui est vraiment une culture importante chez nous, c'est plutôt rassurant. Après, on verra les rendements en fonction des conditions climatiques à venir.
7: Ce problème d'irrigation, c'est quelque chose que vous voyez de plus en plus justement remonter du terrain ?
8: On se rend compte qu'il y a une fracture entre les exploitations qui disposent d'un accès suffisant à l'eau et celles qui n'en disposent plus. Les véritables attentes qu'on a sur la filière, c'est d'avoir un plan d'urgence pour la trésorerie des exploitations de la part du consommateur pour pouvoir lui permettre de satisfaire ses besoins, d'avoir un peu plus de souplesse au niveau des produits qui seraient avec des qualités plus petits, des formes un peu moins régulières et puis quelquefois des défauts d'aspect qui sont juste en fait des brûlures dues au soleil mais qui n'impactent en rien le produit.
7: On le voit dans nos marchés en Picardie, le prix des fruits et légumes a considérablement augmenté. Conséquence directe, j'imagine, de la sécheresse ?
8: On ne peut pas parler d'une hausse générale parce que chaque produit a son marché en fonction de son bassin de production, son niveau d'offre et de la demande. Par exemple, on voit en ce moment sur les produits qui sont plutôt rafraîchissants, tomates, concombres, on peut avoir une tension sur les prix. On a également comme situation des produits qui sont en offre suffisante, très recherchés, melon, pastèque par exemple, où là on voit que les cours se tiennent et la consommation est en forte hausse, ce qui permet d'écouler les produits. Donc on reste sur des prix de marché qui sont complètement cohérents.
7: J'imagine le niveau des rendements aussi a été fortement touché par la sécheresse ?
8: Oui, les rendements sont touchés. La conséquence, ça nécessite beaucoup plus de tri, beaucoup plus de déclassement de produits. De fait, une perte de valorisation sur certains calibres qui sont moins demandés par nos clients.
7: Et cette sécheresse va se répéter dans les années à venir avec le réchauffement climatique. Comment pensez-vous vous adapter en fait face à ça ?
8: Notre ministre qui a précisé qu'elle réunirait le 27 août les préfets pour leur demander de faire un état des lieux territoire par territoire, filière par filière, et puis de mettre en place vraiment un plan d'aide massif aux agriculteurs. Donc là, pour gérer cette crise actuelle, à l'avenir, il faut absolument que tous les acteurs de la filière travaillent ensemble sur le plan de souveraineté et sur comment on est capable de gérer l'eau dans nos territoires.
0: Interview à retrouver sur ici.fr. Manger 5 fruits et légumes qui coûtent donc, vous l'avez compris, un peu plus cher. Pascal Obispo et Francis Cabrel pour la musique maintenant, avant de découvrir un nouveau champion du tennis. Vous ne connaissez pas encore son nom, c'est normal, on vous le raconte.

0: Francis Cabrel, il faudrait que pleuve l'amour sur votre radio locale, ici Picardie. Retenez bien son nom pour savoir bien qui seront les champions de demain. Olivia Lerève, vous mettez en lumière sur notre radio bien les sportifs qui vont compter dans les années à venir. Et ce matin, il s'agit d'un sportif qui a beaucoup fait parler de lui au printemps dernier, Olivia.
1: Moïse Kwame, même pas 18 ans, c'est du tennis et c'est tout plein de promesses. Il fait plus vieux que son âge. Souvent, quand on le dit, c'est pas bien pris, bah là, c'est un compliment. Et quand on fait plus vieux, eh bien, on rentre dans des endroits où ceux de notre âge ne vont pas. Moïse, on l'invite dans les grands tournois, à Miami ou à Monte Carlo, et même à Roland-Garros, par exemple, où vous l'avez découvert il y a quelques mois. Premier match en Grand Chelem. Première victoire, c'était le 26 mai 2026. Lui ne l'oubliera pas. Contre un joueur de 20 ans de plus, ça voulait dire potentiellement jouer un match en 5-7. Et pour l'instant, Moïse, bah, il avait vu ça seulement devant sa télé. Et il y est allé, Moïse, en 5-7 et jusqu'au troisième tour de Roland-Garros. Il y a des risques, à toute cette précocité. La surcharge, déjà, une blessure au dos récemment, une fracture de fatigue. À son âge, c'est un peu tôt, cette fois. Et il y a surtout nous, qui nous emballons un peu à chaque fois qu'on pense avoir trouvé notre nouveau Yannick Noah. Mais autour de lui, son entourage le polie et le protège surtout. À Roland-Garros Junior, il avait déjà un agent il y a quelques années pour ne pas trop s'exposer aux médias. Et puis, il y a aussi son entraîneur, un certain Richard Gasquet, qui lui aussi a connu le feu des médias quand il était petit. Et ça marche. Depuis, Moïse a gagné près de 400 places au classement ATP et il sait quoi dire quand on projette un peu trop de choses sur lui. Quand on lui dit qu'on voit des joueurs connus en lui avec son style de jeu, un peu de Gaël Monfils par exemple, parce qu'il court partout, qu'il frappe fort et qu'il glisse parfaitement, et lui il répond « En moi, il y a du Gaël, il y a du Alcaraz, il y a du Djokovic, mais il y a surtout du Moïse Kwame. » Jusque dans sa façon de s'exprimer, Moïse marche sur l'eau et pourrait très vite tutoyer le ciel.

Ah ouais, j'adore. Kenny West, Touch the Sky pour terminer cette belle chronique. Merci Olivier Leray. La musique, justement, on enchaîne avec Bonnie Tyler, Insertage, avant de retrouver Stephen Bern et sa petite histoire de jour avant le retour de l'actu dans 6 petites minutes. Et...

0: Taylor, XRTH sur votre radio ici Picardie. L'actu locale dans 3 minutes. Avant ça, c'est Stéphane Bern.
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0: C'est le petit cours d'histoire avant l'actu, comme chaque jour avant 8h. Et Stéphane, vous êtes avec nous ce matin. Bonjour. Alors, on voyage au temps des charrettes et des voitures hippomobiles, carrément.
2: Avouez-le, vous n'auriez jamais cru qu'un simple récipient pouvait faire trembler toute une ville. Et pourtant, c'est exactement ce qui arrive à Paris à la fin du 19e siècle. Nous sommes en 1884. Eugène Poubelle, préfet de la Seine, constate que Paris croule sous les immondices. Les rues sont encombrées de détritus, les charrettes débordent et les rats se promènent comme s'ils étaient chez eux. Autant dire qu'à cette époque, la ville lumière ne brille pas par son hygiène. Pour mettre fin à ce chaos, il impose par décret des récipients fermés pour les déchets ménagers. L'arrêté précise la dimension des récipients. De 80 à 120 litres, moins de 10 kilos à vide, la présence d'un couvercle et d'une anse. Les Parisiens réagissent avec humour et ironie. Dans les journaux, on caricature le préfet Poubelle, coiffé d'un bac à ordures en guise de chapeau. Les enfants transforment les bacs en bateaux ou en trônes pour leurs poupées. Certains chiens essayent d'ouvrir les couvercles, tandis que les ménagères grincent des dents devant ces boîtes imposées. « Voilà le préfet qui veut enfermer nos déchets !» s'exclament les grincheux. Pourtant, la mesure fonctionne. Rue plus propre, odeur réduite, rats moins audacieux. Les bacs deviennent vite indispensables et le nom de leur inventeur traverse le temps.
3: « En farfouillant dans la poubelle, j'ai trouvé... »
2: Eugène Poubelle, moqué au départ, entre dans l'histoire. Son invention, née d'une contrainte sanitaire, s'impose désormais dans toutes les maisons et sur tous les trottoirs. Conclusion, quand on a une bonne idée parfois, il faut laisser les gens médire. C'est juste qu'ils avaient besoin de vider leur sac.
0: Eh ben voilà, le sac est vidé. Merci Stéphane. Justement, une fois que le sac est vidé, place à l'information.
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0: Merci d'avoir choisi Ici Picardie, il est 8h. À 8h, le journal, c'est avec vous, Brian Nicolas. Moins d'hébergements d'urgence à partir d'aujourd'hui dans la Somme.
5: Oui, c'est ce que constate le réseau d'éducation sans frontières du département ce matin. Pourtant, la préfecture l'assure, le nombre de places proposées par le 115 reste identique. Mais la situation sur le terrain est bien différente. Répond Sybille Lupers, membre d'RESF dans la Somme.
6: Je suis un peu surprise parce que les familles sont prévenues par le 115. Notamment une maman qui m'a envoyé un message... Elle est très inquiète parce que le 115 lui a dit qu'à partir du 17 août, elle ne serait plus prise en charge. C'est une dame qui est hébergée à l'hôtel avec ses enfants. Donc elle est extrêmement inquiète et cette information m'a été confirmée par un travailleur social du 115. En effet, les nuitées à l'hôtel ne seraient plus en prise en charge pour les familles. Donc nous sommes très inquiets de cette situation car beaucoup de familles avec des enfants vont se retrouver sans solution d'hébergement.
5: La semaine dernière, l'association dit avoir porté secours à 14 personnes dont 10 enfants, un chiffre en augmentation depuis le début du mois. Les prix montent sur les étalages des maraîchers, vous l'avez peut-être constaté pendant vos cours. Au rayon fruits et légumes. C'est une conséquence de la sécheresse et de la canicule chez nous en Picardie. Elle a considérablement réduit la production des agriculteurs qui sont donc obligés de maintenir des prix élevés pour éviter des pertes financières trop importantes.
0: Un automobiliste en garde à vue après avoir renversé sa mère.
5: Oui, le drame a eu lieu samedi après-midi en marge d'une fête familiale à Isangremer dans le Vimeux. L'homme alcoolisé au volant d'une voiture percute alors deux de ses proches, son oncle mort sur le coup et sa mère gravement blessée mais qui a finalement succombé à ses blessures. Hier matin, une enquête a été ouverte et confiée à la compagnie de gendarmerie d'Abbeville. On en sait plus sur la mort d'un quadragénaire à Compiègne. Un homme et deux femmes ont été placés hier en garde à vue pour tentative d'homicide dans l'Oise. Samedi soir, la victime a été retrouvée blessée à la tête après une rixe, précise le parquet de Compiègne, qui demande le placement en détention provisoire des trois personnes placées en garde à vue.
0: Il est temps de faire le bilan du méga feu en Gironde.
5: Oui, le Premier ministre est en ce moment dans le département du Sud-Ouest pour faire le point. Il est accompagné de cinq ministres et devrait devrait annoncer un plan de reconstruction cet après-midi. Elia Bergel, la visite de Sébastien Lecornu a commencé hier et où il s'est rendu dans la commune de Porges, très touchée par l'incendie.
7: Une visite surprise, sans caméra ni journaliste dans cette commune ravagée par les flammes. Sébastien Lecornu avec le maire du Porges hier pour constater les dégâts, 183 habitations détruites. Ce matin, le Premier ministre rencontre un collectif d'habitants du Porges qui estime avoir été abandonné. Sébastien Lecornu en opération déminage en Gironde. L'opposition l'accuse d'impréparation face aux incendies. Selon son entourage, le chef du gouvernement va annoncer ce midi des mesures pour reconstruire le plus rapidement possible des logements qui peuvent l'être. Le gouvernement veut aller vite, mais la facture des incendies monstres de l'été va être très salée, alors que l'exécutif souhaite freiner les dépenses. Sébastien Lecornu à la recherche d'un point d'équilibre précaire entre la maîtrise des finances publiques et les milliards nécessaires pour reconstruire et adapter le pays au réchauffement climatique.
5: Le Premier ministre attendu aussi cet après-midi pour une cellule interministérielle sur la cyberattaque du fisc. L'occasion de faire le point sur ce vol de données qui a touché les services informatiques des impôts. 700 000 personnes, dont une bonne moitié de particuliers, sont concernées. Si vos informations personnelles ont été dérobées, vous recevrez dans les prochains jours à partir d'aujourd'hui un mail pour vous en informer.
8: Les vacances mettent parfois du temps à faire effet.
5: Oui, parce qu'il est difficile de couper du travail quand on est en congé. On pense à nos collègues laissés derrière ou encore ce dossier que l'on devra régler en rentrant. C'est en tout cas ce que disent une personne sur cinq selon un récent sondage. Et ça se ressent chez certains vacanciers croisés sur la plage de Quin.
9: Facile de se déconnecter du boulot quand on est en vacances?
10: Bah ouais, quand on sait qu'on va pas au boulot, c'est plus facile, ouais, c'est sûr.
11: Ah c'est oui, surtout à la mer, je trouve.
9: Et vous, pas facile?
12: Non, c'est pas facile de déconnecter par rapport aux vacances-travail avec toutes les tensions. La déconnexion est un peu compliquée.
13: On est sur notre deuxième semaine de vacances, donc du coup, ça y est, on a profité la première semaine pour lâcher la pression, et là c'est tranquille, parfait.
14: C'est le bonheur total, on décompresse à mort, on sait même plus quel jour on est.
15: Le soleil, la mer, ça permet de penser à autre chose.
16: Et le téléphone portable, qu'est-ce que vous en faites?
15: Ah, c'est le gros problème.
16: Possibilité d'accéder à vos mails ou pas?
10: Pour accéder à mes mails, s'il y avait besoin, ouais.
16: Et vous le faites?
10: Non.
16: Pas de mail?
17: Non, pas de mail, non.
16: Le téléphone, que pour les photos?
17: Voilà, exactement.
5: Pour couper, certains ont trouvé une activité plutôt originale, le loto-bouze. Je vois que j'ai suscité votre intérêt.
8: Ah bah oui,
5: c'est très simple. Il vous suffit de laisser deux vaches sur un terrain quadrillé et parier sur la case où elles vont se soulager. Celui qui a parié sur la case où est tombée la bouse gagne 1000 euros.
8: Ah oui.
5: Plusieurs centaines de personnes se sont retrouvées hier à Boucmaison pour ce jeu. Une découverte pour beaucoup de participants dans cette commune du nord de la Somme.
18: Donc je souhaite une bonne chance à tout le monde.
16: Loto-bouze, première fois, vous connaissiez?
10: Non, je connaissais pas.
16: J'en avais jamais entendu parler. Et alors, vous avez compris?
19: C'est donc, il y a une grille sur le sol, et pour gagner, il faut qu'il y ait une bouse de vache dans votre case.
18: 1040 cases.
16: Vous avez misé sur quelle...

0: chiffres alors?
1: 76, 337, 359, 462 et 908.
0: Pourquoi cela?
1: Au hasard.
2: Trois gros gagnants.
0: Vous avez des chances, vous pensez?
3: Bah, je sais pas.
4: C'est la vache qui décide.
5: On va tout déchirer.
6: On espère que la vache, elle va faire sur notre case. Qu'on reparte à Marseille avec le lot, les 1000 euros.
7: Bah, mais la vache.
8: Qui sera le millionnaire?
0: Vous avez confiance en ces deux bovins, là?
4: Moi, ouais, il est bien réveillé, ouais. Je suis en train de payer les veaux pour qu'ils font leur petite bouse dans les cases attitrées, mais je sais pas comment les séduire.
8: Attention, la vache a fait!
2: Premier gagnant.
0: Vous avez misé sur
5: 226.
0: Alors, vous avez de la chance.
5: Oui.
0: Bien joué.
5: Merci.
2: Ben, ça risque d'aller très très vite. Ils ont l'intestin fragile.
0: Vous disiez? Oh, rien. Ah bah si, pour souhaiter bonne chance, qu'est-ce qu'on dit?
2: Ma grosse merde.
9: Voilà, un reportage de Clara Vincent que l'on vous fait vivre aussi en vidéo. Ça se passe sur nos réseaux sociaux. Pour ce premier l'autobus, 800 tickets ont été vendus selon l'organisatrice. Et puis un match extérieur de l'Amiens SC à vivre à domicile. C'est ce que propose le club Picard pour le prochain match des footballeurs amiennois. Ça sera contre le Puy-en-Velay jeudi soir. Match que vous pourrez suivre sur un écran géant gratuitement à la Licorne. Les inscriptions sont sur le site de l'Amiens SC. Sinon, vous pouvez aussi le suivre en intégralité sur Ici Picardie au micro de Mathieu Dubrulle. Je sais que vous préférez le micro de Mathieu Dubrulle.
10: Bah, évidemment. Bah oui, évidemment. Non, mais vous savez que j'écoute, mais souvent à la fin du match, je mets un petit coup de Mathieu pendant 15-20 minutes.
9: Juste la fin du match.
10: Oui, ouais, parfois pas doux. Non, mais faut être honnête.
9: Vous ratez peut-être les buts.
10: Non, mais clairement.
9: Des moments exceptionnels.
10: Et je le regrette, sachez-le.
9: Bah oui, mais... Bon. Mais en tout cas, on ne ratera pas la météo.
10: Ça, c'est sûr, parce que c'est tout de suite, ça tombe bien. Avec des percées de soleil, mais surtout de gros nuages aujourd'hui, peut-être quelques gouttes de pluie ici et là. C'est localisé sur le nord de l'Aisne avec de l'orage en prime. Côté température, c'est encore chaud, mais ça baisse avec ce matin 20 sur la côte, 21 à Lens, 22 à Beauvais et Albert, 23 à Amiens. À cet après-midi, c'est 24 à Abbeville et à Ternier, 25 à Péronne et à Saint-Quentin, 26 à Montdidier, à Amiens, mais aussi à Beauvais.
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10: Vos conditions de trafic à 8h07, mais alors ce matin, c'est d'un calme plat, mais tant mieux, j'ai envie de vous dire. Rien n'est à signaler, peut-être un léger ralentissement rue de Canis et à Amiens, aussi un obstacle sur la chaussée de la Rocade entre l'échangeur d'Amiens Saint-Pierre et de celui d'Amiens Shopping Promenade. Prudence donc sur cette portion de la Rocade. Ailleurs, ça va bien aussi dans les gares Picard de aucun retard n'est à signaler. Par contre, c'est vous, nos yeux sur la route, c'est vous, hein. Donc appelez-nous si vous voyez quelque chose à 0 322 92 58 58.
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10: Et il changeait la vie. Je ne parle pas de vous, Brian Nicolas. Quoique, je pourrais. Jean-Jacques Goldman pour la musique, celui qui vous accompagne avec ce morceau sorti il y a un peu moins de 40 ans. Excellent début de journée et début de semaine avec Ici Picardie.

0: comme ça au moins, j'ai envie de vous dire que là, la journée ne peut que bien commencer quand on a un morceau aussi entraînant, aussi qualitatif que celui de Jean-Jacques Goldman. Il changeait la vie à l'instant à 8h12.
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0: Ici matin. Ah, bonjour la Picardie, excellent réveil, très bon début de journée. On est lundi 17 août, c'est le début de la semaine, c'est le retour au travail aussi pour certains. Aïe, il est dur celui-là, mais bon, c'est pas très grave. Nous, on est là, on vous emmène avec toute l'équipe d'Ici Picardie. Une équipe qui vous gâte aussi, puisqu'avant 8h, vous allez pouvoir gagner 2 places pour Le Souffle de la Terre. C'est à Haïs-sur-Noix, 40 ans de ce spectacle qui retrace l'histoire de la Picardie. On en parlera justement avec son précédent après 8h30, donc vraiment prochaine heure dédiée presque au souffle de la terre, ça va vous gâter. Mais avant, parlons arnaque avec Aude Razeau d'ici 30 secondes.
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0: C'est pas vrai, le rendez-vous anti-arnaque signé Aude Razeau avec beaucoup d'auditeurs, c'est vrai Aude, qui s'inquiète en ces derniers temps de recevoir des mails, notamment des mails de convocation de justice. C'est des mails qui sont totalement faux, bien sûr il faut pas répondre.
5: Oui, pédopornographie, pédophilie, cyberpornographie, voilà les mots et les accusations très graves qui apparaissent en rouge dans ce document que beaucoup d'entre vous ont reçu par mail. J'étais en panique totale, je tremblais dans tous les sens, me dit Franck. Vous êtes extrêmement nombreux, plusieurs dizaines chaque semaine à m'écrire à ce sujet à mon adresse ici.arnaque@radiofrance.com. En fait, vous m'interrogez sur des convocations judiciaires qui n'en sont pas, ni la justice ni les forces de l'ordre ne vous contacteront par mail pour des faits aussi graves. C'est absolument impossible. Et surtout, ne vous fiez pas aux formules ronflantes. Christine, on lui dit que c'est la cour d'appel qui lui écrit. Emmanuel, on lui parle du procureur général d'État. L'escroc ajoute à ça tout un tas d'articles très effrayants du code pénal et vous menace de poursuites judiciaires.
0: Donc Aude, on ne panique pas, surtout on ne répond pas. Et d'ailleurs, qu'est-ce qui se passe si on répond ?
5: Rien du tout. Et j'insiste, vraiment, vous ne répondez surtout pas. François a répondu, il me dit, on me demande de payer 5 700 €, sinon mon nom sera rendu public. Eric, lui, me raconte qu'il a répondu aussi. Il a envoyé sa carte d'identité et un justificatif de domicile, comme c'était demandé dans cette fausse convocation. C'est dangereux de faire ça, c'est ce que j'ai dit à Eric. En donnant ces documents privés aux escrocs, vous risquez une usurpation d'identité. Cette arnaque, elle est dévastatrice. Vraiment, la gendarmerie évoque même le cas d'une victime qui a fini par se suicider. Elle se sentait prise au piège, elle ne savait plus quoi faire. Parlez-en autour de vous, c'est important. Parlez à vos proches, vos parents, vos enfants, vos amis. Il suffit parfois d'une seule personne pour vous rassurer et vous sortir de l'impasse.
0: Ouais, il faut vraiment rompre le silence, vous avez raison de le rappeler. Aude, sur ce sujet, maintenant qu'on connaît donc cette arnaque, on peut aussi profiter de manière plus légère, c'est vrai, de la musique avec LP Lost in You. On revient juste après avec le jeu de la carte postale et vos entrées pour Le Souffle de la Terre qui sont à gagner.

0: Lost a New LP, c'est sorti il y a 10 ans tout pile, ce morceau excellent début de journée. Et avant de vous gâter dans deux minutes avec vos deux places pour le souffle de la terre, écoutons vos petits plaisirs de l'été. Vous nous racontez au micro d'ici Picardie chaque jour ce qui vous régale, parfois un truc vraiment à manger, parfois simplement une rencontre, une activité qu'on fait pendant l'été. Ce matin, on écoute le témoignage de Jennifer.
1: Sur Amiens, ce qui est bien, c'est vraiment le fait qu'il y ait moins de monde. Ça, c'est top. On retrouve un peu Amiens, quoi.
2: Bonjour, je m'appelle Jennifer et j'habite à Thésiglimont. Mes plaisirs de l'été, c'est être en terrasse avec les copains, aller balader mes chiens et aller en boîte le soir.
3: Ça fait beaucoup de plaisir de l'été. Si tu dois en choisir qu'un, ce serait lequel ?
2: Aller boire un verre avec les copains. Parce que on rigole, on a une petite planche, un petit verre, c'est sympa. Rien de mieux le week-end.
3: Décris-moi un peu à quoi ressemble ce plaisir de l'été. Vous êtes combien à table ? Qui prend quoi ?
2: Souvent, du coup, les copains, c'est souvent des Spritz Saint-Germain. Parce qu'on adore ça. L'année dernière, ça a été notre boisson préférée. Et souvent, planche charcuterie fromage, un peu des deux pour faire plaisir à tout le monde. L'année dernière, ça a été beaucoup au passage. Parce que leurs planches, elles sont pas mal. Et sinon, après, on aime bien descendre sur Saint-Leu. Ou sinon, on allait aussi à l'Arche pour après sortir en boîte.
3: Tu parles de la boîte de nuit, justement. T'as dit que c'était dans tes plaisirs de l'été. Pourquoi ?
2: Bah parce que j'étais en pleine rupture amoureuse et du coup c'était bien avec les copains, on faisait la fête jusque 5h du mat et on pense à rien et on kiffe.
3: Et promener tes chiens ?
2: Souvent je vais les promener tôt le matin, s'il fait très chaud comme aujourd'hui par exemple. Et j'aime bien parce que du coup ils sont heureux, les paysages à la campagne ils sont incroyables et voilà. Le petit lever de soleil, c'est top.
0: Jennifer qui donc n'a pas un mais plusieurs petits plaisirs de l'été au micro de Clément Gérin, ça fait toujours du bien à écouter. Ce qui fait du bien aussi, c'est le jeu de la carte postale, celui qui vous gâte avec ses deux places pour le souffle de la terre à Y-sur-Noix. Les représentations commencent dans quelques jours et donc vous pourrez aller voir cette nouvelle édition. 40 ans quand même du souffle de la terre, ça ne se rate pas. Le spectacle de son et lumière qui retrace l'histoire de la Picardie vous attend. Mais pour ça, à vous de retrouver le nom d'une commune, d'un village, d'une ville, d'où a été envoyé une carte postale. Cette carte, je vous la lis tout de suite. Salut Louis, salut l'équipe d'ici Picardie. Je vous écris aujourd'hui depuis l'Aisne, d'un endroit que les passionnés de course hippique connaissent bien, à cause de son hippodrome réputé. Mais les gourmands comme moi s'y rendent aussi en septembre pour se régaler lors de la foire au fromage. Pas étonnant puisqu'ici, nous sommes en terre de maroilles. Je vous souhaite un très bel été, l'équipe d'ici Picardie. Bien nous aussi. Et justement, on attend vos appels. 03 22 92 58 58. D'où a été envoyée cette carte? C'est à vous de jouer.
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0: Et je pense que la musique est très bien choisie en termes de météo. Duel au soleil, signé Étienne Daou. Un jour où le soleil va se battre presque avec les nuages et la pluie ce matin. Eh bien c'est parfait, place à la musique donc.

0: Duel au soleil, Étienne Dao, il y a 40 ans, tout pile. L'actu locale revient dans moins de 4 minutes. Avant ça, on va jouer avec Marie-Josée de Doulan d'ici 30 secondes.
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0: Et un été avec lequel on joue justement, puisque les cartes postales, on les reçoit forcément pendant les grandes vacances. Nous, on vous les lit, à vous de retrouver d'où elles ont été envoyées, vous gagnez des cadeaux. C'est ce que va faire Marie-Josée à Doulan. Bonjour Marie-Josée.
6: Bonjour.
0: Bon, comment ça va d'abord ce matin? Est-ce que le week-end s'est bien passé, tiens?
6: Eh bien.
0: Bon, racontez-nous un petit peu ce que vous avez fait.
6: Rien de spécial, je suis restée au frais.
0: Ouais, bah c'était, je pense, l'une des meilleures choses à faire, hein, parce que il faisait encore bien lourd, hein, ce week-end.
6: Oui, oui. Et là, bon. On a un petit peu de pluie sur Doulan.
0: Ah, vous en avez? Bah écoutez, Météo France n'annonçait que sur le nord de l'Aisne, vous voyez, ça se généralise partout. D'un côté, j'ai envie de dire tant mieux, vous êtes d'accord avec moi, Marie-Josée?
6: Ah oui, un petit peu, oui.
0: Ouais, ça fait toujours du bien pour le jardin. On pense aussi à nos amis agriculteurs. Alors, c'est pas la pluie, là, pendant une demi-heure ou une heure qui va changer tout, mais c'est déjà ça. C'est sûr. Marie-Josée, vous jouez aussi avec nous au jeu de la carte postale. Je vous ai lu donc cette carte il y a quelques minutes. On savait qu'on était dans l'Aisne, dans un endroit de course hippique, puisqu'il y a un hippodrome apparemment dans le secteur. On sait qu'il y a une foire aussi au fromage, tiens, qui se déroule en septembre dans cette même ville. Mais vous avez pensé à quoi, vous, Marie-Josée ?
6: La Capelle.
0: La Capelle, effectivement, la Capelle. Ben, bien sûr, il y a un hippodrome à la Capelle. Il y a la fête du fromage aussi. D'ici quelques semaines, bien sûr, c'est la bonne réponse. Et justement, grâce à la Capelle, vous pouvez changer de département. Vous allez aller à Haïs-sur-Noix, au souffle de la terre, ce grand son et lumière des Hauts-de-France qui vous accompagne. Marie-Josée, vous êtes déjà allée au souffle de la terre ou pas?
6: Oui, mais il y a très très longtemps.
0: Bon, c'était il y a quoi? Moins de 10 ans? Plus de 10 ans?
6: Plus de 10 ans.
0: Ah oui, donc là, 40 ans, vous voyez donc depuis le temps. Ça sera l'occasion, évidemment, de voir ça. Et j'imagine, connaissant les bénévoles et toute l'équipe du Souffle de la Terre, que les 40 ans vont être marqués comme il se doit. Bon, vous nous raconterez, vous, Marie-Josée?
6: Oui.
0: Hein, vous nous tenez au courant, évidemment. Je vous félicite. Vous allez emmener qui avec vous?
6: Je ne sais pas encore.
0: Bon, vous avez raison. Entretenez le suspense.
6: Oui.
0: Je vous embrasse, Marie-Josée. Je vous souhaite un très bon lundi. À bientôt.
6: À bientôt.
0: Et au revoir. Votre radio préférée, Marie-Josée? Je oubliais.
6: Ici. Ici Picardie.
0: Oh oui, ouf, heureusement que j'ai pas...
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0: Où avais-je la tête? Évidemment, Ici Picardie, il est 8h30. Dans quelques minutes, tiens Brian, on va s'intéresser au plus vieux document des archives départementales de la Somme.
7: Oui, la charte impériale de l'abbaye de Corbie, il date de l'an 825, c'était il y a 12 siècles. Bon, on n'était pas né à ce moment-là.
0: Non. Bon, place aux 90 secondes maintenant, c'est l'info en français dans le monde.
8: L'incendie dans les Landes est fixé, a indiqué il y a quelques minutes la préfecture. Il a démarré jeudi et a depuis brûlé 1700 hectares. À peu près 250 habitants vont pouvoir retrouver leur domicile de Luglon. Il est attendu de pied ferme par les élus locaux. Sébastien Lecornu en Gironde aujourd'hui après le gigantesque incendie qui a parcouru 42 000 hectares. 6 ministres l'accompagnent. Le Premier ministre doit rencontrer des pompiers, des habitants, puis participer à une table ronde autour de la reconstruction. L'exécutif reconnaît une grosse faille de sécurité. Une cellule interministérielle doit se réunir cet après-midi après la cyberattaque qui a visé le fisc et qui a conduit à la fuite des données de 700 000 personnes. Les personnes concernées seront prévenues par mail à partir d'aujourd'hui. Une enquête ouverte à Nîmes, dans le Gard, pour des soupçons de maltraitance sur un petit garçon de 8 ans. Selon Ici Gare Lozère, le beau-père est accusé d'avoir enfermé l'enfant dans sa chambre durant tout l'été. Des voisines l'ont nourri par la fenêtre. Elle raconte aussi des scènes de violence physique et verbale. L'enfant doit être placé en famille d'accueil. Dans la baie de Cannes, dans les Alpes-Maritimes, une personne portée disparue après la collision entre deux bateaux de plaisance. Tôt ce matin, 10 autres personnes sont blessées. D'importants moyens sont mobilisés. Et puis le foot, le RC Lens remporte le premier trophée des champions de son histoire. Victoire 1-0 sur le PSG au stade Bollaert. C'est le duel entre le champion de France et le vainqueur de la Coupe de France.
7: Cyril Ardoredon, le 90 secondes qu'on retrouve dès demain matin. En attendant, c'est l'info d'ici, Brian Nicolas. Et vous, vous nous faites vivre cette semaine les trésors des archives départementales de la Somme. Et ce matin, c'est le document le plus ancien qui nous intéresse.
9: Oui, la charte impériale de l'abbaye de Corbie. Un document sur un parchemin rédigé en latin en l'an 825. C'était il y a 12 siècles donc. Vous imaginez qu'il n'est pas si simple à déchiffrer. Pourtant, il nous en apprend beaucoup sur la Somme au 9e siècle. C'est Anne Lejeune, la directrice des archives départementales de la Somme, qui nous en parle au micro de Jeanne Dossé.
10: Ce document, pour les moines de l'abbaye de Corbie à l'époque, était particulièrement important parce que c'est un document qui confirme leurs privilèges et qui notamment leur reconnaît le droit d'élire librement leur abbé. On est en 825, Charlemagne est mort depuis une dizaine d'années, donc c'est son fils Louis le Pieux qui règne. Et en fait, pourquoi ce document? Je pense qu'il y a une histoire de parenté, parce qu'à cette époque, l'abbé de Corbie est un cousin germain de Charlemagne qui s'appelle Adalard. C'est une abbaye qui est sous la protection de l'empereur, donc qui ne dépend pas de l'évêque d'Amiens.
11: Ça leur donne des droits que les autres n'ont pas?
10: Ça veut dire que notamment, les officiers de l'empereur n'ont pas le droit de pénétrer sur les terres relevant de l'abbaye sans l'autorisation de l'abbé.
11: L'abbaye de Corbie, à l'époque, c'était l'une des plus importantes.
10: Oui, comme Saint-Riquier d'ailleurs, ce sont deux abbayes qui, à l'époque, rayonnent dans tout l'Occident médiéval. Il y a des foyers intellectuels très actifs. Il y a ce qu'on appelle un scriptorium, un atelier de copistes avec des savoir-faire d'écriture et d'enluminure qui placent Corbie et Saint-Riquier sur un piédestal. Et notamment à Corbie en plus, c'est dans cet atelier d'écriture que s'est développée la minuscule caroline, qui est un type d'écriture qui va rayonner durant tout le Moyen-Âge, nettement plus lisible que le document qu'on regarde aujourd'hui.
11: Ce document, il a 12 siècles. Il est dans un état, un peu particulier. Il en a traversé des choses.
10: Oui, il est en mauvais état. Il y a des trous qui ont été comblés lors d'une restauration qu'on a fait faire. On a effacé certaines tâches, mais on ne peut pas faire de miracle. La meilleure manière de prendre connaissance de ce document, qui ne sort que très rarement de ses réserves, c'est de le voir en ligne sur le site internet des archives départementales de la Somme, en prenant le temps qu'il faut.
11: Je sais que c'est difficile à lire, mais est-ce qu'il y a peut-être une phrase qui vous semble importante sur ce document?
10: À ma connaissance, c'est le premier texte au monde qui parle du fleuve Somme sous sa forme latine. On dit Somana et non pas Samara, qui est le vocable gaulois. On situe dans le texte l'abbaye de Corbie. On dit qu'elle est située dans le pays d'Amiens, auprès du fleuve Somme.
9: Le département qui a reçu la charte impériale de l'abbaye de Corbie en 2018 en l'achetant à un collectionneur privé.
7: Dans le journal de 9h, on ira chez les maraîchers Picard.
9: Oui, les fruits et les légumes restent à des prix très importants en conséquence de la sécheresse qui ne cesse d'impacter les productions des agriculteurs. Les exploitants sont donc obligés de maintenir des prix hauts pour rester dans les clous niveau trésorerie. Vous l'entendrez dans une trentaine de minutes. On parlera aussi vacances et surtout déconnexion. Parce que oui, le plus important quand on ne travaille pas, c'est de ne plus penser au travail. Une tâche parfois difficile pour les vacanciers, on le constatera dans le journal de 9h. Mais avant, on va parler météo.
7: Oui.
9: On constate un peu de pluie.
7: Oui.
9: Si je comprends bien.
7: C'est ce qui. Moi, je viens de vérifier à nouveau. Météo France n'en annonce pas. Bon, en tout cas, vous en avez. On le disait avec Marie-Josée à Doulan il y a quelques minutes. On a aussi Véronique à Glizy sur WhatsApp qui nous dit qu'il pleut un petit peu. Elle nous dit ouf, c'est toujours mieux. Bien sûr, on espère cette pluie finalement. De la grisaille, en tout cas, ça c'est sûr. Et c'est ce qui est annoncé en Picardie. Quelques rayons de soleil qui vont percer ici et là. Des températures encore très chaudes. Ça baisse quand même. Mais bon, ce matin, 20 degrés sur la côte. 21 à Lens. 22 à Beauvais et Albert, 23 à Amiens. Cet après-midi, 24 à Abbeville et Ternier, 25 à Péronne et à Saint-Quentin, 26 à Montdidier, à Amiens, mais aussi à Beauvais.
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1: Vos conditions de trafic à 7h35, c'est très calme sur le réseau Picard. Un léger ralentissement à sentir sur l'avenue de l'Hippodrome. C'était à Amiens, il y a quelques travaux, c'est normal. Mais il y a le Père Premier aussi au niveau du cirque Jules Verne. Ça bouchonne un petit peu toujours en métropole amiennoise. Ailleurs, c'est très calme aussi sur les grands axes Picard. Très calme également dans les gares de la région. Vous allez en gare d'Aville, en gare de Beauvais, tout va bien. Selon gare d'Amiens, si vous souhaitez partir à Lille tout à l'heure à 8h50, comptez 25 minutes de retard. 03 22 92 58 58 si vous voyez autre chose à nous signaler.
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1: Et la musique va vous faire chanter, va vous faire danser. Je ne savais pas quoi vous dire entre les deux. J'ai envie de dire les deux carrément, parce que Mylène Farmer, Désenchantée, ça nous sort du lit, ça nous permet de commencer bien la journée sur une seule radio. Et c'est Picardie, bien sûr.

0: Alors c'est dans ces moments que je remercie Félix qui est aux commandes de l'émission, parce que j'étais littéralement dû hurler dans le studio le morceau de Mylène Farmer. Heureusement qu'il m'a prévenu que le micro allait s'ouvrir. Rendez-vous compte, la pluie est déjà présente en Picardie. Je ne veux pas aggraver les choses. Non,
1: vous auriez entendu votre belle voix.
0: Dommage.
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0: Bon, peut-être avant de se mettre à la chorale, je vous propose peut-être le programme de cette prochaine demi-heure. On partira du côté d'Ailly-sur-Noye pour le souffle de la terre. On vous en parlait, on vous offrait même des places il y a quelques minutes. Eh bien, c'est Jean-Marie Poulain, son président, qui nous en parlera tout à l'heure. 40e édition, 40 ans donc du souffle de la terre, ça se fête. Mais comment ça se traduit concrètement dans ce grand son et lumière? On découvrira tout ça. Avant ça, direction l'historial de la Grande Guerre. C'est à Péronne, dans le cadre du 110e anniversaire de la bataille de la Somme. Il y a une exposition là-bas, la Somme, les objets d'une bataille, histoire de vie. Ces objets, vous les découvrez avec nous à la radio. Et c'est Laurine Faber-Debrière, guide accompagnatrice médiateur à l'historial, qui nous raconte ce matin. Bonjour Laurine.
4: Bonjour Louis.
0: Alors l'objet du jour, c'est un programme, mais expliquez-nous de quoi.
4: Nous avons ici un programme qui a été édité pour la fête de la Renaissance organisée par la ville de Péronne lors de l'inauguration de l'hôtel de ville. Alors, qu'est-ce que sont ces fêtes de la Renaissance? On a peu d'informations sur le sujet, mais ce sont principalement des festivités qui ont été réalisées lors de la des reconstructions pour fêter justement ces grandes étapes de reconstruction. Comme on a déjà pu l'évoquer de nombreuses fois, de nombreuses villes ont été détruites en France et notamment dans la région pendant la Première Guerre mondiale ainsi que la bataille de la Somme. Et le moment où on reconstruit ces villes, à l'identique ou non, cela dépend, c'est vraiment, ça marque aussi un moment très important pour ces populations, puisqu'on est sur une étape un petit peu intermédiaire dans la reconstruction générale, où on a l'impression que la guerre commence un petit peu à être derrière nous. D'ailleurs, sur ce programme de la fête de la Renaissance, on remarque aussi le dessin de l'hôtel de ville de Péronne, qui est vraiment placé au centre pour marquer l'importance de cet événement pour la population et dans l'histoire de la ville de manière générale, puisque la Somme, d'une certaine manière, c'est aussi reconstruite sur l'histoire de cette bataille de la Somme et des cicatrices qui en restent.
0: Ce programme et tous les autres objets de cette exposition, vous pouvez les voir et les réécouter sur ici.fr, mais aussi directement à l'histoire de la Grande Guerre. C'est jusqu'au 6 décembre pour cette belle expo. La musique qui arrive d'ici 3 minutes avec Pierre Demer. Pense à vous sur votre radio ici Picardie. Avant ça, les pronos du patron. On part savoir quoi jouer dans les courses hippiques du jour. On part au Dunhill à Amiens.
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0: Les pronos du patron, nos patrons de bar PMU Picard nous donnent leurs pronos avec Léandre au Dunhill. Bonjour Léandre.
7: Et bonjour.
0: Le Dunhill qui est à Amiens. Vous avez passé un bon week-end Léandre?
7: Oui, super, nickel, ça s'est bien passé.
0: Vous étiez ouvert je crois. Hein.
7: Oui, c'est ça, ouais, à part dimanche. Exceptionnellement.
0: Bon, bah tant mieux, prendre un peu de repos justement. Qu'est-ce que vous avez fait tiens, pendant les repos, Léandre? Parce que vous en avez peu, vous, dans ces métiers-là. Hein.
7: Voilà, j'ai fêté mon anniversaire pour le coup.
0: Ah, c'était quand? Hier même?
7: Hier même.
0: Oh, ça. Bah joyeux anniversaire, Léandre.
7: Merci beaucoup, c'est gentil.
0: Ah, bah donc vous avez fêté ça, tant mieux, tant mieux, tant mieux. Je comprends mieux pourquoi c'était fermé exceptionnellement. L'exception était vraiment là pour le coup. Bon, bah justement, le prono d'anniversaire de Léandre, qu'est-ce que ça donne les courses Santa Clairefontaine aujourd'hui?
7: Alors, du coup, en premier, j'ai mis l'As.
0: Ouais.
7: Après le 11.
0: D'accord.
7: Le 4.
0: Ouais.
7: Le 3.
0: Ouais.
7: Le 10.
0: Oui.
7: Le 8.
0: D'accord.
7: Et pour finir le 7.
0: Donc ça fait As, 11, 4, 3, 10, 8 et 7 en cas de non partant, Léandre.
7: Alors le 13 en cas de non partant.
0: Et le 2 sur 4.
7: Le 4 et le 11.
0: Le 4 et le 11. C'est bien noté pour nous, Léandre. Merci beaucoup. Puis un

0: belle semaine au Duny, là.
1: Merci, c'est gentil, vous aussi.
0: À bientôt. La musique qui arrive, Pierre Demer, Je pense à vous, c'est tout de suite. Et juste après, direction Le Souffle de la Terre à Issy-en-Noix. 40 ans, ça se fête. On va voir comment.

0: alors moi, le tout dernier Pierre de Mer, j'adore. Il s'appelle Je pense à vous, à 8h48 sur votre radio locale. Ici Picardie. Direction Ailly-sur-Noye pour le souffle de la terre, le plus grand son et lumière des Hauts-de-France. 20 000 ans d'histoire, des centaines de figurants, 90 minutes de spectacle, du son, de la lumière et un anniversaire surtout. Jean-Marie Poulain, président de l'association des spectacles d'Ailly-sur-Noye, organisateur donc du souffle de la terre, est avec nous ce matin. Bonjour Jean-Marie.
1: Oui, bonjour.
0: Ah, c'est le rendez-vous annuel. À chaque fois qu'on sait au téléphone, on sait que ça y est, le souffle de la terre commence dans les prochains jours. C'est à la fin de la semaine, donc. Pour ceux qui ne connaissent pas encore, ça peut arriver. Le souffle de la terre, en quelques mots, qu'est-ce que c'est, Jean-Marie ?
1: Le souffle de la terre, c'est une formidable aventure humaine. C'est plus de 930 bénévoles aujourd'hui. C'est une aventure qui dure depuis 40 ans, qui raconte l'histoire de la Picardie. Sur 20 000 ans en 90 minutes.
0: Ouais, quand même, c'est un sacré spectacle. Jean-Marie, vous étiez là il y a 40 ans, donc j'imagine que vous l'avez vu évoluer, ce spectacle du souffle de la terre. On avait une auditrice précédemment qui disait « Moi, j'y suis là il y a plus de 10 ans. » Il y en a eu des époques, des générations, des figurants qui se sont enchaînés. Expliquez-nous un petit peu quand même cette histoire formidable.
1: Bah écoutez, oui, c'est vrai que j'avais 19 ans quand j'ai démarré le spectacle. Je vais fêter mes 59 ans cette année.
0: Incroyable.
1: Pendant la période.
0: Vous faisiez quoi, tiens, à 19 ans, Jean-Marie? Parce que vous n'étiez peut-être pas président à cette époque.
1: Ah non, j'étais pas du tout président. J'étais vraiment figurant, comme ouais. Figurant lambda.
0: Ouais.
1: Et puis voilà, les années sont passées et puis. J'ai évidemment changé de poste et puis d'avoir la lourde responsabilité d'être président depuis quelques années.
0: Justement, qu'est-ce qui a changé donc depuis 40 ans? Peut-être, j'imagine déjà la technologie, parce que du son, de la lumière, etc., c'est très exigeant en termes de techno, et là aussi, mais il n'y a pas eu que ça, je pense.
1: Ah ben tout a évolué évidemment, que ce soit la mise en scène, que ce soit la technique, évidemment, cette année on a encore

0: lumière qu'on a complètement modifié, puisqu'aujourd'hui nous avons la chance d'avoir des projecteurs robots. Ouais. La technologie vidéo qui vient d'arriver aujourd'hui, où ça a été un très très gros investissement pour l'association.
1: Ouais. Donc, et puis l'humain aussi, Jean-Marie, parce que on dit souvent que les jeunes générations s'investissent moins, d'autant plus dans la culture locale, etc. Vous êtes vraiment le contre-exemple parfait, quoi.
0: Ah ben, on a une chance de rassembler de 3 à 90 ans aujourd'hui pour nos bénévoles. Et puis effectivement, on a une chance, c'est qu'on a 38 ans d'âge moyen dans l'association, ce qui veut dire qu'on a des très jeunes, et des jeunes qui s'investissent surtout. C'est ça qui est important dans ce rôle de bénévole, qui aujourd'hui est quand même un rôle particulier, parce que il y a beaucoup de monde qui a du mal à en retrouver. Et nous, on a cette chance inouïe, c'est qu'on arrive à mélanger les générations, et du coup, la mayonnaise prend tous les ans, et c'est incroyable.
1: Une mayonnaise que vous allez pouvoir goûter, donc, le souffle de la terre. Première représentation, c'est ce vendredi, donc, hein, Jean-Marie.
0: Oui, c'est ça.
1: 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Elles sont aussi à réserver sur votre site, souffledelaterre.com. C'est à partir de 22€ pour les adultes, 12€ pour les enfants. Et il faut se dépêcher, puisqu'on aura jusqu'au 19 septembre pour en profiter. Merci beaucoup, Jean-Marie Poulain.
0: Merci à tous, et merci ICI Picardie, car depuis 40 ans, vous êtes présent également.
1: C'est normal, c'est important. Ainsi, l'événement, ça ne se rate pas. Merci Jean-Marie, très
0: excellente
1: bon lundi
0: journée.
1: Et très bonne semaine. Bon IM tout de suite, Daddy Cool pour la musique, et juste après les conseils de santé et d'alimentation, surtout aujourd'hui de notre docteur Kirzek.

0: Bonnie M, Daddy Cool sur votre radio, ici Picardie. Excellent début de journée. Dans 4 minutes, l'info locale avant ça, c'est le docteur Kierzek qu'on retrouve comme chaque matin et on le passe en pleine forme cet été. Alors, on est peut-être certains sur la route du retour des vacances, et là, il va falloir peut-être manger équilibré déjà sur la route pour prendre de bonnes résolutions. C'est ce que vous allez nous raconter. Bonjour docteur.
1: Bonjour à toutes et à tous. Soleil, farniente, apéro et spécialité locale, ça c'était les vacances. Et puis vient le moment, c'est peut-être le vôtre, du retour. Souvent long, parfois éprouvant. On s'arrête sur une aire d'autoroute, on n'a pas préparé grand-chose et hop, on se jette sur le premier sandwich industriel ou le menu fast-food pour faire comme tout le monde. Mauvais réflexe pour éviter le coup de pompe et arriver chez soi en pleine forme. Mieux vaut adopter quelques astuces simples. On planifie ses vacances, son itinéraire, mais on planifie pas vraiment ses repas. Avec un peu d'anticipation, on peut pourtant transformer le voyage retour en un moment agréable, sans stress ni kilos en trop. Et pour cela, l'un des meilleurs investissements santé pour les longs trajets, je vous le donne en mine, c'est la glacière. Une glacière isotherme bien préparée permet d'emporter des aliments sains, directement depuis son réfrigérateur et ainsi de résister aux tentations des aires de repos. Concrètement, on peut y glisser des fruits frais faciles à manger, des légumes découpés en bâtonnets, des œufs durs, du fromage blanc. On ajoute des petites bouteilles d'eau, éventuellement une boisson sans sucre et hop, on a un vrai repas équilibré, complet et on évite les restos trop gras ou trop salés. Vous n'êtes pas glaciaire, bah sur les autoroutes françaises, il y a aussi depuis plusieurs années des menus qu'on appelle croque-malin qui sont proposés et qui respectent les normes nutritionnelles du programme national nutrition santé.
0: Donc ça c'est pour manger. Pour les boissons, on a peut-être tendance, c'est vrai, à abuser du café, de tout ce qui est boisson un peu énergisante pour tenir le coup. C'est quoi les risques? Et puis peut-être vous avez des alternatives à nous proposer, docteur?
1: Les boissons trop sucrées, soda, jus industriels vont provoquer en fait un pic de glycémie et puis derrière une chute brutale, ce qui va accroître la fatigue, c'est embêtant si on conduit, ou les là aussi, c'est embêtant pour tout l'habitacle de la voiture. Le café en excès déshydrate et ça peut causer des palpitations. Donc l'idéal, ça reste vraiment l'eau plate à température ambiante et bue régulièrement. On peut aussi aromatiser l'eau avec des petites rondelles de citron ou de concombre. Et si on veut un peu de tonicité, on peut préparer une eau citronnée maison, on en avait parlé, sans sucre ou boire un thé froid non sucré. Et on n'oublie pas que l'alcool est à proscrire formellement quand on conduit. Donc même en petite quantité, il va altérer les réflexes et amplifier la somnolence. Bref, vous mettez tout ça dans votre glacière et vous allez passer une bonne route de retour. Allez, bon été, bonne santé à l'écoute d'ici bien sûr.
0: Une route que vous faites avec ici Picardie et ses infos trafic qui reviennent juste après le journal de 9h.
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0: Il est là, il est beau, il est chaud.
1: Oh, que
0: c'est Guillaume Herdepa, salut Guillaume.
5: Bonjour Louis, bonjour Brian, vous allez bien?
0: Eh ben ça va très bien. Avant de partir Guillaume, j'avais un petit service à vous demander. On n'a pas le temps, je vous le dis quand même. Je veux me mettre à courir depuis des mois, je ne le fais pas. Est-ce qu'on peut prendre cet engagement ensemble? Je sais qu'on est à la radio, ça va m'aider. Je m'engage devant vous, vous êtes témoin.
6: Oui,
0: merci.
5: C'est tout, tout ce que vous voulez. J'ai cru que vous vouliez des conseils. Je me suis dit, vous êtes devant la pire personne.
0: Non, je voulais juste le dire à la radio, vous savez, pour que ça soit ancré comme
5: et
0: ça.
5: Et attendez,
0: ça
5: je le note.
0: Merci. Bon,
5: c'est noté.
0: On va faire quoi après 9h?
5: Dites-moi, quand vous étiez enfant, c'était quoi votre plat préféré?
0: Ah, moi, c'était la purée avec la saucisse et le volcan.
5: Ah, c'est bien coulé. Sûr, la c'est sauce incroyable. Dans le
0: ouais,
5: trou.
0: J'adore
5: bien sûr.
0: Bon,
5: et on va parler de ça, des plats préférés des enfants.
0: Bon ben j'attends que ça, je vous dis à demain moi.
5: À demain Louis, bonne journée.
0: Avec une petite surprise demain, mais je n'en dis pas plus.
5: Oh, j'ai hâte. Ah bah du coup ça en a cassé le jingle, cas. Votre surprise.
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5: Vous écoutez Ici Picardie, il est 9h. Les informations, c'est avec vous, Brian Nicolas. Il faut un plan d'urgence pour la trésorerie des agriculteurs.
7: Oui, les mots ce matin d'Hélène Mély, présidente du comité régional d'Interfel pour les Hauts-de-France, sur la montée des prix des fruits et légumes. Canicule et sécheresse réduisent les productions des agriculteurs qui doivent donc augmenter leurs prix pour rester dans les clous. C'est ce qu'a constaté Bertrand, producteur de légumes bio à Lompré-les-Corses.
4: Habituellement, en début de saison, on fait des prix un peu plus élevés parce qu'on n'aura pas une grosse production. Et puis, au fur et à mesure de l'augmentation du volume, on réduit un petit peu les prix. Et là, cette année, on a fait l'inverse. On a déjà augmenté fortement au début de la saison et on n'a jamais baissé parce que il est impossible pour nous d'accuser ce manque de trésorerie par le manque de production, quoi. Alors, un exemple concret, une courgette, habituellement, on démarre la saison à 4,50 € et puis on la termine souvent à 3 € en été. Et là, en fait, elle est restée à 4,50 du début de la saison et probablement jusqu'à la fin de la saison puisque ça n'a pas l'air de vouloir s'améliorer. Ça fait 15 ans que je suis installé en maraîchage biologique et j'ai jamais vu ça. En fait, j'ai jamais arrosé mes pommes de terre. C'est la première année que je le fais et voilà, c'est une catastrophe innommable.
7: Une situation qui se répète au marché de Saint-Leu à Amiens. On va à la rencontre des maraîchers et des clients sur votre site ici.fr. Le nombre de places d'hébergement d'urgence est-il en baisse dans la Somme? Non, répond la préfecture au sujet des solutions proposées par le 115. Oui, alerte le réseau éducation sans frontières du département. Depuis le début du mois, l'association observe que davantage de familles se retrouvent sans solution de logement. La semaine dernière, elle dit avoir porté secours jusqu'à 14 personnes, dont 10 enfants. Un chiffre en augmentation en ce mois d'août.
5: Il a été découvert hier sans sa voiture.
7: Le corps d'un gendarme de la brigade de Breteuil retrouvé hier dans sa voiture près d'un bois de Rouvroy-les-Merles. C'est au nord de l'Oise, à la frontière avec la Somme. Une enquête a été confiée à la brigade de recherche de Beauvais pour connaître les circonstances de ce décès. La piste du suicide est pour l'instant privilégiée. Une enquête ouverte cette fois après un drame familial dans le Vimeux. On vous en parlait dimanche. Une femme est décédée hier après avoir été renversée par son fils. La scène a eu lieu ce samedi à Isangremer, au sud de Friville-Escarbotin. Le conducteur a été placé en garde à vue. D'après les premiers éléments, il aurait consommé de l'alcool avant de prendre la route. La maison départementale des solidarités, l'insertion des ménages aujourd'hui. Ce lieu qui vise à aider les habitants dans les domaines de l'action sociale, de la santé et de l'insertion professionnelle. Elle sera maintenant sur le site départemental Simone Veil, au sud-ouest d'Amiens. Ce déménagement permet de maintenir un accueil de proximité pour les habitants, indique le département.
5: 1 000 € à gagner grâce à une bouse de vache.
7: Mais ce n'est pas une arnaque d'internet, mais le principe d'un jeu. Hier à Boucmaison, dans le nord de la Somme, le principe est simple. Deux vaches sont installées dans un pré quadrillé pour qu'il fasse office de carton de loto. À chaque bouse de vache qui tombe dans une case, le ticket est gagnant. Un lotobus, comme on l'appelle, créé par Mathilde, présidente de l'association Mataventure et salariée agricole dans une ferme en vaches laitières.
6: C'est un jeu qui commence à se répandre énormément dans la région, dans le Pas-de-Calais, tout ça. Et sinon, c'est surtout dans les montagnes, dans les endroits un peu anciens qui pratiquent cette activité. Et nous, on s'est dit pourquoi pas nous, par amour pour le métier agricole.
8: Comment on peut miser sur un bovin?
6: C'est totalement aléatoire. On peut dire que un bovin est censé faire une bouse tous les 45 minutes. Après, tout ça, c'est une moyenne, tout dépend de l'animal, de son système digestif et ainsi de suite.
8: Et vous, vous leur avez donné des choses spéciales à manger?
6: Alors, en ce moment, ils sont en pâture. Donc c'est un peu sec, c'est matière sèche, ils ont des granulés, sauf qu'aujourd'hui on a mis un peu plus d'humidité dans leur ration pour faciliter un peu plus le passage.
7: Et on vous fait vivre cet événement sur nos réseaux sociaux. Guillaume, ça se passe sur ici.fr si vous ne voulez pas rater le lotobus.
5: Je vais m'inscrire.
7: Et peut-être avant de vous lâcher, tant que je vous ai, j'ai une devinette. Quel est le comble pour un vacancier?
5: De revenir de vacances.
7: Ah, de penser à son travail pendant les vacances. Difficile de se sortir de la tête ce dossier resté sur le bureau. Ou encore celui que l'on retrouvera en rentrant. Clara Vincent, vous l'avez constaté auprès de ses vacanciers venus profiter de la mer à Caen.
9: Assise sur un banc face à la mer, Elodie savoure des huîtres qu'elle vient d'acheter sur le marché.
10: C'est bien, c'est frais, c'est bon. Face à la mer, il n'y a rien de mieux.
9: Venue de Guise.
10: Côté de Saint-Quentin, 0220, pas très très loin.
9: Elle n'a pas eu de mal à décrocher.
10: Non, c'est bon. Plus de téléphone, je réponds plus.
9: À l'inverse de son compagnon à côté.
11: Je parle pas.
10: Il ne parle à plus personne, il est fini lui. Il est devenu associable. Lui, il ne déconnecte pas lui. On l'appelle encore. Il travaille pour les personnes âgées, alors ils ont besoin de lui.
9: À quelques mètres, Louise et Warren sont venus de Paris.
12: On revient sur nos terres natales après un dur labeur.
9: Alors, déconnexion du boulot?
12: Franchement, pas si dur.
13: Ça prend 2-3 jours, mais après 2-3 jours, on a vite lâché, oui.
9: Et les téléphones, ils sont éteints?
13: Presque. On les regarde qu'une fois ou deux par jour.
12: Digital détox pour moi.
9: Digital détox pour Sophie aussi, venue de Lille avec son enfant et son mari.
14: On a de la chance d'être dans un camping où on ne capte rien du tout. Donc effectivement, pas de téléphone, là, ça fait du bien quand même.
9: Vous savez quelle heure il est, quelle journée?
14: Alors, le jour, oui, on est... j'allais dire on est samedi, mais pas du tout.
9: Voilà, qui est plutôt bon signe, ça veut dire qu'elle est vraiment en vacances.
7: Selon un sondage récent, un vacancier sur 5 n'arrive pas à décrocher du travail. C'est surtout le cas chez les moins de 40 ans. Vous arrivez à décrocher quand vous êtes en vacances, Guillaume?
1: Bah, je ne prends pas de vacances comme ça. Bon, la question ne se pose pas.
7: Comment vous êtes pas concerné? Vous ne prenez pas de vacances, vous pouvez au moins nous dire la météo.
1: La passion du micro.
7: Vous aimez trop vos collègues, en fait.
1: Bah, voilà. Alors, bah, niveau météo, je vais peut-être prendre des vacances finalement.
7: Est-ce que les nuages prennent des vacances du coup?
1: Bah, non. C'est un ciel bien encombré depuis ce matin qui va rester cet après-midi, même si quelques éclaircies pourraient permettre au soleil de pointer le bout de son nez par-ci, par-là. Côté température cet après-midi, entre 23 degrés sur le littoral, 24 de Doulan à Ville, 26 degrés d'Albert à Beauvais, en passant par Amiens ou Montdidier.
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1: Sur la Nationale 2, du côté de Soissons, kilomètre 26 en direction de la Belgique, un véhicule en panne a été signalé. Surveillez votre vitesse, soyez vigilants. Sinon, le trafic en Picardie est assez calme ce lundi matin. Je regarde pour vous les gares Amiens, Haute-Picardie, TGV, Abbeville, Beauvais. Et ben, pour les prochains trains, pas de retard signalé pour le moment.
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1: Eh ben, je me suis dit qu'on pourrait commencer ce lundi avec une petite biguine. Eh ben, ça tombe bien, la voici, Marc Lavoine.

0: Marc Lavoine.
1: Ici Picardie, Guillaume Herzepa, bienvenue chez vous.
0: Bonjour à vous, on démarre cette semaine ensemble en ce lundi 17 août. Dernière semaine de bienvenue chez vous aux couleurs estivales. Alors j'ai écouté 6758 heures d'émission. Je vous ai dégoté les meilleurs moments, vos histoires, vos témoignages, les conseils d'experts. On va aller faire un petit tour en enfance et on va se rappeler, tiens, quel plat réclamait-on quand on était enfant? Qu'est-ce qu'on aimait manger et qu'est-ce qu'on aime bien manger encore maintenant quand on est enfant? On va rester dans la jeunesse puisqu'on va parler de la lecture aussi et puis on va aller faire un petit peu de pêche. Voilà, tout un programme de foufou en ce lundi. Comme toujours, hein, on est ensemble pour l'émission. Alors n'hésitez pas à commenter, réagir, envoyer vos messages, vos photos, vos déclarations d'amour sur WhatsApp au 03 22 92 58 58. Mais d'abord, petit échauffement musculaire. On va se bouger un peu avec Soprano et son nouveau titre, Digi.

0: Oh là là, mais on aime bien ça, dis donc, ça nous ambiance de bon matin.
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0: Des spaghettis à la bolognaise, du hachis parmentier ou peut-être même la macédoine de la cantine. Alors non, non, je ne prépare pas mon menu de ce midi. Mais quels sont les plats préférés des enfants? Voici le témoignage de Sylviane, la reine de la boulette.
3: Bonjour à tous.
4: Bienvenue à vous. Alors à vous, il y a un plat en particulier que vos enfants réclament depuis longtemps et réclament toujours?
3: Oui, c'est des boulettes. On a des boulettes à base de chair à saucisse et je mets du steak haché dedans.
4: Ouais. Qu'est-ce qu'elles ont de particulier, ces boulettes, pour qu'on vous les réclame comme ça?
3: C'est fait avec amour.
4: Ah ben oui, c'est fait avec amour, oui. Et depuis quand vous faites cette recette, Sylviane?
3: Il y a longtemps, hein. Il y a longtemps, vers l'âge de 14 ans, j'ai commencé à travailler, à cuisiner, et j'ai toujours cuisiné, voilà.
4: Donc c'est une recette que vous tenez bien, on peut le dire. Qui vous réclame cette recette?
3: Mes enfants, mon fils, ma fille, quand j'en fais encore, je vais leur en apporter, voilà.
4: D'accord. Ils ont quel âge, vos enfants, aujourd'hui?
3: 55 la semaine prochaine ma fille et 53 mon fils.
4: Ah oui, non, c'est des grands enfants. Mais ils vous demandent toujours ce plat.
3: Oui, quand est-ce que tu fais, ou alors du pâté de tête, voilà.
4: Ah bah ouais, ça, oui, enfin, le pâté de tête, oui, recette traditionnelle, effectivement, excellent. Est-ce que ce plat a un petit nom particulier auquel vous êtes attaché, je sais pas?
3: Non,
4: les boulettes de Sylviane ou?
3: Non, les boulettes à maman. Oui.
4: Les boulettes à maman. Bon, alors dites-nous, alors vous mettez quoi dans ces boulettes? Alors, chair à saucisse, alors, de la viande.
3: Ma chair à saucisse, je prends du steak haché que je mélange bien.
4: Ouais.
3: Je mets un œuf, de la mie de pain trempée dans du lait, de l'ail à bien haché, du persil, bien sûr, comme j'en ai fait, que j'ai cherché dans le jardin de ma maman à Camon, et je mélange bien le tout. Voilà, je à la rigueur, quelquefois, je remixe un petit peu pour que ce soit fin. Puis je fais des boulettes que je passe dans la farine, que je fais bien revenir dans une cocotte avec un peu de beurre ou du saindoux, ça dépend. Je fais revenir ça. Je mets des échalotes parce que j'aime bien. Et après, à côté, j'ai préparé un petit bouillon et que je mouille un petit peu mes boulettes pour que ça cuise bien. Et puis, du sel, du poivre, bien sûr, on rectifie. Oh. Et je rajoute, si j'ai pas d'haricots secs que j'ai fait cuire, je rajoute à la simplicité une boîte.
4: Ouais.
3: Je mets des pommes de terre aussi.
4: Ah, voilà. D'accord, des haricots, des flageolets ou alors des pommes de terre. Et alors, est-ce que quand vos enfants étaient plus petits, c'est le plat que vous faisiez peut-être le mercredi ou quand ils rentraient de l'école ou le week-end quand ils étaient un peu plus grands?
3: C'est surtout en fin de semaine, vous voyez.
4: D'accord. C'est un petit peu les boulettes, c'est pratiquement les tomates farcies sont les tomates presque, non?
3: C'est ça.
4: C'est un peu la même chose. Hein.
3: La farce, c'est pareil.
4: Ça a l'air bon, Michel, ça.
5: Ça a l'air très bon même. Mais si Sylviane dit qu'elle est faite avec amour, c'est surtout parce qu'elle a le tour de main.
4: Ah, elle a le tour de main.
5: Et
4: aussi.
5: Donc, elle peut faire ça presque les yeux fermés. Ça sera toujours bon parce que c'est les boulettes de Sylviane.
4: Ouais.
5: Et elles sont uniques.
4: C'est clair. Je crois que depuis le temps que vous les faites.
5: Et là, j'ai vu, faire attention un petit peu à l'ail parce que quand on a des petits enfants, il faut pas trop mettre d'éléments comme les échalotes, c'est des surcharges. Mais par contre, moi, je vois très bien une assiette de purée, puis faire des mini boulettes et les faire tout autour. Et là aussi, on pourrait amener aussi à prendre l'heure avec les petits enfants.
4: Ah oui.
5: Il y a plein de petites choses comme ça. Et puis alors, pour faire les branches, vous mettez une petite carotte ou une asperge, ce que vous avez. Et là, va être ludique. Et les enfants vont apprendre à compter. Et ce sera encore un meilleur souvenir.
4: Bon, là, des petits enfants, Sylviane, petits ou arrière petits enfants, je sais pas où on en est là.
3: Il vient d'avoir 25 ans.
4: Je crois qu'il sait lire l'heure. Je crois que c'est plus la peine de faire des petits dessins dans
5: ça peut rendre service à notre maman.
4: Quand il aura des enfants, celui-là. Sylviane, merci en tout cas pour votre témoignage. Continuez à faire ces bonnes boulettes de viande. À bientôt.
3: Je connais le restaurant de Monsieur Savreux.
4: Madame. Qui a fermé depuis maintenant.
5: On a pris notre retraite quand même au bout de 48 ans.
4: Mais 48 ans, rendez-vous compte.
5: Moi, personnellement, j'avais 55 ans de métier de cuisinier. Et J'ai travaillé la première fois en 68 dans une brigade et j'avoue que j'ai connu le Touquet avant Macron, monsieur Macron.
4: Bah oui, forcément.
0: 9h20, et voilà, j'ai faim. Merci beaucoup, Sylviane. Alors, on reste dans la jeunesse et on va se demander, tiens, qu'est-ce que vous lisiez quand vous étiez jeune? Ce sera juste après ça. Oh, Sara, perché ti amo, Ricci e Poverti. C'est dans 1 minute 30, juste le temps d'aller chercher votre livre préféré. On se retrouve, à tout de suite.
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0: bien voilà, un petit air d'Italie, ça nous met un peu plus en vacances. C'était Ricky Poveri, Sara Perché Ti Amo. Le meilleur de Bienvenue Chez Vous continue hein, avec vos histoires. Et d'ailleurs, c'est toujours un grand sujet, hein, les jeunes et la lecture. Et ben vous, quels sont vos souvenirs de lecture? Voici le témoignage de Françoise.
1: Bonjour Patrick.
2: Vous allez bien?
1: Oui, ça va, je vous remercie, j'espère que vous aussi.
2: Bah ça va, merci. Françoise, vous lisez? Vous aimez lire?
1: Oh, je lis depuis fort longtemps.
2: Depuis votre enfance?
1: Pardon?
2: Depuis votre enfance?
1: Ah oui.
2: Alors justement, c'est ce qui nous intéresse. Qu'est-ce que vous lisiez quand vous étiez enfant?
1: J'avais la chance d'avoir un papa qui travaillait à la SNCF et nous allions à la bibliothèque du centre SNCF. Et alors là, on avait un choix de livres, c'était beaucoup, immense, et en principe, je lisais tous les romans d'aventure,
2: d'accord,
1: dont le Comte de Monte-Cristo.
2: Ah oui, donc cette bibliothèque, c'est un peu la caverne d'Ali Baba pour vous alors?
1: Absolument, on avait le droit d'emmener le livre, on le gardait toute la semaine et on le ramenait.
2: Et voilà, le Comte de Monte-Cristo, effectivement, ça fait partie des lectures quand on est enfant, quand on est jeune. Françoise, vous avez des enfants, des petits-enfants?
1: Ah, j'ai des enfants.
2: Qu'est-ce qu'ils lisent?
1: Ah oui, je commence à les initier, mais c'est tout doux, ils sont petits encore.
2: Ah d'accord, oui, bah oui, on a le temps. Hein. Donc vous leur faites la lecture ou pas, notamment? Vous leur lisez des histoires?
1: Je leur raconte surtout
2: d'accord.
1: Et quand j'étais petite, on n'avait pas le droit d'user de la lumière au-delà de 20 heures, donc je lisais assis sur l'escalier, près de l'angle de la fenêtre.
2: Avec pour qu'il y ait un petit peu de lumière quand même. Voilà, quand la nuit tombait tôt.
1: Voilà.
2: Eh ben, merci beaucoup Françoise pour votre témoignage. Belle journée à vous. On va accueillir Evelyne dans quelques petits instants. Bonjour Evelyne.
3: Bonjour Patrick.
2: Vous allez bien?
3: Ah oui.
2: Vous aussi, vous aimiez lire quand vous étiez jeune?
3: Alors, nous, on n'avait pas de bibliothèque.
2: Ouais.
3: C'était un petit village, je ne sais pas. Mais j'avais une grand-mère qui me lisait les histoires du comte de la comtesse de Ségur.
2: Ah, d'accord.
3: Et j'ai encore son livre qui date de 1957, qui sont Les Mémoires d'un âne.
2: Ah, oh, vous rigolez. Et j'en parlais tout à l'heure. Je l'ai lu aussi.
3: Ouais. Joli.
2: Je sais pas pourquoi ce livre m'a marqué. Peut-être que c'était le seul que j'ai lu, je ne sais pas, mais en tout cas, Les Mémoires d'un âne, ou le titre, je ne sais pas. Oui, Les Mémoires d'un âne, effectivement. Ouais. Je ne sais pas si on le lit encore.
3: Oui, je l'ai toujours dans son vue, avec une couverture toute abîmée. Je l'ai fait voir à mes petits-enfants. Ils m'ont dit, oh, il y a un petit peu d'image.
2: Ah oui, mais oui, c'est toujours sympa.
3: Il y avait trois images en couleur. C'était les toutes premières lectures qu'on avait avec des dessins qui étaient faits pour mémoriser qu'il a passé par toutes les couleurs de l'arc-en-ciel, ce pauvre âne. Et finir entre les mains d'un petit garçon qui en a...
2: Ne nous spoilez pas quand même, hein. Ne nous racontez pas la fin pour ceux qui voudraient le lire. Merci beaucoup Evelyne, merci. Yeah.
0: Ah oui, ne nous dites pas la fin, parce que moi là je suis en train de terminer Mémoire d'une brebis, et après je vais me lancer sur les mémoires d'un âne. Dans un monde qui nous demande toujours d'être un peu autre chose, Zazie, elle, nous propose l'inverse. Un point c'est toi, c'est ce moment où on lâche les costumes, on se montre nu, vrai, sans décor. Une chanson qui dit arrêtez de jouer un rôle, venez comme vous êtes, vraiment c'est comme ça qu'on vous aime. Allez, on respire, on se recentre, et on écoute Zazie.

0: Un point, c'est toi, c'était Zazie.
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0: Allez, on enfile ses guêtres, on a juste la tenue, on se prépare à faire chauffer le parquet. Bah oui, Flashdance, hein, ce n'est pas juste un film, c'est toute une génération qui vibrait en rythme. Flashdance, c'est vous, c'est moi, c'est tous ceux qui osent danser leur vie. Voici Maniac, c'est Michael Sambello sur ICI Picardie.

0: là là là, les frissons tout le long du juste corps avec Maniac sur ici Picardie. Lundi 17 août, oulala, c'est un grand jour aujourd'hui pour Lucas qui est en stage à la radio et qui va lancer son premier jingle. Lucas, c'est à toi.
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0: Oh là là, bravo. Bravo, stage validé. Le meilleur de Bienvenue chez vous continue avec les meilleurs conseils de nos experts. Petit retour à l'émission du 16 mars avec David Dufresne, président de la Fédération de la pêche de la Somme.
2: David, quand on veut aller pêcher comme ça en rivière, on peut pas y aller comme ça. C'est quand même réglementé, il faut le rappeler. Qu'est-ce qu'il faut exactement pour aller pêcher? Imaginons, avec mes enfants, je vais aller pêcher le week-end prochain. Comment je peux faire? Est-ce que d'ailleurs dans les délais, je suis dans les temps ou pas par rapport au permis,
3: oui,
2: etc.
3: Oui, le permis est annuel, il n'y a pas de délai pour le prendre, vous pouvez le prendre à tout moment. En rivière, il y a obligation, son et texte, je suis que le messager de la législation, il faut être membre d'une APPMA, association agréée pour la pêche et protection du milieu aquatique.
2: D'accord.
3: Donc vous adhérez à ce type d'association et vous avez généralement les parcours associés, et puis vous allez payer les cotisations et même la redevance milieu aquatique, parce qu'on est le seul loisir à payer une redevance sur un loisir sur l'eau.
2: Oui, parce que vous vous occupez, parce qu'à côté de ça, évidemment, vous gérez un petit peu la nature, les rivières, les cours d'eau, pour que ça soit entretenu et tout. Oui, non, mais il faut le dire, pour expliquer à quoi ça correspond.
3: Ouais. Voilà, les pêcheurs font vigie, et puis malheureusement, au niveau des rivières et étangs, ça c'est un miroir, on ne sait pas ce qui se passe sous l'eau, et heureusement qu'il y a des pêcheurs, parce que s'il n'y avait plus de pêcheurs, je pense qu'il n'y aurait plus de poissons.
2: Ouais. Ça coûte, pour être concret, ça coûte quoi? Ça coûte combien en fonction de peut-être des pêcheurs? Est-ce que ça change selon l'âge ou autre?
3: On va être concret. Pour vous parliez d'enfants, pour la carte moins de 12 ans, il y a un tarif unique national qui est de 8 euros l'année. Vous avez après une carte mineure pour les 12-18 ans qui a tarif préférentiel. On est généralement, chez nous, on a des APPMA qui ont des tarifs libres, qui va aller de 30 à 40 euros. Une carte majeure en deuxième catégorie, c'est-à-dire en étant sans supplément, ça va être environ 95 euros. Si on met des options truites, ça peut aller jusqu'à 130 euros. Et sinon, vous avez la carte la plus vendue à l'heure actuelle dans notre département et qui tend à être vendue de plus en plus, c'est la carte interfédérale, c'est-à-dire la carte réciprocitaire qui va me permettre de pêcher dans l'Oise, dans l'Aisne, je vais en vacances en Vendée, je vais trouver des parcours accessibles avec ma carte de pêche, etc., etc., ce qui est la carte interfédérale à 114 euros, qui est donc réciprocitaire dans 90 départements sur le territoire.
2: Donc ça, c'est pour les pêcheurs, les vrais passionnés qui vont pêcher partout, c'est une vraie passion.
3: Les gens qui ont des camping-cars, ou les gens qui ont une maison secondaire, ou qui ont de la famille, et ça permet... Non seulement quand on va loin de pouvoir pêcher, mais aussi tout à l'heure, je parlais d'amis. Si j'ai un ami qui a une carte à Amiens et l'autre qui a une carte à Péronne, dans la carte interfédérale, ils peuvent se retrouver pour pêcher ensemble, même s'ils ne sont pas adhérents d'une même association.
0: Eh bien voilà, on sait tout. Dans quelques minutes, on retrouve notre vétérinaire Pierre Fabin, va se demander comment se débarrasser des puces de nos animaux. Là, rien que de dire ça, ça me gratte partout. Ce sera juste après Muriel Dac. Et bah oui, Tropique, Muriel Dac, c'est dans 30 secondes, à tout de suite sur ICI Picardie.
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0: petite ambiance tropicale à 9h45 avec Muriel Dac. Elles sont minuscules, elles sautent, elles piquent, et il y en a toute l'année. Ce sont les puces. Bonjour Pierre Fabin.
1: Bonjour.
0: Alors ces puces, comment s'en débarrasser une bonne fois pour toutes?
1: Alors déjà, il faut que vous sachiez un truc. Si vous voyez une puce sur votre animal, il y en a probablement des centaines dans votre maison. Et non, ce n'est pas une image. Les puces adultes qu'on voit sur un chien ou sur un chat ne représentent que 5% de la population totale. Le reste, ce sont des œufs, des larves, des cocons qui attendent sagement dans vos tapis, vos canapés, les fentes de votre parquet. Donc traiter uniquement votre animal, c'est un peu comme vider un océan avec une petite cuillère.
0: Ah oui, d'accord. Mais alors, mais qu'est-ce qu'on fait? On traite aussi la maison?
1: Exactement. Pour s'en sortir, il vous faut un plan d'attaque en deux temps. D'abord, votre animal, avec un antiparasitaire efficace qui tue les puces adultes et empêche les œufs d'éclore. On oublie les colliers, les poudres à l'ancienne, c'est souvent inefficace. Aujourd'hui, on a des comprimés, des pipettes ou même des sprays très efficaces qui agissent vite. Et surtout, on traite tous les animaux de la maison, en même temps, même celui qui ne sort jamais, parce que les puces, elles, ne font pas de distinction. Ensuite, on s'attaque à l'environnement. Là, c'est un lavage massif. Coussins, plaids, paniers, housses de canapé à 60 degrés. Et pour les sols, les moquettes, les tapis, aspirateur à fond pendant 2-3 jours de suite. Et dans les cas vraiment envahis, utilisez un fumigène pour l'environnement. Mais attention, il faudra évacuer les gens et les animaux de votre domicile pendant plusieurs heures.
0: Ah oui, et une fois qu'on a traité, c'est bon, on est tranquille?
1: Alors malheureusement non, car même après la disparition des puces visibles, il peut encore y avoir des œufs ou des cocons qui vont éclore dans les semaines qui suivent. Donc le traitement de votre animal doit être régulier, sans interruption. C'est une vraie routine à prendre, parce qu'une infestation de puces, ce n'est pas juste gênant. C'est aussi un risque pour sa santé, allergies, dermatite et même transmission de certains vers intestinaux. Alors ne laissez pas traîner, et si vous avez un doute, n'hésitez surtout pas à demander conseil à votre vétérinaire.
0: Bon, on va observer ça avec attention. On n'est peut-être pas venu à bout de la dernière puce de la maison, mais Florent Pagny, lui, est arrivé à bout de la dernière chanson du monde.

0: de l'UFC Que Choisir. Alors, pour le tester, c'est vrai, il faut vous abonner. Enfin, ça vaut franchement le coup. D'abord, vous soutenez un média indépendant qui fait un travail remarquable. Et ensuite, si jamais ça vous plaît pas, bah, vous vous désabonnez. Mais derrière, vous allez faire de très très belles économies parce que cet outil analyse des centaines de contrats et permet de voir en quelques clics quelles sont les formules les plus compétitives selon votre profil, votre âge, votre lieu de résidence et surtout vos besoins de santé. Donc, d'ailleurs, pour les familles avec enfants ou les personnes âgées, certaines garanties renforcées peuvent vraiment valoir le coup. Et puis, deuxième conseil, attention au contrat collectif. Si vous êtes salarié, votre mutuelle d'entreprise est obligatoire, mais rien ne vous empêche d'assurer vos proches différemment, voire de compléter avec une surcomplémentaire si nécessaire.
1: Et est-ce qu'on peut facilement changer de mutuelle ?
0: Alors ça, c'est la bonne nouvelle. Depuis la loi sur la résiliation infra-annuelle, vous pouvez désormais changer de mutuelle à tout moment, après un an d'engagement, sans frais ni préavis. La nouvelle compagnie va même se charger souvent de résilier l'ancien contrat à votre place. Et en combinant donc ces leviers, vous voyez, on peut économiser plusieurs centaines d'euros par an sans diminuer sa couverture santé. Alors, avant de renouveler automatiquement votre contrat ou de ne plus y penser, prenez 10 minutes. Comparer, parce que ça peut vraiment valoir le coup. Et si vous aussi, vous avez trouvé un bon plan santé qui va nous faire faire des économies en préservant notre santé, bien sûr, pensez à le partager, ça va aider tout le monde à la fin. Mon mail, c'est parisilleséconomies@radiofrance.com.
1: Oh, Valère, avec vous, c'est toujours l'assurance de passer un bon moment et d'avoir toujours des bons plans. Merci à vous. Dans moins de 10 minutes, on retrouve les informations de 10 heures. Mais avant ça, une chanson qui met à l'honneur le partage et la bienveillance. Supertramp, give a little bit, c'est dans une minute. Bah, c'est juste le temps d'envoyer un petit message plein de bienveillance sur WhatsApp 03 22 92 58 58. À tout de suite.
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0: Et ben voilà, un peu d'amour, un peu de bienveillance avec Supertramp, Give a Little Bit, que ça fait du bien. Ben c'est une chanson qui vous a inspiré hein, sur WhatsApp. On a reçu le petit message de Marilyn qui dit « Merci pour Supertramp ». Cette chanson me rappelle qu'avec un petit geste, on peut changer la journée de quelqu'un et lui redonner le sourire. Bonne journée à tous les auditeurs d'ici. C'est beau, hein ?
1: C'est beau.
0: Voilà.
1: Vous voulez un peu plus?
0: Non, non, je voulais juste un c'est beau.
1: Ça, je peux faire une dissertation.
0: Non, vous voyez, c'est très beau.
1: C'est très beau. Si vous voulez. C'est très, très, très beau.
0: Merci Marilyn. Ben, ainsi Martine qui nous a envoyé une petite chanson de Pierre Perret. C'est la chanson qui lui rythme son été. Ça s'appelle, C'est au mois d'août de Pierre Perret. Voilà, donc on va aller écouter sec. Attention. Merci. Vous pouvez envoyer vos messages sur WhatsApp 03 22 92 58 58. Et Louise nous souhaite aussi une très bonne journée.
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0: Merci d'écouter Ici Picardie, il est 10h. Les infos, Brian Nicolas, un automobiliste en garde à vue après avoir renversé sa mère.
3: Et le drame a eu lieu samedi après-midi en marge d'une fête familiale à Isangremer dans le Vimeux. L'homme alcoolisé au volant d'une voiture percute alors deux de ses proches, son oncle mort sur le coup et sa mère gravement blessée et qui a finalement succombé à ses blessures hier. Une enquête a été ouverte et confiée à la compagnie de gendarmerie d'Abbeville. Le corps d'un gendarme de la brigade de Breteuil retrouvé à Rouvroy-les-Merles. Il a été découvert hier dans sa voiture près d'un bois de la commune du Nord de l'Oise à la frontière avec la Somme. Une enquête a été confiée à la brigade de recherche de Beauvais pour connaître les circonstances de ce décès. Pour l'instant, la piste du suicide est privilégiée. Moins d'hébergements d'urgence à partir d'aujourd'hui dans la Somme. C'est ce que constate le réseau d'éducation sans frontières du département ce matin. Pourtant, la préfecture assure que le nombre de places proposées par le 115 reste identique. La situation sur le terrain est bien différente, répond RESF, qui constate avoir porté secours à 14 personnes, dont 10 enfants, un chiffre en augmentation la semaine dernière depuis le début du mois. Les prix montent sur les étalages des maraîchers. Vous l'avez peut-être constaté pendant vos courses au rayon fruits et légumes. C'est une conséquence de la sécheresse et de la canicule chez nous en Picardie. Elles ont considérablement réduit la production des agriculteurs qui sont donc obligés de maintenir des prix élevés pour éviter des pertes financières trop importantes. Un phénomène qui risque de se reproduire, s'inquiète Hélène Mély, présidente du comité régional d'Interfel pour les Hauts-de-France, qui était notre invitée ce matin. Une cellule interministérielle sur la cyberattaque du fisc, l'occasion de faire le point sur ce vol de données qui a touché les services informatiques des impôts. 700 000 personnes, dont une bonne moitié de particuliers, sont concernées. Si vos informations personnelles ont été dérobées, vous recevrez très prochainement à partir d'aujourd'hui un mail pour vous en informer. Et puis un match extérieur de l'Amiens SC à vivre à domicile. C'est ce que propose le club Picard pour le prochain match des footballeurs amiennois. Ça sera contre le Puy-en-Velay jeudi soir. Match que vous pouvez suivre sur écran géant, gratuitement à la licorne. Les inscriptions se font sur le site de l'Amiens SC. Sinon, vous pouvez aussi le suivre en intégralité sur Ici Picardie. Ça sera au micro de Mathieu Dubrulle, évidemment.
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3: Au niveau de la météo, Guillaume, c'est plutôt chargé aujourd'hui.
0: Bah oui, on a vu le ciel bien encombré de ce matin, mais qui devrait rester un petit peu cet après-midi, même si quelques éclaircies viennent par-ci, par-là, laisser le soleil pointer le bout de son nez. Côté température cet après-midi, entre 23 degrés sur le littoral, 24 de Doulan à Abbeville, 26 degrés d'Albert à Beauvais, en passant par Amiens ou Montdidier.
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0: C'est l'été sur Ici Picardie, bienvenue chez vous. Allez, on se pose tranquillement, prenez-vous un petit café et puis on débranche tout avec France Galles.

0: débranche, c'était France Gall.
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0: Bienvenue sur Ici Picardie, bienvenue chez vous. Allez, laissez-vous envahir par ce doux parfum estival. Et oui, on fête l'été hein, et les vacances ensemble dans Bienvenue chez vous, en musique, avec vos chansons préférées, mais aussi avec des jeux, des cadeaux, des découvertes. Et justement, dans quelques minutes, on va aller découvrir toutes les activités qui se préparent du côté de Fort Mahon-Plage. Ce sera juste après le tout nouveau titre de Boulevard Désert, C'est pas si facile. M'en aller.

0: facile.
1: Eh ben, on aime bien ce nouveau boulevard désert. C'est pas si facile.
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1: Une plage immense où l'on marche, on respire, on joue, et une station où on vit toute l'année portée par une énergie familiale et festive. Fort Mahon Plage, c'est la destination idéale pour profiter de l'été. Bonjour Frédéric Delaune.
4: Bonjour Guillaume, bonjour à toutes et à tous.
1: Alors vous êtes directeur de l'office de tourisme de Fort Mahon Plage. Dites-moi, comment se passe cette saison estivale?
4: Eh bien écoutez, c'est une saison ensoleillée.
1: Ah, et
4: on va pas s'en plaindre. On va pas s'en avec beaucoup de monde. Voilà, c'est une saison vivante, vous l'avez dit tout à l'heure, une station familiale avec des animations, de l'accueil. On aime accueillir et que les gens viennent et reviennent.
1: Eh ben voilà, c'est bien sympathique. Et ben effectivement, des choses se préparent là, il y a notamment la fête des fleurs qui arrive.
4: Ah oui, alors ça c'est une tradition qui auparavant venait un peu clore la saison estivale, mais là elle est encore longue parce qu'il y a plein d'animations derrière. Mais oui, effectivement, la fête des fleurs, vous voyez, on reçoit demain 15 000 glaïeuls et 19 000 gerberas,
1: ah oui,
4: par exemple. un petit ringis rapportement en plage. Ouais, et c'est samedi et dimanche prochain, parade, spectacle de rue, feu d'artifice samedi soir sur la plage, enfin plein de choses. Et puis ouais, dimanche après-midi, grande cavalcade à partir de 14h30, départ mairie et 16h dans l'avenue.
1: Eh ben dis donc, quel programme.
4: Oui, ben on vous attend, hein. De toute façon je crois que vous venez d'ailleurs.
1: Ah ben bien sûr, puisque de toute façon j'ai la passion des fleurs, donc je vais venir voir ça avec grand plaisir. Et début septembre aussi, j'ai vu qu'il y avait la 10e édition du Beach Art Festival qui va transformer le littoral en galerie à ciel ouvert. Il faut s'attendre à quoi?
4: Alors une galerie d'art, le Beach Art Festival, effectivement, c'est la 10e édition de cette année, donc on va mettre un gros paquet sur ces deux jours d'animation. Au départ, c'était des dessins éphémères faits sur le sable que vient emporter la mer, vient balayer la mer. C'est aussi un message écologique pour dire, bah ouais, vous avez vu, notre empreinte, elle est pas neutre, et prenons soin de notre littoral. Là, il y a plein d'animations, c'est également des concerts, des marchés éco, tout est assez tourné quand même sur le respect de notre patrimoine fort mahonnais, et notamment dunes et mers. Mais c'est un grand concours de dessin sur sable. Et cette année, on l'ouvre pour la première fois à l'avenue avec des concours de dessin sur craie également, des anamorphoses, il y a plein de choses à venir découvrir ces deux jours. Et c'est donc le 5 et le 6 septembre.
1: Ok, tout ça dans le respect de l'environnement. Il faut dire que vous êtes gâtés là-bas niveau environnement, c'est assez...
4: On s'en rend plus tout à fait compte tous les jours en tout cas, mais c'est vrai qu'on est quand même gâté. Vous l'avez dit, cette immense plage de sable fin, cet espace dunaire, voilà, c'est un peu, on a quand même beaucoup de chance.
1: C'est vrai. Et en attendant tout ça, dès ce mercredi soir, je crois qu'il y a une petite soirée musicale qui nous attend en format en plage.
4: De toute façon, cet été, c'était simple, c'était tous les mercredis. Tous les samedis, il y avait une animation en ville. Donc là, effectivement, une animation musicale avec un podium DJ, des robots lumineux, et ça, c'est dans le quartier avenue de la plage, milieu de l'avenue. On va marquer l'avenue, et puis faire un peu la fête, et puis une soirée un peu de jeunes, voilà.
1: Bon bah super, bon bah on va venir danser, faire la fête à Fort Mahon Plage. Merci beaucoup Frédéric Delaune, directeur de l'Office du Tourisme.
4: Merci à vous Guillaume.
1: Et ben très bon été et à très vite.
4: Alors au week-end prochain.
1: Et ben avec grand plaisir. Merci à vous, bonne journée.
4: Bonne journée.
1: Tracy Chapman, oh là là, moi je l'aime, Tracy. Baby, can I hold you?

0: Tracy Chapman, Baby Can I Hold You. Et 17h17, c'est le moment, 10h17, hein, on est 17h17, c'est dans 7h. Le moment où mon cœur frétille de joie, parce que vous savez comme j'aime recevoir vos cartes postales, et dès le lundi matin. Mais vous êtes incroyables. Et bien pour ça, ici Picardie vous offre 4 billets pour monter à bord du petit train de la baie de Somme, entre Cailleux, Saint-Valery, Noyelles et Le Crotoy. À bord d'un authentique train historique, vous allez traverser des paysages uniques entre terre, ciel et mer. Mais pour aller faire votre petit tour à bord du petit train de la baie de Somme, il faut découvrir d'où a été envoyée la carte postale de Denis. Voici sa carte postale. Bonjour Guillaume, je sais à quel point tu aimes recevoir des cartes postales. C'est vrai. Alors en voici une nouvelle que je t'envoie de cette commune de la baie de Somme située entre le parc du Mercantère et les stations balnéaires de la côte. Derrière son nom en trois lettres se cache un riche patrimoine architectural comme l'église Saint-Ulphie ou son majestueux beffroi. Je te conseille une petite visite du musée des frères Caudron, deux pilotes qui ont au début du XXe siècle créé une usine d'aviation dans la ville. Je termine ma visite par un bon repas à la brasserie du beffroi. À très bientôt dans notre belle Picardie signée Denis. Et c'est vrai que notre Picardie est belle. Vous avez trouvé cet endroit, 03 22 92 58 58. Vous me donnez la réponse, vous repartez avec 4 billets pour le chemin de fer de la baie de Somme. Voilà quoi.
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0: Appelez-moi et on joue ensemble dans une minute, juste après Je t'aime bien, Lily, de Philippe Châtel.
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0: T'aimes bien Lily, c'était Philippe Châtel. Alors qui va repartir avec 4 billets pour le chemin de fer de la baie de Somme? Est-ce que ce serait Fabienne? Bonjour Fabienne.
1: Bonjour Guillaume, bonjour à tous.
0: Comment vous allez Fabienne?
1: Super bien, il fait un peu plus frais donc on est bien. Et puis un peu de pluie pour les jardins, la faune et la flore. Donc,
0: voilà, ça rafraîchit le corps et l'esprit.
1: Voilà.
0: Dites-moi Fabienne, vous appelez d'où?
1: De rue,
0: ah d'accord. Eh ben, on retient, on va peut-être en avoir besoin dans quelques secondes. Puisque dites-moi, cette carte postale qui parlait de l'église Saint-Vulfy, d'une commune en 3 lettres et du musée des Frères Caudron, c'est quoi comme endroit?
1: Ben, c'est rue.
0: Eh ben voilà. Vous avez ouvert la fenêtre, vous avez vu la réponse et vous avez dit j'appelle. Eh ben, vous avez bien fait, Fabienne.
1: C'est super gentil parce que bon, mes enfants ils vont venir la semaine dans 15 jours, donc on ira faire un petit tour si on a les billets normalement.
0: Ben là, je vous le dis, c'est validé, c'est gagné, Fabienne. 4 billets pour le chemin de fer de la baie de Somme. Et c'est vrai que c'est sympa, vous allez voir des beaux paysages et en plus dans un train historique mythique, c'est assez sympathique.
1: Et j'invite tous les auditeurs et toutes les auditrices à venir visiter la jolie ville de Rue. Il y a plein de choses à voir et franchement, ça vaut le petit tour. Voilà.
0: Et ben voilà. Et si vous allez visiter Rue, vous demandez Fabienne, elle vous paye l'apéro. Merci Fabienne.
1: On est des filles d'origine, donc la porte elle est toujours ouverte.
0: Ah oui, d'accord, j'ai eu peur de la fin de la phrase, comme on parlait d'apéro. Bon, bah, félicitations Fabienne, bon petit trajet avec le chemin de fer. Dites-moi, quelle est la radio qui vous emmène prendre le train?
1: C'est Picardie, bien sûr.
0: bonne journée Fabienne, bon été. Merci. À vous. Et nous, on enchaîne avec The Captain of a Heart Double.

0: de Captain of Heart. C'était Double sur Ici Picardie.
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0: Tiens, et si cet été on faisait un petit voyage dans le temps?
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0: Pour sa direction, le musée Picardvie, avec un V. Picardvie, c'est à Saint-Valery-sur-Somme. Et en fait, c'est une mise en scène de 6000 objets. Il y a une quarantaine de scènes reconstituées et qui va permettre de découvrir le quotidien des Picards entre 1840 et 1950. École, épicerie, atelier, café ou encore ancienne salle de classe. Chaque espace va vous plonger dans la vie d'autrefois. Et donc, petits et grands vont prendre plaisir à comparer les objets d'hier avec ceux de aujourd'hui, puis surtout redécouvrir les métiers d'antan. Voilà, c'est une visite immersive, idéale en famille pour mieux comprendre l'histoire et les traditions de notre région. C'est ouvert tous les jours, tout l'été, et ça se situe à deux pas du port de Saint-Valery-sur-Somme. 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
0: Ah, mais qui voilà, c'est Clara Luciani, La Grenade, sur Ici Picardie.

0: Garde à toi. La grenade, c'était Clara Luciani.
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0: C'est l'heure du bain et de plonger dans les mystères de la mer avec Louise Lempire.
2: Les morceaux de plastique qui flottent, ils vont où ?
3: Les bouteilles vont dans le ventre des baleines et les pailles dans le nez des tortues.
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3: Louise Lempire. Aujourd'hui, on ne sait pas recycler tout le plastique que l'on utilise parce qu'il y en a trop ou parce qu'il se trouve sous forme de microparticules dans les eaux usées. Et ces microparticules font l'épaisseur d'un poil de chat. C'est presque impossible à repérer sans loupe. Les bouteilles d'eau auraient besoin de presque 450 ans pour se décomposer. C'est presque autant que l'âge du grand Schtroumpf. Et en se décomposant, elles deviennent des petits bouts qui flottent dans l'océan et sont bus par les baleines. Et pour les pailles, c'est encore plus embêtant. En 2020, la France a interdit la production de couverts, d'assiettes et de gobelets en plastique, mais aussi des pailles. Les pailles en plastique sont si petites qu'elles s'échappent des poubelles et un jour, des scientifiques en ont retrouvé dans le nez d'une tortue.
4: Les déchets qui vont dans la mer partent en voyage.
3: Ils font parfois même le tour de la planète jusqu'à aller s'échouer sur une plage, en France, en Californie ou en Australie. Est-ce que tu connais les continents du monde ?
4: Oui, l'Europe, l'Amérique, l'Asie, l'Afrique, l'Océanie et l'Antarctique.
3: Eh bien, depuis quelques années, on parle d'un nouveau continent, le 7e continent, connu aussi sous le nom de Grande Plaque de Déchets du Pacifique. Il se trouve au nord de l'océan Pacifique, dans une zone qu'on appelle le vortex. Les courants marins tournent sur eux-mêmes, comme l'eau du bain quand tu enlèves le bouchon. Et dans ce grand continent, il y a des pailles, des bidons, des filets, des bouteilles, des capuchons, des jouets, autant d'objets qui font du mal aux animaux et aussi à nous, puisque nous nous nourrissons de certains de ces animaux. Ce continent de plastique fait 3 fois la taille de la France.
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0: Alors, nos déchets, c'est dans la poubelle, pas dans la mer, bien sûr. Et comme ça, on profite de belles plages. Et bien justement, on va aller voir la météo des plages de Cailleux-sur-Mer. 22 degrés cet après-midi sur la plage de Cailleux-sur-Mer, un ciel nuageux et donc un indice UV modéré de niveau 5, un petit peu de vent avec des rafales jusqu'à 35 km/h. Et côté marée, pleine mer à 15h38 et retour à la marée basse à 22h36. Allez, on se motive en cette matinée du lundi 17 août. On est reparti pour une semaine ensemble avec Status Quo, In the Army Now sur ICI Picardie.

0: Ah, c'était Status Quo. Ça, c'est une chanson qui donne envie de jardiner. Non, vous ne trouvez pas? Bah, avec les beaux jours, lorsqu'on a la main verte, voilà, on peut s'adonner aux joies du jardinage. Et puis, si on a la main un peu moins verte ou pour le plaisir, on peut aussi se fabriquer un jardin de fleurs en papier. C'est ce que nous allons tester dans quelques minutes, juste après ça.
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0: Les oies sauvages, c'est Yann Muller qui arrive dans 30 secondes. A tout de suite sur Récit Picardie.
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0: 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C'était les oies sauvages, Yann Muller.
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0: Tous les jours sur Ici Picardie, on teste pour vous des activités passionnantes et parfois surprenantes. Et aujourd'hui, Jean Guéguin, pour ce test, vous vous trouvez devant la porte d'un atelier.
3: On arrive donc chez Delphine Malœuvre, qui est plasticienne, artiste plasticienne spécialisée dans les créations de papier. Bonjour Delphine.
4: Bonjour Jean.
3: Donc on est chez vous, on va rentrer dans votre atelier, vous me faites visiter ?
4: Oui, bien sûr.
3: Oui, donc il y a plein de choses partout déjà. Moi je vois beaucoup de bustiers en papier, il y a aussi des traces de votre activité de restauratrice d'objets anciens avec un magnifique miroir. Samedi dernier, vous faisiez votre premier atelier création de fleurs papier chez Martel. Mmh. Donc une première, mais il y en aura d'autres. Qu'est-ce qu'on peut faire pendant ces ateliers ?
4: On peut faire des fleurs.
3: Oui. Alors comment ça marche ?
4: Comment ça marche ? Je propose des gabarits, parce que des fleurs, effectivement, il en existe des milliers de sortes. Je propose un gabarit de fleurs, ensuite plusieurs papiers différents, et chacun pioche ce qu'il veut. Ensuite, c'est un peu toujours le même principe, finalement, c'est d'assembler les pétales autour de la tige. Mais avant ça, on met en place le pistil et les étamines. Donc voilà, c'est tout un petit processus dont il faut respecter les étapes.
3: Et on peut repartir avec sa fleur ?
4: Bien sûr, même deux.
3: Alors donc après la visite, on va passer à l'exercice pratique. Donc on va s'essayer à créer une petite fleur. Enfin, je vais essayer de créer une fleur à partir de papier. Qu'est-ce que c'est comme papier là ?
4: Alors là, je vous propose du papier crépon qui est assez épais. Donc vous allez voir justement ses propriétés.
3: Il y a besoin de matériel en particulier ?
4: On a donc le gabarit, le papier crépon, la tige de métal, ce qu'on appelle Floratep. C'est un adhésif vert que les fleuristes utilisent pour lier les fleurs entre elles.
3: Eh ben, on va essayer. Alors, montrez-moi comment ça marche tout ça.
4: Vous connaissez un peu le papier crépon ?
3: Oh, je connais le papier crépon. Oui, les nappes en papier crépon dans les têtes de famille, ouais.
4: Ah oui, alors maintenant vous allez le toucher, vous allez les tirer entre vos doigts. Non, celui-là.
3: Le petit bout là ?
4: Oui,
3: comme ça là ?
4: Non, je prends
3: dans l'autre sens. Effectivement, ça s'étire.
4: Oui, ça s'étire. Et pourquoi ça s'étire ? C'est très pratique parce qu'en fait, regardez. On peut prendre un gabarit. Selon la forme du gabarit.
3: D'accord.
4: Vous voyez, si j'écarte simplement le haut du pétale.
3: On peut donner des formes.
4: On peut donner des formes. Il y a une forme un peu incurvée. Voilà.
3: Ouais, et puis des formes un peu irrégulières.
4: C'est ça. Et ensuite, une fois que c'est bien sec, on va quand même rajouter un petit coup de sécheur. Ouais. C'est du sèche-cheveux en plus.
3: Je sais pas si je me suis découvert un nouveau talent aujourd'hui.
4: Est-ce que vous avez pris plaisir à faire ?
3: Ah oui, par contre, oui, carrément. Ouais. Oui, oui.
4: Et
3: c'est bien parce qu'après, on peut mettre une fleur dans ses cheveux et la garder toute l'année.
4: Exactement.
0: Oh, la jolie fleur, et au moins, elle ne fane pas. Pas besoin de l'arroser. Et ça, c'est pratique. Maxime le forestier est né quelque part. Et on va tout savoir maintenant.

0: quelque part, c'est Maxime Le Forestier.
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0: Chaque jour, l'œil curieux de Muriel Jourdan s'arrête sur une tendance, un phénomène de société. Et ce matin, Muriel, on s'intéresse à la danse comme thérapie.
3: Oui, dites, il paraît que la danse serait plus efficace que les antidépresseurs. Plusieurs recherches montrent que danser permet de mieux combattre les symptômes de la dépression que la marche, le yoga et même certains médicaments. Alors attention, ça ne veut pas dire que la danse peut être un traitement à part entière, mais elle est un excellent complément. Pas étonnant qu'on entende de plus en plus parler de danse-thérapie pour améliorer le bien-être émotionnel, mental et physique, danser contre les douleurs chroniques, comme si chaque pas de danse nous rapprochait un peu plus du bien-être. Oh, cette oui. Senior de 75 ans qui habite à Marseille le confirme.
4: Alors moi je vais dans les associations.
5: 1, 2, 3 o'clock, 4 o'clock, rock.
4: Voilà, donc je vais danser.
6: Alors vous dansez quoi?
4: Nos danses à nous de notre génération.
6: Voilà. Donc, rock.
4: Oui, tout. Même il y a des danses modernes aussi. Hein. Tango, passe, java, cha-cha-cha.
6: Ah oui. Ah, bah, dites-moi alors ce que vous ressentez quand vous dansez. Qu'est-ce que ça
4: bien.
6: Vous
4: On est bien après. C'est comme si on avait fait de la gymnastique.
6: Et vous aussi?
7: On y va toujours, non?

0: se stimule le cerveau et éloigne le stress, l'anxiété. Et vu qu'il faut aussi reproduire et mémoriser les chorégraphies, forcément, ça muscle aussi le système cognitif.
1: Et, voilà,
0: et c'est quand même beaucoup plus sympa que retenir une liste de courses. Je croise Jacqueline, 78 ans, la silhouette est lancée, les yeux qui pétillent, les jambes encore toniques malgré l'arthrose. Mmh. Selon moi, Jacqueline est prête pour Danse avec les stars.
2: Moi, j'ai mal partout, mais je vais danser. Je vais danser parce que ça fait du bien pour les articulations, les muscles. Voilà, alors j'ai mal, mais je fais avec mon mal.
3: J'ai toujours 20 ans. Hein? Maintenant, j'ai 81 bientôt. Et mon fils, il m'a dit, quand c'est que tu vas vieillir? Je suis resté jeune, moi. Voilà.
4: Il va vieillir avant vous. Hein?
3: Il est vieux déjà.
0: Bref, la danse-thérapie, c'est tendance, c'est une façon de se faire du bien, de voir la vie en rose. Et moi, je préfère voir la vie en rose plutôt que la vie en arthrose.
1: Bien sûr, quand il me prend. Bon, Muriel, je vous attends pour une petite danse à midi. À 11h, on va vous retrouver vos informations. Et d'abord, un peu d'amour avec Donna Lewis. I love you always, forever. C'est dans 1 minute et 15 secondes. C'est précis, hein, à tout de suite.
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0: I Love You Always Forever. Donna Lewis qui a écrit et composé elle-même ce morceau pour son premier album Now in a Minute en 1996. Une chanson qui a été directement inspirée du roman Love You for Lydia de Herbert Ernest Bates. Et le refrain I Love You Always Forever, Near and Far, Close Together est une citation exact du livre. Voilà, c'était la petite minute Guigipédia. Minute Guigipédia. La petite info qui vous apprend tout sur les chansons. Donna Lewis, I Love You Always Forever.
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0: Merci d'écouter Ici Picardie. Il est 11h. François Sauvestre, pour les informations, votre profil de contribuable a-t-il été piraté?
2: Le fisc a confirmé vendredi dernier que le site internet des impôts avait bien été hacké au début de l'été, reconnaissant une faille importante de sécurité. 700 000 personnes sont concernées partout en France. La moitié sont des particuliers, le reste des entreprises. Toutes ces victimes des pirates numériques vont recevoir un mail aujourd'hui. Cette cyberattaque a permis de siphonner les noms, prénoms ou encore les numéros fiscaux. Les données bancaires n'ont pas fuité, assure le ministère de l'Économie et des Finances, qui a ouvert une cellule de crise. Sébastien Lecorny, lui, est en Gironde ce matin, là où les incendies ont ravagé des centaines d'hectares en juillet. Le Premier ministre huait à son arrivée dans le village du Porge, en grande partie détruit par les flammes. Il vient y annoncer les détails d'un plan de reconstruction post-incendie. Un peu plus au sud, dans les Landes, le feu de Luglon est fixé depuis ce matin. Il a brûlé 1700 hectares et obligé plus de 600 personnes à fuir. La moitié des évacués peuvent désormais regagner leur maison.
0: Une enquête judiciaire est ouverte depuis samedi dans le Vimeux.
2: Depuis une réunion de famille qui a viré au cauchemar à Isangremer, c'est près de Friville-Escarbotin. Dans l'après-midi, au volant de sa voiture, un homme a renversé son oncle et sa mère. Lui est mort sur le coup. Elle a succombé à ses graves blessures hier à l'hôpital. Selon les premiers éléments livrés par le procureur de la République, Damien, le conducteur avait consommé de l'alcool. Info à retrouver également sur ici.fr. Une clôture de 800 mètres de long et de plus de 2 mètres de haut. La réponse de la préfecture de la Somme et de la SNCF face aux tentatives d'intrusion ou d'installation près de la gare d'Abbeville. Elles se sont multipliées ces derniers mois. Plusieurs groupes de migrants ont essayé de s'implanter dans une zone boisée près de ce secteur. Guidés par des passeurs, ils cherchent ensuite à aller sur la côte et à traverser la Manche vers l'Angleterre. Le risque, c'est bien sûr celui d'une collision avec un train. Le chantier de cette vaste clôture va commencer à la fin du mois d'août et doit s'achever en octobre. Et puis, pas de médaille amiénoise finalement au championnat d'Europe d'athlétisme de Birmingham dans le nord de l'Angleterre. La compétition s'est achevée hier soir. Alizé Minard de l'Amiens UC termine à 5e en finale du lancer de javelot avec un meilleur jet à 59,91 m. Adelgué, elle, a fini 6e du 1500 mètres.
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2: Alors il y a un peu de nuages dans le ciel picard, mais il y a aussi beaucoup de soleil.
0: Ben voilà, c'est un ciel qui se cherche un peu entre nuages et soleil, mais on va avoir quelques éclaircies dans l'après-midi qui vont permettre au soleil de briller un petit peu. Côté température cet après-midi, 23 degrés sur le littoral, de Doulan à Abbeville, 24 degrés, 26 degrés d'Albert à Beauvais en passant par Amiens ou Montdidier.
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0: Que ce soit sous le soleil ou avec les nuages, peu importe, nous on l'a dans le cœur le soleil puisqu'on fête l'été ensemble. Sur Ici Picardie, bonne matinée à vous, voici les Innocents Jeudi.

0: les innocents.
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0: 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On joue ensemble, ça passe ou ça casse. 03 22 92 58 58, vous m'appelez, on joue ensemble. 30 secondes de questions, des questions de culture générale, musicale et locale. 5 points, c'est bon, vous êtes qualifié. 3 ou 4 points, on vérifie ça avec un petit blind test. Allez, on joue ensemble à 03 22 92 58 58. Moi j'ai hâte, en tout cas je vous attends de pied ferme. Billy Preston, voici Nothing from nothing, car il n'y a rien sans rien.

0: là là, on aime bien ça, hein. Billy Preston, Nothing from Nothing.
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0: Ça passe ou ça casse, ça y est, enfin, on joue ensemble, mon moment préféré de la journée. J'espère que pour Ludovic aussi. Bonjour Ludovic.
3: Bonjour, ici Picardie, bonjour Guillaume.
0: Vous allez bien Ludovic?
3: Très bien.
0: Alors, est-ce que ça passe ou ça casse est votre moment préféré à vous aussi?
3: Ah oui, j'adore. Ça peut être tous les jours, mais pour être sélectionné, c'est plus compliqué.
0: Ah bah ça se bouscule au standard. Hein. Mais voilà, vous avez été chanceux aujourd'hui. Vous avez été pris en ligne. Dites-moi Ludovic, ouais. Vous avez déjà joué du coup ou jamais?
3: Oui, j'ai déjà joué.
0: Vous avez déjà, donc vous savez comment ça se passe.
3: Tout à fait.
0: Alors, deux places VIP pour l'élection de Miss Picardie le dimanche 13 septembre. Un joli cadeau puisque c'est complet complet. Je peux vous dire qu'on a donné des coudes et on s'est battu pour avoir ces deux places. Alors, il va falloir tout faire pour vous qualifier pour le tirage au sort. C'est ce dimanche, cette semaine, le tirage au sort. 30 secondes pour répondre à des questions, Ludovic. Et puis 5 points, c'est validé. On essaye, on vise les 5 points direct.
3: Oui, je suis prêt.
0: Alors, c'est parti. Comment appelle-t-on le petit de la vache?
3: Boucle de veau.
0: Combien font 50 moins 25?
3: 25.
0: Comment appelle-t-on les habitants de la Somme?
3: Les Samariens.
0: Quel boys band français interprète Partir un jour en 96?
3: To be free.
0: Quel appareil utilise-t-on pour mesurer la température corporelle? Quel est le nom du stade de foot où évolue l'Amiens SC?
3: Stade de la Licorne.
0: J'ai entendu une petite voix dans l'oreillette. Vous avez votre oreillette qui vous souffle.
3: Oui, c'est ma petite femme.
0: Alors comment s'appelle l'oreillette?
3: Stéphanie.
0: Eh ben bonjour Stéphanie.
4: Bonjour.
0: Bon, j'ai entendu des bonnes réponses, mais j'ai entendu une réponse qui aurait pu nous faire casser une petite assiette. Alors, comment appelle-t-on le petit de la vache? C'est le veau. Bonne réponse. 50 moins 25. Alors, attendez, je sors ma calculette. Clac, clac, clac. 25. Bonne réponse. Ça fait 2 points. Les habitants de la Somme s'appellent bien les Samariens. Nous voici à 3 points. Oh là là, mais Frédéric, Ludovic. Il y avait le hic, mais pas le début. Alors, ceux qui ont chanté Partir un jour, ce n'est pas Alliage. Comme l'a dit l'oreillette, c'était bien. Les To Be Free, bien sûr, les 2B3 qu'on les appelle chez nous. Nous voici donc à 4 points, Ludovic. Oh là là, un seul point et vous êtes qualifié. L'appareil qu'on utilise pour mesurer la température corporelle, c'est bien le thermomètre. Nous voici à 5 points.
3: C'est tellement bête que
0: Eh ben, je vous remercie. J'ai mis 3 jours à écrire ce questionnaire. Merci.
3: C'est tellement évident que.
0: Bah oui, des fois, on se dit c'est tellement évident qu'on sait plus si c'est la bonne réponse. Mais c'était bien le thermomètre. Et donc, le nom du stade de foot où évolue l'Amiens SC, c'est bien le cheval avec une petite corne sur la tête. C'est la licorne. Bonne réponse. Et ben voilà, Ludovic. Bravo.
3: Merci.
0: C'est sélectionné. Bravo, Ludovic. Alors, le tirage au sort, c'est ce dimanche, cette semaine. Donc, soyez bien près de votre téléphone. Si on vous appelle, c'est pour une très bonne nouvelle. C'est pour 2 places en VIP pour l'élection de Miss Picardie.
3: Ok, merci.
0: Alors, dites-moi, Ludovic, quelle est la radio qui vous fait dire thermomètre à 11h13?
3: Ici Picardie.
0: Ah oui, je crois que c'est ça, ici Picardie. Merci beaucoup, Ludovic. Passez une très bonne journée, un très bon été.
3: Okay,
0: et à très bientôt sur ICI Picardie. Nous, on continue de jouer ensemble. Ça passe ou ça casse. 2 places VIP pour l'élection de Miss Picardie. Les 2 dernières places. Alors, venez vite. Vous les arrachez. 03 22 92 58 58. On joue ensemble et on aime ça. Une petite nouveauté avec Gauvin Serre, 4 enfants plus loin. C'est un hommage à sa maman qui voit ses enfants partir de la maison. Et oui, c'est ce moment qui pince le cœur un peu.
5: 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Fâcheuse habitude.

0: Quatre enfants plus loin, c'était le nouveau titre de Gauvin Cers. 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Alors on joue ensemble, ça passe ou ça casse. 03 22 92 58 58. Et on joue ensemble juste après celle dont c'était l'anniversaire hier, Madonna. Madonna arrive dans moins de 2 minutes. A tout de suite.
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0: Et ben voilà, même Madonna, elle vient fêter l'été, les vacances avec nous. C'était Holiday.
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0: Ça passe ou ça casse. On joue ensemble et on joue avec Janine. Bonjour Janine.
3: Bonjour.
0: Vous nous appelez d'où Janine?
3: D'Anchères en Bessonne.
0: Là, c'est joli par là-bas.
3: C'est beau.
0: Et donc vous profitez de la retraite tranquillement à l'Anchères,
3: bah oui.
0: Janine.
3: Bah oui.
0: En écoutant ici Picardie.
3: Bah oui.
0: Et en jouant avec nous, qu'est-ce qui vous a donné envie de jouer avec nous aujourd'hui?
3: J'écoute souvent, je téléphone pas, mais je joue.
0: Ah oui. Et là, vous êtes dit aujourd'hui, c'est le grand jour, je vais tester en direct live. Eh ben, vous avez bien fait, Janine, soyez la bienvenue. 30 secondes de questions, vous avez 5 points à marquer pour être qualifié pour le tirage au sort de dimanche pour 2 places en VIP pour l'élection de Miss Picardie le dimanche 13 septembre à l'Hélispace de Beauvais. Et si vous marquez 3 ou 4 points, ben, c'est avec un blind test qu'on vérifie tout ça. Est-ce que tout est bon pour vous, Janine?
3: Oui, oui.
0: Alors attendez, je prépare mes questions, ce serait quand même mieux. Eh ben, on y va dans 5, 4, 3, 2, 1, go!
3: Oui.
0: Quel animal australien se déplace en sautant et porte son bébé dans une poche?
3: Kangourou.
0: Quelle est la capitale de l'Espagne?
3: Madrid.
0: Quel est le quart de 100?
3: Le quart de 100, 25.
0: Quelle crème porte le nom d'un célèbre château dans l'Oise?
3: Je sais pas, je passe.
0: Qui a écrit et interprété la chanson Mistral gagnant en 1985?
3: Renaud.
0: Quel instrument d'optique permet d'observer les étoiles et les planètes?
3: Un
0: astronono, le petit robot. Eh ben non. Alors, l'animal australien qui se déplace en sautant, boing, boing, boing, c'était une imitation, et qui porte son bébé dans la poche, c'est le kangourou. Bonne réponse, Janine. 1 point. La capitale de l'Espagne, c'est Madrid. 2 points, bravo. Le quart de 100, c'est 25. 3 points. Alors, notre crème qui porte le nom d'un célèbre château dans l'Oise, c'est la crème chantilly.
3: Oh, bah oui. Oh, oui.
0: Elle ne manque pas d'air, hein, notre crème chantilly. Alors, qui a interprété la chanson Mistral gagnant?
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0: C'est bien sûr Renaud. Bonne réponse, Janine. Alors, ça nous fait 1, 2, 3, 4 points. Et du coup, on a eu le petit bafouillage de fin de quiz. L'instrument qui permet d'observer les étoiles, c'est le télescope.
3: Bah oui, non, mais je savais.
0: Oui, mais ça fait du bien de casser une petite assiette, ça défoule. Alors ça nous fait 4 points, Janine, on va valider ça avec un blind test. Je vous passe un extrait, vous avez 5 secondes pour me donner l'interprète. Ok, Janine?
3: Oui, oui, d'accord.
0: Alors c'est parti.
3: Oh là là, je sais pas, je connais mais...
0: Alors c'est Toudoudoudoup, c'est qui?
3: Bah je sais pas, je connais mais c'est un groupe.
0: Aïe, aïe, aïe, aïe, on va écouter, ça va vous revenir peut-être. C'est Michel Fugain.
3: Oh oui, c'est Michel Fugain, bah oui, oui, oui.
0: Notre
3: oui.
0: Michel adoré, c'était les Sud-Américaines. Ah oui. Bon, bah Janine, ça casse pour aujourd'hui. Michel Fugain ne vous emmènera pas à l'élection de Miss Picardie. Mais en tout cas, c'était un plaisir de vous avoir. Alors vous rappelez quand vous voulez, on joue ensemble, Janine.
3: D'accord, bah je vous remercie.
0: Très bonne journée à vous et à très bientôt sur Ici Picardie.
3: Ah oui, au revoir.
0: Allez, on joue ensemble sur Ici Picardie. 03 22 92 58 58. Appelez-moi 2 places VIP pour l'élection Miss Picardie. Oh, le beau cadeau! C'est Guillaume Grand qui arrive, toi et moi.
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0: Et oui, c'est ça, ici Picardie, c'est toi, c'est moi, c'est nous, et ça, c'est beau. C'était Guillaume Grand.
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0: La Picardie s'apprête à faire revivre son histoire.
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0: Et est-ce qu'une nuit sans Kim Wilde, eh ben c'est comme une nuit sans son et lumière à Haye-sur-Noye? Ce n'est pas possible, c'est impensable. Voici Laurent Voulzy, les nuits sans Kim Wilde.

0: Eh bien, elle a dit, la dame Laurent, il est l'heure d'aller au lit se coucher. C'était Laurent Voulzy, les nuits sans Kim Wilde.
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0: Ou alors que nous, on est loin d'être couchés parce que on est excités comme des petites pupusses parce qu'on joue ensemble à ça passe ou ça casse et on joue avec Joël. Bonjour Joël.
2: Bonjour Guillaume.
0: Joël, vous nous appelez d'Abbeville.
2: Voilà.
0: Je l'ai bien prononcé parce que j'ai remarqué que...
2: Comment dire, je joue pour mes petites filles qui aimeraient bien aller voir Miss Picardie.
0: Ah ah, comment elles s'appellent vos petites filles?
2: Inès et Siam.
0: Eh ben, on les embrasse. Elles sont en vacances,
2: merci
0: là?
2: Merci pour elles.
0: Elles sont en vacances chez vous?
2: Ah non, non, non, elles sont très très grandes alors.
0: Ah oui, elles sont en vacances ailleurs du coup.
2: Ailleurs, voilà.
0: Bon bah, pour pouvoir leur offrir deux places pour qu'elles soient de vraies VIP à l'élection de Miss Picardie le dimanche 13 septembre à Beauvais, eh ben il va falloir marquer 5 points pour être qualifié pour le tirage au sort de dimanche. Et puis si c'est 3 ou 4 points, allez, on peut rattraper ça avec un petit blind test. Et puis si c'est moins de 3 points, bon, on se fait une petite bise et on se dit à bientôt, voilà, en toute amitié, Joël.
2: Exactement.
0: Alors, est-ce que vous vous êtes préparé de façon
2: oui.
0: intense?
2: C'est bon.
0: Bon, eh ben, on va vérifier tout ça. On y va dans 3, 2, 1, tout de suite. Combien de départements compose la Picardie?
2: 3.
0: Quel personnage de bois voit son nez s'allonger lorsqu'il ment?
2: Pinocchio.
0: Quel pays a une feuille d'érable rouge sur son drapeau?
2: Le Canada.
0: Combien font 100 divisé par 10?
2: 10.
0: De quelle ville partira la Trans-B le 6 septembre prochain?
2: Saint-Valéry.
0: Qui interprète la boîte de jazz en 1985?
2: Michel Jonas.
0: Oh là là, mais Joël, vous êtes préparée comme une athlète de haut niveau, là, hein?
2: C'est les championnats d'Europe en ce moment.
0: Bah là, c'est les championnats d'Europe du quiz. Bravo, mais on va vérifier. Je sais pas, je dis ça comme ça, hein, mais c'est l'impression que ça me donne. Alors, combien de départements composent la Picardie? Il y a la Somme, il y a l'Oise, il y a l'Aisne. Ça fait donc bien 3. Bravo, Joël. 1 point. Ce petit personnage dont le nez s'allonge lorsqu'il ment, ce petit pantin de bois, c'est Pinocchio, bien sûr. Deuxième bonne réponse pour vous, Joël. Le pays qui a une feuille d'érable rouge sur son drapeau, tabernacle, c'est bien le Canada. Bonne réponse, 3 points. 100 divisé par 10, eh ben ça fait 10. Voilà 4 points. La Trans-B du 6 septembre prochain partira bien de Saint-Valery-sur-Somme. La Trans-B, c'est une course à pied de 17 kilomètres, hein, organisée en baie de Somme. Et est-ce que vous connaissez le slogan de la Trans-B?
2: Ah non.
0: Eh ben c'est plus c'est mou, plus c'est dur.
2: Ah d'accord.
0: Donc voilà. La Trans-B le 6 septembre prochain. D'ailleurs, on y sera. On va vous faire suivre tout ça. Et puis, qui interprète la boîte de jazz en 85? Bien sûr, c'est lui. Michel Jonas. Bravo Joël, c'est un sans faute. Vous avez marqué 6 points. Même c'est encore plus que ce qu'il fallait. Vous êtes donc qualifié pour le tirage au sort de dimanche. 2 places VIP pour l'élection de Miss Picardie. Bravo Joël.
2: Merci beaucoup. Alors, avec espoir d'être sélectionné.
0: Eh ben, on croise les doigts, on croise tout ce qu'on peut pour vous, Joël. Dites-moi, quelle est la radio qui vous a fait marquer 6 points, ça passe ou ça casse?
2: Ici Picardie, bien sûr.
0: Eh ben voilà. Eh ben, profitez bien de vos 6 points et de votre journée, Joël, et à très bientôt sur Ici Picardie.
2: À très très bientôt, merci.
0: À très vite.
2: Bonne journée.
0: Bruno Mars arrive dans 30 secondes sur Ici Picardie. Et appelez-moi, il reste une place pour aujourd'hui. 03 22 92 58 58, à tout de suite.
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0: lui, c'est mon chouchou, hein, je vous l'avoue. Bruno Mars, Adjust Might.
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1: 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Mais pourtant, vous pourriez y être en mode VIP grâce à ICI Picardie. 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Et ben, pour ça, il faut vous qualifier et jouer à sa passe ou sa casse. Appelez-moi au 03 22 92 58 58. Dernier candidat du jour. Hein. Attention, après, vous allez le regretter, je vous le dis. Allez, on joue ensemble, on se retrouve dans quelques instants et juste après Niagara, je dois m'en aller. Enfin, moi je reste, hein, bien sûr. À tout de suite.
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0: Allez, on joue ensemble. Donnez-moi un F, donnez-moi un R, donnez-moi un A, donnez-moi Françoise. Bonjour Françoise.
1: Bonjour Guillaume.
0: Vous allez bien Françoise ?
1: Ça va. Ça
0: en
1: va.
0: Vacances ?
1: Oui, tout à fait.
0: Avec votre petit-fils, c'est ça ?
1: Avec mon petit-fils César, oui.
0: Qui vous a forcé à appeler ?
1: Écoutez, oui, c'est vraiment ce qui s'est passé. Il m'a dit appel, appel, et franchement, je ne croyais pas que ça allait répondre. Et voilà, bon, on va faire ce qu'on peut. Hein.
0: Donc Françoise nous appelle de bon cœur sous la menace. Eh ben bienvenue Françoise.
1: Merci.
0: Bon là il va falloir tout faire pour gagner. Hein. Sinon César il va pas être content. Hein.
1: Non mais il m'a dit si on fait déjà 2 points ça ira.
0: Bon ça va, ça va. Alors on vise au moins les 2 points.
1: Hein. Voilà.
0: Alors je vous rappelle que vous jouez pour 2 places VIP hein, pour l'élection de Miss Picardie le dimanche 13 septembre à l'Hélice Passe de Beauvais. Et pour ça, ben, il faut vous qualifier et marquer 5 points. Vous êtes qualifié d'office pour le tirage au sort de dimanche. Et puis 3 ou 4 points, c'est un petit blind test. On vérifie tout ça avec un petit blind test.
1: D'accord.
0: Vous n'hésitez pas à passer hein, si une question vous embête un petit peu trop, Françoise. Et puis voilà, je pense que vous avez tous les éléments à votre disposition pour marquer au moins ces 2 points, Françoise.
1: J'espère, on verra bien.
0: Vous êtes prête, motivée comme jamais ?
1: Je suis prête.
0: Alors c'est parti. Quel oiseau blanc est le symbole universel de la paix ?
1: La colombe.
0: Quel est le nom du gâteau traditionnel picard ?
1: Je sais pas.
0: Quelle est la capitale de la Grèce ?
1: Athènes, je sais pas.
0: Quel est le nom du parc rempli de dinosaures dans le film de Steven Spielberg ?
1: Le parc.
0: Combien font 12 plus 13 ?
1: 25.
0: Dans quel département se situe la ville de Compiègne ?
1: Ouais.
0: Et quelle chanteuse québécoise s'est fait connaître en France avec D'amour ou d'amitié en 1982 ?
1: Je veux dire, une bêtise, Céline Dion. Une bêtise.
0: Eh ben, elle sera contente de savoir que c'est une bêtise, notre pauvre Céline Dion. Si elle annule ses concerts à Paris, on saura à cause de qui. Merci, Françoise.
1: D'accord.
0: On est 8 millions à avoir attendu notre place, et voilà. Alors, l'oiseau blanc, symbole universel de la paix, c'est la colombe, bien sûr. Bonne réponse. Le gâteau traditionnel, bah, c'est le gâteau battu. Bon, j'ai vu, il est venu un petit peu tard, hein, le gâteau battu. La capitale de la Grèce, Athènes. Bonne réponse, 2 points. Le parc rempli de dinosaures de Steven Spielberg, c'est Jurassic Park.
1: Ah oui, Jurassic Park.
0: 12 plus 13, 25. Bonne réponse, ça nous fait 3 points. Le département dans lequel la ville de Compiègne se situe, c'est l'Oise. Et puis, notre chanteuse dont on n'était pas sûr, c'est elle. Pourtant je ne sais pas, c'est notre Céline Dion.
1: Ah,
0: bien
1: super.
0: Sûr, bonne réponse. Dites-moi Françoise, j'ai une mauvaise nouvelle pour vous.
1: Oui.
0: Vous n'avez pas marqué 2 points. Vous en avez marqué 5.
1: Et dommage, le gâteau battu.
0: Ah bah oui, là le gâteau picard, oh là là.
1: Oui.
0: Eh ben félicitations Françoise, c'est bon, vous êtes qualifiée pour vendre dimanche cette semaine le tirage au sort. Donc soyez près du téléphone dimanche. Bravo, merci, bonne journée à vous.
1: Eh ben
0: et quelle radio vous souhaite une bonne journée là ?
1: Ici Picardie bien sûr. Et bisous à Sabrina, bisous à mon mari, bisous à toutes les personnes.
0: Eh ben bisous à toute la Smala, et ben bisous à César
1: merci.
0: Aussi. Allez, bonne journée à vous, à très vite sur Ici Picardie.
1: Au revoir.
0: Au revoir, allez, nous on continue avec Louise Attaque, Léa.
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0: Louise Attaque, Cerici Picardie, merci à vous pour cette matinée passée ensemble. Oh, c'était chouette, on se retrouve demain. Tiens, on va faire plaisir à Daniel sur WhatsApp. Voici le code du coffre pour demain, 8802.
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0: Merci pour votre fidélité à Ici Picardie. Il est midi. Les informations, c'est avec François Sauvestre. La sécheresse fait bondir les prix au rayon fruits et légumes.
2: À cause du manque d'eau, les tomates, les petits pois ou encore les abricots sont plus petits, plus rares et donc plus chers. Les producteurs sont également contraints de répercuter sur les étiquettes ce que leur coûte l'arrosage. Et au bout de la chaîne, eh bien c'est le portefeuille qui trinque. Bertrand est agriculteur à Lompré-les-Corsins. Il vend ses légumes bio sur les marchés de la Somme. Il comprend l'agacement des clients mais n'a pas vraiment d'autre choix que d'augmenter ses prix ou en tout cas de ne pas les baisser autant que d'habitude.
3: Habituellement, en début de saison, on fait des prix un peu plus élevés parce qu'on n'aura pas une grosse production. Et puis, au fur et à mesure de l'augmentation du volume, on réduit un petit peu les prix. Et là, cette année, on a fait l'inverse. On a déjà augmenté fortement au début de la saison et on n'a jamais baissé parce que il est impossible pour nous d'accuser ce manque de trésorerie par le manque de production, quoi. Alors, un exemple concret, une courgette, habituellement, on démarre la saison à 4,50 € et puis on la termine souvent à 3 € en été. Et là, en fait, elle est restée à 4,50 du début de la saison et probablement jusqu'à la fin de la saison puisque ça n'a pas l'air de vouloir s'améliorer. Ça fait 15 ans que je suis installé en maraîchage biologique et j'ai jamais vu ça. En fait, j'ai jamais arrosé mes pommes de terre, c'est la première année que je le fais et voilà, c'est une catastrophe innommable.
2: Bertrand, producteur de légumes bio à Lompré-les-Corsins dans l'ouest de la Somme. Dans l'actualité également ce midi, cette enquête judiciaire qui se poursuit à Isangremer dans le Vimeux. Elle est ouverte depuis samedi, depuis qu'une réunion de famille a viré au cauchemar. Au volant de sa voiture, un homme a renversé son oncle et sa mère. Lui est mort sur le coup. Elle a succombé à ses graves blessures hier à l'hôpital. Selon les premiers éléments livrés par le procureur de la République, Damien, le conducteur avait consommé de l'alcool. Info à retrouver également sur ici.fr.
0: Une clôture de 800 mètres de long et de plus de 2 mètres de haut.
2: C'est la réponse de la préfecture de la Somme et de la SNCF face aux tentatives d'intrusion ou d'installation près de la gare d'Abbeville. Elles se sont multipliées ces derniers mois. Depuis octobre dernier, plusieurs groupes de migrants ont essayé de s'installer dans une zone boisée du secteur. Guidés par des passeurs, ils cherchent ensuite à aller sur la côte et à traverser la Manche vers l'Angleterre. Le risque, c'est bien sûr celui d'une collision avec un train. Le chantier de cette vaste clôture va commencer à la fin du mois d'août et doit s'achever en octobre. Votre profil de contribuable a-t-il été piraté? Le fisc l'a confirmé vendredi. Le site internet des impôts a bien été hacké au début de l'été. 700 000 personnes concernées partout en France. La moitié sont des particuliers. Le reste des entreprises. Toutes ces victimes des pirates numériques vont recevoir un mail aujourd'hui. Cette cyberattaque a permis de siphonner les noms, prénoms ou encore les numéros fiscaux. Les données bancaires n'ont pas fuité, assure le ministère de l'Économie et des Finances qui a ouvert une cellule de crise. Et puis c'est mathématique, plus les jours passent, plus la rentrée se rapproche. Mais vous êtes encore nombreux quand même à profiter des vacances, à couper avec le rythme du travail ou pas. Dans un monde ultra numérique et plein d'écrans, la déconnexion est un véritable enjeu. Pas toujours simple de couper son portable à la plage, comme ici sur le sable de Quin. Clara Vincent, les mails professionnels ne sont jamais très loin.
4: Assise sur un banc face à la mer, Elodie savoure des huîtres qu'elle vient d'acheter sur le marché.
5: C'est bien, c'est frais, c'est bon. Face à la mer, il n'y a rien de mieux.
4: Venue de Guise.
5: Côté de Saint-Quentin, 0220, pas très très loin.
4: Elle n'a pas eu de mal à décrocher.
5: Non, c'est bon. Plus de téléphone, je réponds plus.
4: À l'inverse de son compagnon à côté.
6: Je parle pas.
5: Il ne parle à plus personne, c'est fini lui. Il est devenu associable. Lui, il ne déconnecte pas lui. On l'appelle encore. Il travaille pour les personnes âgées, alors ils ont besoin de lui.
4: À quelques mètres, Louise et Warren sont venus de Paris.
7: On revient sur nos terres natales après un dur labeur.
4: Alors, déconnexion du boulot?
7: Franchement, pas si dur.
8: Ça prend 2-3 jours, mais après 2-3 jours, on a vite lâché, oui.
4: Et les téléphones, ils sont éteints?
8: Presque. On les regarde qu'une fois ou deux par jour.
7: Digital détox pour moi.
4: Digital détox pour Sophie aussi, venue de Lille avec son enfant et son mari.
9: On a de la chance d'être dans un camping où on ne capte rien du tout. Donc effectivement, pas de téléphone, là, ça fait du bien quand même.
4: Vous savez quelle heure il est, quelle journée?
9: Alors, le jour, oui, on est... j'allais dire on est samedi, mais pas du tout.
4: Voilà, qui est plutôt bon signe, ça veut dire qu'elle est vraiment en vacances.
2: Et madame, pour votre information, on est lundi et il est midi 4. Reportage ici Picardie de Clara Vincent sur la plage de Quin.
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2: Avec ou sans portable, c'est justement une journée pour, par exemple, profiter de la plage.
0: Tout à fait, en ce lundi 17 août, 12h04, je le redis pour la dame. Malgré quelques nuages qui font de la résistance, eh ben, le soleil va faire son apparition. Quelques éclaircies vont pointer le bout de leur nez. 23 degrés cet après-midi sur le littoral, 24 de Doulan à Abbeville, 26 degrés d'Albert à Beauvais, en passant par Amiens ou Mont-Didier. À suivre le meilleur d'Otaquet, Valérie Damido, Bastien, Eric Bastien. Bonne journée sur les Picardie.
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11: Bonjour à toutes et à tous, j'espère que vous allez bien. Bon courage si vous reprenez le travail aujourd'hui. C'est reparti pour une semaine avec les meilleurs moments d'Otaquet à l'heure du déjeuner. Ce lundi, Valérie Damido et Eric Bastien seront avec un futur marié, une passionnée de Disney qui a plusieurs tatouages sur ce thème, une apprentie spéléologue et une fan de Céline Dion. Nous les retrouvons juste après Daniel Balavoine, Mon fils, ma bataille, sur votre radio ici.
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0: Daniel Balavoine, mon fils, ma bataille dans la playlist d'ici. Est-ce que vous êtes un petit peu aventureux? Aimez-vous ce qui sort un peu de l'ordinaire? C'est le cas d'Aurélie d'ici Drôme-Ardèche et de Lilian d'ici Gascogne. Tous deux testent des activités que ne feront jamais, mais vraiment jamais, Valérie Damido et Éric Bastien.
1: Nous sommes au taquet avec Aurélie et Lilian qui ont un point chacun. Aurélie qui va tout remporter car c'est ma deuxième candidate gagnante de la semaine.
2: Bien sûr.
3: J'ai la pression là quand même.
1: Non, n'aie pas la pression ma chérie, je vais tout faire pour que tu gagnes. Alors, en plus, non seulement t'es sportif, t'es prof des écoles, tu as même fait de l'ULM un jour, alors c'était bien ou pas?
3: Oui, mais c'était effrayant. Mais oui, c'était super. L'atterrissage un peu effrayant parce que en fait on est vraiment le corps en fait il y a rien pour protéger devant et donc on a l'impression qu'on va s'écraser sur la piste et donc c'était assez impressionnant mais c'était très chouette.
1: T'étais toute seule dans le à bord de l'ULM ou il y avait un?
3: Non, il y avait mon mari.
1: D'accord.
3: Qui à l'époque n'était pas encore mon mari et puis le moniteur.
1: Ah là là, je ne ferai jamais ça. Alors, autre truc que je ne ferai jamais, parce que je suis claustro dernier degré, tu as fait une sortie spéléologie en Ardèche.
3: C'est ça, oui. Oui.
1: Dans le noir, le froid, la boue, tout ça.
3: Ouais, il fallait ramper. C'était vraiment une expérience géniale. Aucun bruit, aucune lumière. Et puis se sentir comme ça à l'intérieur de la montagne, c'est aussi un petit peu effrayant de se dire zut, s'il arrive quelque chose au moniteur, on est un peu on est coincé.
1: C'est bien, t'aimes bien de faire peur, oui.
2: Je trouve qu'elle a vachement bien vendu l'ULM et la spéléo. Oui. Ça donne tellement envie là.
3: Non, mais j'aime les expériences, mais je suis quand même toujours un petit peu stressée. J'ai toujours en tête le scénario catastrophe.
2: La mort.
3: Quand même.
1: Ouais, enfin, t'as fait quand même 400 mètres, t'as rampé 400 mètres là dans ton truc de spéléo. T'as oui. débarqué dans une grotte au bout d'un moment ou t'es resté que dans le noir et dans un tunnel?
3: Non, c'était que le noir. L'entrée, c'est pareil, une petite grotte qui a rien d'exceptionnel. Mais après, on avance un petit peu et on s'est glissé dans une faille. Et à partir de là, on était dans le noir absolu. Et c'est vraiment le noir jusqu'au bout. Il n'y a pas d'endroit où on voit. On pourrait imaginer comme la veine d'Orniac là qu'on a en Ardèche,
1: ouais.
3: une très belle grotte. Et tout ça. Non, c'est pas le cas.
1: D'accord, et bien c'est pas pour moi.
2: Moi j'en ai fait de la spéléo longtemps. Et il y a des passages qu'on appelle les passages boîte aux lettres.
1: Oui, bah
2: aussi. C'est... Et tu vois, alors t'es vraiment, il y a rien quoi.
1: Oui,
2: t'es
1: oui, bah je sais.
2: Et t'es coincé.
1: Oui, bah jamais de la vie. Allez, tu vas marquer tout de suite ton deuxième point, ma petite spéléologue. Écoute bien, je te fais écouter un truc. Cette magnifique chanson de Whitney Houston, eh bien, elle a été écrite spécialement pour le film Bodyguard. Est-ce que c'est vrai ou est-ce que c'est faux? Top chrono, 5 secondes.
3: Faux.
1: Et c'est une bonne réponse, parce que c'est une chanson écrite en 73 par Dolly Parton. Et ensuite, Whitney Houston a fait la reprise. Tiens, on écoute Dolly Parton. Non. Pas pareil. Voilà, 2 points pour Aurélie, bravo.
2: J'ai un message de la direction à la sortie de fin de saison spéléo ULM pour toute l'équipe d'Otaké.
1: Bien
2: plaisir.
1: Sûr, merci la direction.
2: On a hâte. Lilian est chauffeur poids lourd, dis donc.
4: Exactement.
2: Et je parlais des passages boîte aux lettres là, en spéléo. Bah, toi, t'es chauffeur poids lourd pour qui? Pour?
4: Pour la poste.
2: Et voilà.
1: Ouais. Mais tu fais pas de spéléo, Lilian?
2: Non, bah non.
4: Non, ça c'est pas mon truc. Par contre, l'ULM, ça m'aurait bien plu.
2: Ouais. Ah ouais, t'aimes prendre des risques. Ouais. Alors, t'as travaillé à Bruges en Belgique, mais pourquoi? C'était à quelle occasion? Qu'est-ce que tu faisais en Belgique?
4: Eh ben, parce qu'en fait, je suis originaire du nord de la France.
2: Ok, d'où ça? Où ça? Donc, t'es d'où?
4: De Lille.
2: Ah, de Lille, tout simplement. Voilà, on salue tous les habitants de Lille.
4: De Lille, et on est parti, on a déménagé il y a 14 ans pour descendre dans les Landes.
2: Ok. Petit, tu voulais être ingénieur agronome, mais bon, voilà, tu voulais pas trop en faire à l'école. Tu sais qu'on a une instite là en face de nous, hein.
4: Ah ouais. Bah oui, c'est ça, c'est pour ça que j'ai la pression maintenant.
2: Ah non. Alors, tu fais du sport, surtout depuis que t'es dans les Landes. Qu'est-ce que tu fais comme sport?
4: Ouais, je fais du sport, c'est un bien grand mot. Je fais un peu de surf.
2: Ah oui.
1: Ah oui, du sort. Ah, c'est dur le sort. Très dur.
4: Non, non, non, c'est pas dur.
2: Mmh. Ah ouais, c'est accessible le sort. Tu conseilles?
4: Non, non, c'est accessible. Oui, oui, c'est très bien. C'est franchement, on croit que c'est compliqué, mais c'est très, très bien. C'est la vague qui porte.
2: Ah,
4: donc,
2: oui.
4: Une fois qu'on prend bien au bon moment la vague, après, hop, elle nous emmène jusqu'à la plage.
2: C'est et tu fais bien, ça avec ton pote Fred le dimanche matin, et tu fais ça, bah ouais, en exactement. Ce moment, là, d'avril à octobre.
4: Voilà.
2: Ok.
4: Exactement.

0: One Away, One Republic sur votre radio ici. Ça fait combien de temps que vous êtes avec votre chéri? Valérie Damido et Eric Bastien sont maintenant avec Nicolas et Patricia. L'un est un futur jeune marié au moment de l'émission sur votre radio ici. Quant à l'autre, au contraire, elle a la bague au doigt depuis des dizaines d'années.
1: Alors, Nicolas, tu joues avec ici Touraine. Tu as 53 ans, tu habites à Montlouis-sur-Loire.
2: Oui, tout à fait.
1: J'ai bon jusqu'ici?
2: Ah oui, complètement.
1: Alors, on me murmure dans l'oreillette que le 25 avril, tu vas passer la bague au doigt de Magali.
2: Oui, absolument.
1: Et que c'est une première mondiale, ce que tu l'as dit à personne.
2: Eh ben oui, c'est ça. C'est qu'en fait, comme on invite très peu de personnes... Il fallait un peu ne pas trop divulguer l'information.
1: Mais on a le droit d'inviter qui on veut. Enfin, qu'est-ce que ça veut dire? On n'est pas obligé d'inviter 300 personnes.
2: Non, mais ça fait des jaloux, c'est pour ça, après. C'est...
3: Bah là, tout le monde est au courant, là.
1: Maintenant,
2: oui, là.
1: Tant pis pour les rageux. Donc, ça fait combien de temps que tu es avec Magali?
2: Ça fait 10 ans.
1: Oh là là là là. Donc, la robe blanche, le costume blanc, comment ça se passe? On a déjà tout préparé?
2: Oui, mais là, il y a rien en blanc. Hein. C'est trop tard, hein, ça compte.
1: Mais on fait ce qu'on veut, n'importe quel âge.
2: C'est pour ça. Donc 53 ans, on parle de mariage plus vieux, et effectivement, on est plus vieux que prévu.
1: Eh bah, ben, plus vieux, mariage heureux. On le sait.
2: Eh ben, on va le souhaiter, effectivement. Ce serait bien que ça ne change pas.
1: Eh oui, parce que tout le monde pense que c'est plus vieux la pluie. Pas du tout. C'est mariage plus âgé.
3: Ah, c'est ça?
2: Eh oui.
1: Eh oui,
3: c'est... Je savais pas.
1: Non, non. Mariage plus vieux, c'est pas la pluie. C'est mariage plus âgé. Voilà. Okay. Alors, tu es chauffeur pour des enfants polyhandicapés.
2: Tout à fait. Je fais du ramassage le matin et je les ramène chez eux le soir.
1: Ah bah écoute, c'est plutôt sympa, mais t'as fait plein de trucs dans ta vie, hein, parce que tu as été vendeur de vêtements, de matériel de jardinage, c'était vraiment un truc, t'as fait plein de choses, parce que de toute façon, petit, ce que tu voulais, bah, c'était rester à la maison et élever des enfants. Voilà.
2: Voilà, tout à fait.
1: J'ai envie de dire, quel beau métier, en fait.
2: Eh ben, c'est ça, surtout qu'à 53 ans, finalement, j'ai fait plein de boulot et je n'ai pas d'enfant.
1: C'est pas grave, il n'est pas trop tard, hein. tu peux
2: encore... Non. Bon. J'ai vu Anthony Quinn à 85 ans, il galérait pour le porter, évidemment.
1: Oui, mais enfin, t'as 53 ans, ça te laisse un peu de marge. Bon, voilà. Bon, je vais te faire tout de suite marquer ton premier point. Tiens, on va partir au Japon, hein. De la pop japonaise. Alors écoute-moi bien. Il paraît qu'au Japon, si tu donnes un pourboire, eh bien c'est très impoli. Voilà. Donner un pourboire au Japon, c'est très impoli. Vrai ou faux? Top chrono, 5 secondes.
2: Vrai.
1: Eh bien, c'est une totalement bonne réponse. Et oui, parce que la qualité du service est considérée comme normale. Bien faire son travail ne mérite pas de bonus. Donner un pourboire, bah, ça peut être perçu comme gênant. Voilà, un point pour Nicolas.
3: Oh, je vais aller vivre au Japon, j'adore. Pour l'Auvergnat que je suis, c'est formidable. Patricia est avec nous, une schnorr, c'est le schnorr qui est à l'honneur. Bonjour, oui. Patricia.
4: Bonjour Eric.
3: Oh, quelle jolie voix, souriante et tout, c'est vrai.
4: Ça va?
3: J'allais dire vous, tu as bu, on peut se dire tu,
1: tu
3: hein, mais d'accord.
1: Pas oui,
3: dire,
1: bien tout sûr. À
3: fait. Oui, j'ai un peu bu, oui, c'est voilà.
4: On est jeunes tous les deux, hein.
1: Vous êtes jeunes tous les deux, évidemment.
3: Ah, bien sûr. Alors, tu habites à Beuvry-la-Forêt, donc je l'ai dit, c'est dans le Nord. Mariée, pas mariée, Patricia?
4: Je suis mariée.
3: Depuis combien de temps? Ouais, à Jean-Paul.
4: Ça fait 45 ans.
3: Waouh, 45 ans.
4: Ah ouais, ça rigole pas.
3: Vous êtes rencontrés, vous êtes mariés quand vous aviez 20 ans, mais on va découvrir avant 13 heures que vous connaissiez depuis déjà tout petit.
4: Ouais, en primaire.
1: Oh, ah oui, ouais. C'est vraiment l'amour de ta vie.
3: C'est
1: quoi.
3: Grosse histoire d'amour.
4: C'est ça, il y a des destins hein, qui sont écrits.
3: C'est vrai. Deux enfants.
4: On va dire ça comme ça.
3: Mathieu 43 ans, Rémi 40 ans, donc c'est des grands. J'imagine qu'ils t'ont offert des petits enfants.
4: Oui, deux.
3: Qui ont quel âge?
4: Il y a Maïli et Paul, qui a 20 ans et 11 ans.
3: Ah ouais, donc c'est des grands déjà, majeurs, et puis
4: oui,
3: le petit Paul qui a 11 ans. Bon, il y a un petit animal, petite chatte hein, à la maison, comment elle s'appelle?
4: Elle s'appelle Zoé.
3: Zoé, elle est malvoyante, mais elle est extraordinaire.
4: Ouais, c'est super Zoé. Mmh. Encore ce matin, elle m'avait attrapé des souris, des trucs comme ça, et franchement, elle est très douée.
3: Tout ce qu'on aime. Puis il y a des petites poules aussi à la maison, voilà, hein, il y a un petit peu de monde.
4: Ouais, on va dire ça comme ça.
3: Bienvenue Patricia, avec une première question. Tu es née quand Patricia? C'est quel mois de l'année?
4: Février,
3: donc c'était il y a déjà deux mois. Parce qu'aujourd'hui il y a un anniversaire. Et moi j'affirme Est-ce que c'est vrai? Est-ce que c'est faux? Aujourd'hui, lundi 13 avril, c'est l'anniversaire du président de la République, Emmanuel Macron. Aujourd'hui, 13 avril. Oh là là. Top chrono, 5 secondes, oui ou non? Son anniversaire ou pas?
4: Allez, moi je dis oui.
3: Tu dis oui?
4: Ouais.
3: Eh bien...
4: Ah non!
3: Non, c'est anniversaire de sa femme, de Brigitte Macron. Aujourd'hui, on ne donne pas l'âge d'une femme. Mais non, c'est pas le sien, c'est celui de Brigitte. Oh non!

0: 6 mois à attendre avant le début de sa série de concerts à Paris. Céline Dion, le ballet. L'été n'est pas terminé, il y a encore plein d'activités de sorties à faire près de chez vous. Et pour savoir lesquelles, rendez-vous dans quelques secondes avec l'agenda de votre été sur votre radio ici.
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1: 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Suite des aventures avec nos candidats, juste après Johnny Clegg et Savuka, Scartlings of Africa, sur votre radio ici.

0: Vous écoutez ici Johnny Clegg et Savuka, Scarcelings of Africa. Faisons connaissance à présent avec Lydie d'ici Cotentin qui donne des noms à toutes ses vaches. Valérie Damido lui a donc demandé une faveur et Jacques d'ici Paris-Île-de-France qui a une petite habitude tous les soirs mais il ne veut pas la dire. Éric Bastien a eu un petit peu de mal à lui faire avouer sur votre radio ici.
1: Alors, mes petits chéris, nous allons parler de Lydie. Nous avons tout à l'heure dit qu'elle aimait Céline Dion. Alors, est-ce que tu as tous ces disques? Est-ce que tu l'as déjà vu en concert déjà?
2: Oui, j'ai déjà vu en concert au Stade de France.
1: Oh, pop, pop, pop. T'as tenté d'avoir des places pour le...
2: Non.
1: Bah non, bah bien sûr que non.
2: Non, non, non, je ne tente rien du tout là, non.
1: Bon, oui, on va pas
2: j'ai
1: vendre...
2: J'ai trop peur de me faire avoir.
1: Bon, on va pas vendre 50 vaches pour aller voir Céline en concert. Hein. À un moment donné, oui. Faut mieux garder non. Les 130 vaches. Est-ce que, d'ailleurs, je t'ai pas demandé, tu leur as donné des prénoms aux vaches ou pas?
2: Oui, oui, ouais. Nous, on adore leur donner des petits prénoms parce que comme elles ont chacun leur caractère, donc des fois on change, mais il y a salon, il y a radio, radio à la cornes, donc c'est radio.
1: Oui. Ah non, mais moi, je voudrais savoir tous les noms, mais il y a radio à la cornes, mais il y en a d'autres qui ont des prénoms marrants ou pas?
3: Est-ce qu'il y a Valérie surtout?
1: Oh bah Valérie.
2: Ah non, il n'y a pas Valérie, non. Il y avait Adeline, Adèle.
1: Bon, bah moi,
2: on adore les nommer.
1: Moi, je veux, moi je veux qu'il y ait une vache qui porte mon prénom. Il faut que tu en trouves une qui s'appelle Valérie.
3: Oui. Est-ce que tu peux t'engager?
2: Pas la lever, pas de problème.
1: Oh bah oui. Eh bah voilà. Voilà. Une petite Valérie. Alors, la rencontre avec Didier, ça s'est fait parce que c'était un copain de tes frères. Et vous êtes sortis. Et voilà, vous êtes sortis ensemble à 18 ans.
2: Oui, oui, oui.
1: Voilà. Et vous vous êtes séparés.
2: Oui, oui, oui, parce que ben, moi je voulais faire des études et tout ça. Donc, on voulait voir autre chose. Et puis, en fait, à mes 20 ans, j'étais sortie. Hein, c'était un bal par chez nous. Et puis, lui, il partait en vacances. Et puis, en vacances, ils ont eu un accident. Donc, ils sont revenus au bal où j'étais. Et puis, ça s'est fait. On s'est remis ensemble à cette occasion-là. En fait.
1: Et voilà. Et ça fait combien de temps maintenant? 30 ans. Alors, on va déjà essayer de gagner un week-end en thalasso pour que tu te fasses chouchouter avec Didier, ce serait pas mal. Alors, on va parler, c'est la question à choix multiple, je pose la question, je propose des réponses, et t'as 10 secondes pour me donner ta réponse. Tiens, une petite chanson qu'on adore.
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3: Billy de Kik.
1: On adorait, elle mangeait des champignons hallucinogènes. Alors là, on parle de champignons, pas hallucinogènes, mais pourquoi pas, on sait pas. Écoute bien. Parmi ces champignons, lequel est comestible? La manite phalloïde, le bolet de Satan, la trompette de la mort ou les champignons de pied d'Éric Bastien? Allez, qu'est-ce qui est mangeable? La manite phalloïde, le bolet de Satan, la trompette de la mort ou les champignons de pied d'Éric Bastien? Top chrono, 10 secondes.
2: Le premier, la manite...
1: Phalloïde.
2: Oui.
1: Oh là là, oh là là là là, mais non, c'est le pire, c'est le rouge à pois blanc, non, non, non, non, non. C'est le pire de tout, c'est les trompettes de la mort qui sont comestibles. Ah. Le balai de Satan, c'est une horreur, et la manite phalloïde, tu crèves tout de suite. Oh. Bon, pas de points.
3: Bon, Jacques, on a déjà 3 points, on est pas mal. Jacques, dans la région parisienne, Jacques a une petite habitude, Jacques. Tous les soirs à 18h, qu'est-ce que tu fais, ton petit rituel à toi? Merci beaucoup Jacques pour cette intervention qui nous a beaucoup extraordinaire. Jacques, Jacques?
5: C'est personnel.
3: Mais oui, mais tu l'as confié au professeur Coupez. Alors je ne parle pas de petits, tu manges une poignée d'amandes. Il y a pas de.
5: Oui, mais c'est toujours ma petite poignée d'amandes.
1: Oui, mais pas toute seule la petite poignée d'amandes.
3: Non, elle est accompagnée.
5: Non. Oui, c'est avec mon épouse, on se partage.
1: Ouais,
5: oui,
3: avec un petit verre aussi. Quand même.
5: Non, c'est rare. Un petit whisky de temps en temps.
3: Voilà.
1: Allez, Jacques et Catherine, on sait.
3: Bon, Jacques a déjà été aux États-Unis, en Russie, en Thaïlande, en Nouvelle-Calédonie, mais Jacques rêve d'aller, et il en a parlé à Gwenaël Coupez, en thalasso, à Saint-Malo. Bah dis donc, ça tombe bien, tu rêves d'aller à Saint-Malo.
5: Ben disons, découvrir la ville, parce qu'on le voit souvent à la télévision, et Alors, on n'a jamais eu l'occasion, donc voilà.
3: Bah, je te souhaite de gagner ce beau séjour. Ouais. Ou alors, il y a le Mexique, hein, que tu aimerais bien découvrir.
5: Oui, mais vous ne faites pas de voyage au Mexique.
3: Oh, ça viendra, ça viendra.
1: Ah, on te demande pardon. Hein,
3: Toutes les semaines, un voyage différent, tu sais. On ne sait pas. Et puis, Arsène Lupin, c'est quoi, c'est qui pour toi?
6: Le plus grand des voleurs.
3: Pourquoi j'écoute Arsène Lupin? Pourquoi?
5: Comment?
3: Bah, je dis, pourquoi tu aimes Arsène Lupin?
5: Bah, parce que Arsène Lupin, bah, parce que c'est un grand voleur et qu'il ne se fait jamais prendre.
1: C'est magnifique.
3: C'est un grand voleur, il ne se fait jamais prendre.
1: Mais tu regardais la série avec Georges Descrières.
5: Oh, oui.
1: Bien
5: oui.
1: sûr, voilà.
3: Oh là là, bah oui, mais comment il s'appelle aussi? Duris, Romain Duris, qu'il a interprété aussi.
1: Oui, bah, non, mais la série, c'était...
5: La série, c'est Georges Descrières.
1: C'est Georges Descrières.
3: Chacun sa rêve, hein, sa génération.
1: Bah, chacun sa génération, mon petit gars.
3: Exactement, oui, je ne te le fais pas dire.

0: Auréa qui sera sur scène au Creusot le dimanche 30 août, soirée mondaine hein, sur votre radio ici. Alors la France est un pays de râleurs, si si. Et généralement, on en est très fiers. C'est le cas de Samuel d'ici Normandie qui le revendique auprès de Valérie Damidot et Éric Bastien. Quant à Isabelle, ce jour-là, elle se souvenait avec nostalgie d'un petit accident de trottinette sur votre radio ici.
1: Alors, Samuel à 6, Isabelle à 6. Alors, tu as une petite, un petit défaut, Samuel. Tu n'es pas que parfait.
2: Non, non, non, malheureusement.
1: Tu es maniaque. Alors, ça veut dire quoi? Tu ranges tout, tu nettoies tout, tu...
2: Pas forcément, mais j'aime par exemple que rien ne traîne par terre. Par exemple, quand je travaille, il ne faut pas qu'il y ait un bout de carton par terre. J'aime bien les regrouper. Enfin, il ne faut pas que ça soit le bordel, quoi.
1: Oh là là là là.
2: Quand je travaille, même en maquettiste, par exemple, quand on travaille, il faut être minutieux. Il ne faut pas en laisser partout.
1: Ah oui.
2: En avoir partout sur le plan de travail. Voilà, il faut avoir de la place pour travailler. Donc, je vais pousser les petites choses pour que... Voilà, je suis un petit peu maniaque à ce côté-là, quoi. Être organisé, être un défaut, puis je pense en même temps une qualité. Donc,
1: oui. Oui, c'est une qualité, voilà, mais c'est... par exemple, tu n'es quand même, tu es quand même un gros râleur. Ça, c'est un défaut.
2: Ah ça, oui. Alors la râleur, j'assume. Oui.
1: Ouais. Tu râles sur tout, en fait.
2: Oui.
1: Ah oui, d'accord. Bon, bah c'est magnifique. Alors écoute-moi, t'es à égalité avec Isabelle. Vous avez 6 points tous les deux.

0: Là, c'est la question à 5 points. Donc, ça serait bien que tu marques. Hein. On y va, c'est parti. Tiens, petite ambiance. Alors, on entend du violon. Et moi, ma question, c'est la suivante. Samuel, comment appelle-t-on une personne qui fabrique les instruments à cordes? Comment s'appelle la personne qui fabrique les instruments à cordes? Top chrono, 10 secondes.
1: Un luthier.
0: Et il s'agit...
1: Un luthier.
0: D'une bonne réponse, oui. Il fabrique, répare, entretient tous les instruments à cordes, les violons, les guitares, les violoncelles. Et le terme vient du luth, qui était un instrument à cordes ancien à la Renaissance. 11 points, sans ouais. faute pour toi.
2: Isabelle, on va passer à la flûte.
0: À la flûte ?
2: Et la flûte...
0: Ah ouais, bah, c'est beau, hein.
2: La flûte, après avoir visité quelques caves, vous voyez, quand même, c'est... Ah oui. Alors, tu reconnais le mariage, hein, c'est la chanson du mariage, ça. Alors, petite anecdote autour du mariage, et surtout, quelque chose... Écoute plutôt... On te parle de ça... Ah si, on t'en parle à chaque fois. Raconte un peu à chaque fois, on te chambre là-dessus.
3: Alors, en fait, à mon mariage, j'ai une de mes tantes chez qui j'allais énormément en vacances et qui était agricultrice. Elle a décidé à mon mariage de m'offrir un seau, sauf que la belle famille n'était pas au courant de cette anecdote. Mmh. Et donc, en fait, il faut savoir qu'à l'âge de 5 ans, quand j'étais en vacances chez elle, à l'heure de la traite, j'étais vraiment avec elle. Et j'ai eu peur de la vache qui arrivait, j'ai reculé, et je suis tombée dans le seau, les quatre fers en l'air, donc mes fesses dans l'eau, dans l'eau qui permettait de nettoyer les pieds de vache.
2: Ouais, j'ai bien compris. Et du coup, c'est l'épisode qu'on te ressort à chaque fois, cette histoire de la vache. La belle famille te chante en permanence.
3: La belle famille, pas trop, parce qu'elle est un peu moins au courant, quoi.
2: Là, tout le monde est au courant depuis le mariage. Bah, un petit peu, quand même.
3: Un petit peu quand même, quoi.
2: Bon, elle est mignonne, ton anecdote.
3: Merci, Tata, quoi.
2: Bah ouais, puis merci ici de l'avoir annoncé à toute la France. Puis t'as un petit côté quand même aussi distrait et grande blonde, hein. Oui, grande blonde, devient grande blonde. Parce qu'il t'est arrivé quand même quelques petites bricoles. Une fois, tu t'es vautré en trottinette du côté d'Amiens. Alors, t'as voulu faire ta maline, hein. Genre, j'ai rien, quoi.
3: Bah oui, même pas mal, là.
2: Ouais, même pas mal. Sauf que tu t'es parti plus loin pleurer. Parce que tu t'es rendu compte que le genou était en feu, quoi. Et que t'étais en sang, quoi.
3: Le genou était en sang. Alors, donc, je me suis dépêchée parce que je faisais de la trottinette pour aller récupérer le train pour rentrer à la maison. Sauf que c'est une fois rentrée à la gare la ville où j'habite que j'ai vu que j'avais plus mes clés de voiture.
2: En plus, la loose, t'avais tout perdu, les clés, la carte bancaire, terrible. Bon,
3: ouais, allez. J'ai fini ma journée ce jour-là.
2: Restons joyeux et tentons de gagner 5 points avec Renaud. Écoute.
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2: Que signifie l'acronyme HLM? Chanson de Renaud. Allez, top chrono, 10 secondes. Qu'est-ce que ça veut dire HLM? HLM.
3: Je peux répondre?
2: Bien sûr.
3: Habitation à loyer modéré.
2: Et elle dit ça en toute sérénité. Bravo, bien sûr.
0: Alors ça fait 11 partout, il ne restera que le bingo pour vous départager. Vous avez fait tous les deux un sans faute.
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0: Claire, si on chantait avec lui d'ailleurs dimanche prochain, car ils seront en concert à Sainte-Anne-d'Auray dans le Morbihan, près de Vannes. Et si on jouait dans quelques instants avec Valérie Damido et Eric Bastien, c'est la question musicale pour Mylène d'ici Maine et Benoît d'ici Poitou. Il faut retrouver les mots manquants sur votre radio ici.
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4: Benoît, tu habites à Saint-Georges-les-Baillargeaux. Et alors Benoît, attention, il a un truc incroyable. Il a un jardin.
5: Dans ce jardin
4: extraordinaire. Alors, il paraît que tu as des 4000 mètres carrés, une piscine, des arbres fruitiers, abricotiers, cerisiers, pruniers, noyers, pop. Et alors, par contre, tu n'as pas de potager parce que tu as plein de lapins.
6: Ah oui. Ça c'est clair. Donc il y a plein de lapins tout autour du jardin. Donc quand on arrive principalement le soir, on arrive pour garer la voiture dans le garage, faut voir tous les petits pompons blancs qui courent dans le jardin. C'est assez impressionnant.
4: Bon, c'est mignon.
6: Donc pas de potager.
4: Pas de potager, sinon les lapins ils boufferaient tout. Bon, tu as deux points. Je vais te donner l'occasion de remarquer deux points de plus. C'est oui. Le mot manquant. On va écouter une chanson qui va pas nous rajeunir, mais c'est Edith Piaf. Il y a deux mots qui manquent. Ça va s'arrêter, ça va faire. Et tu vas devoir me trouver les deux mots qui manquent. Edith Piaf, c'est parti.

0: Alors, allez, venez Milord vous asseoir à ma table. Il fait si froid dehors, ici c'est...
1: confortable.
0: Ok, laissez-vous faire Milord et prenez bien vos aises, vos sur mon cœur et vos pieds sur une chaise.
1: Vos mains.
0: Eh ben, t'as dit confortable.
2: Et mains, ouais.
0: Et mains, eh ben on écoute tout de suite la réponse. Vas-y.

0: Alors raconte un peu, tu collectionnes des figurines?
1: Ouais, j'en ai à peu près 90 figurines.
0: Pas mal.
1: Et j'ai quelques tatouages aussi en lien avec Disney.
0: Ah, est-ce qu'on peut connaître les tatouages? Qu'est-ce qu'ils représentent?
1: Alors sur les deux mains, j'ai Simba et Nala.
0: Ok.
1: Sur le bras, j'ai Peter Pan, Mickey, la petite sirène. J'ai la rose éternelle de la Belle et la Bête.
0: Ah ouais.
1: Sur la cuisse, je me suis fait tatouer Dream, c'est-à-dire rêve en anglais, bien mais sûr. Avec la calligraphie de Disney.
0: Ah mais fan de Disney là, franchement, t'as cité au moins 10 ou 12 tatouages de Disney. Du coup, tu y vas au parc souvent, j'imagine, plusieurs fois dans l'année.
1: Bon, j'essaie d'y aller une ou deux fois dans l'année, ouais, mais après ça fait quelques années que je suis pas allé là. Okay.
2: Bah, faut y aller, là, il y a la Reine des Neiges.
0: Ben oui, il y a une nouvelle zone, la Reine des Neiges, libérée, délivrée, tout ça.
2: Ben oui, notre réalisatrice, elle a acheté des billets pour 10 ans, pour aller tous les jours, pendant 10 ans, voir la Reine des Neiges.
0: Délivrée. Bon, Guylaine, on va essayer de se délivrer et essayer de récupérer surtout deux points de plus avec un quiz musical. C'est le même principe, c'est une chanson, c'est pas Edith Piaf. On va jouer avec un classique et un tube de Barbara. À deux reprises, tu l'as compris, on a les put-put qui fait que la chanson s'arrête. Il y a deux mots manquants à identifier, on y va.
3: Un beau jour, ou peut-être une nuit, près d'un lac, je m'étais endormie. Quand soudain, réveil, et venant de nulle part.
0: Facile, ils sont très rapprochés. Alors, un beau jour ou peut-être une nuit, près d'un lac, je m'étais endormi. Quand soudain,
1: semblant,
0: crever le
1: ciel,
0: et venant de nulle part. J'ai bien enregistré tes deux propositions, vérifions.
3: Bonjour, ou peut-être une nuit. Près d'un lac,
0: oui.
3: Je m'étais endormi.
0: Attention.
3: Quand soudain, semblant crever le ciel.
0: Ah bah voilà. Voilà, crever le ciel, tu as les deux mots.
2: Ça fait quatre.
0: C'est bien ça, Mylène, bravo.

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1: Très bon lundi sur votre radio ici. Il est 13h. Les informations, Emeline Ferry. Bonjour Emeline.
2: Bonjour Catherine, bonjour à tous.
1: À la une, la visite du Premier ministre en Gironde.
2: Sébastien Lecornu face à la colère des habitants et face aux défis de la reconstruction après le méga-feu. Le chef du gouvernement qui va devoir gérer une autre crise aujourd'hui, celle du piratage informatique du fisc. Si vous êtes concerné, vous allez être rapidement prévenu. Jusqu'à 1200 dossiers déposés pour un studio à Paris. C'est la galère pour les étudiants qui cherchent un logement. Surtout qu'un nouveau critère rentre désormais en jeu. La chaleur est plus. Puis c'est le succès de l'été au cinéma. Le dernier Spider-Man bat tous les records. Nous n'avons rien à cacher. Les mots de Sébastien Lecornu, on va l'écouter. Face à la colère de 300 habitants du Porge, village le plus touché en Gironde par les incendies, vêtus de noir ce matin, ils ont hué le passage de la voiture du Premier ministre, déçus qu'il n'ait pas échangé avec eux, alors qu'il est justement dans le département en déplacement pour lancer la reconstruction. C'est un reportage ici Gironde de Clément Carpentier.
3: Certains crient, d'autres pleurent.
4: C'est une honte.
3: Christophe est stupéfait par l'attitude du Premier ministre.
4: Une honte de voir ça, de voir un Premier ministre, haut fonctionnaire, de ne pas assumer ses responsabilités quand il faut, quoi. C'est pas le tout d'être élu. Il faut assumer ses responsabilités en tant qu'élu.
5: La déception qu'il n'ait pas eu le courage de venir nous voir, c'est tout. On n'allait pas le manger.
3: Avec Patrick, un autre sinistré, il a crié sa colère au moment du départ de Sébastien Lecornu. Même chose pour Élise qui attendait juste un petit mot de soutien.
6: Peut-être qu'on était un peu trop exigeants. On avait envie qu'il nous fasse un petit coucou en passant. On avait 300 personnes en deuil, là, tous habillés en noir, qui attendaient un petit geste et on n'a rien eu.
3: À la place, ils ont eu le droit à une rangée de gendarmes face à eux pendant 2 heures. Seuls 4 d'entre eux ont pu rencontrer le Premier ministre en catimini. Et ce n'est pas ça qui va apaiser la colère de Christophe et Élise.
4: Nous, eh bien, on va rester avec nos habitations. Lui va rentrer dans sa maison qui sera encore debout et nous, on va rentrer dans nos maisons qui sont complètement sinistrées, quoi.
6: On n'a plus de forêt, on n'a plus d'habitation. Très peu de gens vont rester. On attend une grosse enveloppe et j'espère qu'on l'aura.
3: Elle sera donc très attentive aux annonces de Sébastien Lecornu cet après-midi, à défaut d'avoir eu son soutien ce matin.
2: Sébastien Lecornu qui va tenir une conférence de presse dans les prochaines minutes avec des annonces en conclusion d'une réunion avec les élus locaux et les acteurs économiques du territoire. Sébastien Lecornu qui a promis de la transparence. C'était en début de matinée.
7: Nous n'avons strictement rien à cacher sur le déroulé des opérations de protection incendie de ces dernières semaines. Ça vaut pour les Landes, ça vaut pour la Gironde. Il y a de la colère, il y a de l'émotion, ça c'est bien naturel, hein. Les gens ont tout perdu, plus que ça. Mais je veux quand même qu'on remette un tout petit peu de vérité, de rationalité dans ce qui s'est passé. Ça permettra à tout le monde de se faire une opinion, mais qui repose sur des faits objectivés.
2: Le Premier ministre et ses annonces à suivre sur ici.fr. Emmanuel Macron, lui, est dans le Var aujourd'hui à Bormes-les-Mimosas et en marge des célébrations pour l'anniversaire du débarquement en Provence, il prévoit de rencontrer les pompiers et les maires qui ont fait face au feu dans le massif du Gros-Bessillon au début du mois. Une bonne nouvelle du côté des Landes, le feu qui a ravagé 1700 hectares depuis jeudi a été fixé ce matin. 250 habitants évacués peuvent rentrer chez eux. Dans le nord-est du pays, on surveille l'incendie. Incendie historique qui touche la Belgique, 3000 hectares brûlés, des fumées et des odeurs de brûlés qu'on sent jusqu'en Moselle.
1: Et une cellule de crise après l'attaque informatique contre le fisc.
2: C'est l'autre dossier du jour pour Sébastien Lecornu. Il faut faire face à ce piratage du site des impôts. Le hacker a dérobé le nom, le prénom, le quotient familial, le revenu fiscal de référence ou le taux de prélèvement à la source de plus de 678 000 particuliers et professionnels. Bonjour Nicolas Joly.
8: Bonjour.
2: Si on est concerné, on va être prévenu à partir d'aujourd'hui.
8: Eh oui, je ne vous le souhaite pas, Emeline, mais si vous faites partie des malchanceux, des plus de 392 000 particuliers dont les données ont été dérobées, surveillez votre boîte mail. Vous allez recevoir un message pour vous prévenir, sans doute pour vous rassurer aussi. Rappelez que les données volées ne permettent pas d'accéder à votre compte sur le site impots.gouv.fr. Attention tout de même, car des pirates informatiques pourraient bien profiter de cette vague de mails pour envoyer eux aussi des mails frauduleux. C'est ce que redoute Damien Bancal, journaliste spécialiste de la cyberintelligence interrogé par France Info.
9: Ces escrocs pourraient effectivement se faire passer pour le fisc. Et là, ça va être assez compliqué de tomber à côté d'un piège qui pourrait être monté. L'importance dans ce genre d'éléments, c'est qu'on vérifie bien qui écrit, On ne cliquera sur aucun lien parce que je pense qu'ils vont réfléchir à ce cas-là. Si vous recevez un lien vous demandant de vous connecter, il sera plutôt conseillé de taper soi-même dans le navigateur l'adresse officielle
10: que de
9: cliquer sur un lien qui pourrait vous être envoyé sur un réseau social ou par mail.
8: Et on vous rappelle que jamais un agent du fisc ne vous demandera vos identifiants par mail ou par téléphone. Vos codes secrets doivent toujours rester secret.
2: Les explications de Nicolas Joly. L'affaire avait scandalisé et se retrouve cet après-midi au tribunal. C'était au mois d'avril dans une cité HLM de Haute-Loire à Espaly-Saint-Marcel. Un sexagénaire sort de chez lui armé d'une carabine et tire près d'un groupe d'enfants qui jouaient au ballon. Il va être jugé pour des violences et pour des injures racistes envers un enfant de 10 ans, Robin Schmitt.
11: Le fils de Nordine joue au foot avec ses copains dans la seule aire de jeu du quartier quand il aperçoit un homme, carabine à la main.
12: Il était en train de le viser, s'est mis à courir, et il a senti le projectile passer près de lui.
11: Il se souvient du choc dans la voix de son petit garçon de 10 ans.
12: Ce monsieur, il est fou, il n'arrête pas de les insulter, sale nègre, sale bobouin.
11: Devant les enquêteurs, l'homme de 64 ans dit avoir été insulté en premier par les enfants qui ont tiré sur sa fenêtre au pistolet à eau, et il avoue avoir pu prononcer des insultes sous le coup de la colère. Mais dans une vidéo, prise quelques jours avant les faits, l'homme assure être fier d'être raciste et c'est comme ça qu'il était connu dans le quartier, selon SOS Racisme, qui s'est constitué partie civile dans cette affaire.
13: On a aussi des éléments qui sont là et qui laissent très peu de place au doute.
11: Dina El Saïa, des chargées de gestion pour l'association.
13: En fait, les tirs à la carabine, ils sont accompagnés d'insultes à caractère raciste. On espère que ce sera étudié à hauteur des preuves qui sont là et qu'elles seront réellement prises en compte.
11: L'homme à l'origine du tir est également poursuivi pour des insultes racistes visant d'autres habitants du quartier. Il risque jusqu'à 4 ans d'emprisonnement.
2: L'avocate du prévenu n'a pas répondu aux sollicitations de nos confrères de France Inter qui ont récolté ces témoignages.
1: 7, enfin, des températures plus respirables.
2: Seuls 6 départements du sud-est restent en vigilance orange face aux fortes chaleurs. Ils en sortiront demain. Mais partout, ces épisodes de canicule à répétition sont bien ancrés dans les esprits. Et la fraîcheur devient un véritable critère dans la recherche de logement. Ce qui complique encore plus les recherches pour les étudiants. La rentrée approche et l'angoisse monte, notamment à Paris, où la concurrence est grande. Adèle Belloumri, vous avez suivi un jeune qui enchaîne les visites d'appartements.
14: Dans ce studio de 16 mètres carrés au rez-de-chaussée, près de Bastille, une vingtaine de visiteurs défilent en à peine 30 minutes.
15: Globalement, ça va, l'espace est bien géré, c'est sombre, bon, au moins ça a l'air frais.
14: Noé, 24 ans, est étudiant au conservatoire.
15: Franchement, c'est viable. Là, ça vaut clairement mieux qu'un 9 mètres carrés sous les toits.
14: Il vient de Toulouse et en est déjà à sa 10e visite.
15: Et c'est la fin de la visite.
16: Express la visite.
15: Express.
16: On va déposer un dossier, là.
15: Ah oui, dans ma recherche, je préfère largement un rez-de-chaussée comme celui-là que vivre au 9e étage. J'avais visité un appartement sous les toits en juillet. Il faisait quand même super chaud.
14: Mais dans la capitale, difficile d'être trop regardant quand les candidats se bousculent.
17: J'ai eu entre 800 et 900 demandes. Beaucoup d'étudiants d'ailleurs.
14: Alexandre loue depuis 20 ans ce 27 mètres carrés sous les toits parisiens.
17: J'ai fini par annuler l'annonce après avoir sélectionné 8 personnes qui ont pu visiter l'appartement.
14: Un logement qu'il a isolé autant qu'il pouvait, rendu traversant et qui reste donc attractif, même au dernier étage. Un bon exemple de la tension du marché, nous dit Corinne Joly, présidente du site entre particuliers PAP.
18: On voit que les locataires font vraiment le maximum. Certains d'entre eux vont faire à eux tout seuls 200-300 candidatures avant de trouver un logement.
14: Selon la FAGE, principale organisation étudiante, 15% des étudiants mettent entre 3 et 6 mois à trouver un logement.
2: Preuve que la canicule pèse désormais dans les critères à Paris. Au mois de juin, les recherches de biens au dernier étage ont chuté de 18% selon la plateforme Jinka.
1: Et face à la chaleur écrasante, vous êtes nombreux, nous sommes nombreux cet été à avoir trouvé refuge au cinéma.
2: Oui, beaucoup de monde, notamment pour aller voir le nouveau Spider-Man. 5 millions d'entrées déjà en France, 2 semaines après sa sortie. Spider-Man Brand New Day vient de dépasser les 2 milliards de dollars de recettes et devient donc le film le plus rentable de l'histoire du box-office américain. Il faut dire, Mathilde Bouquerel, que depuis 2002, début de la saga, l'homme-araignée a toujours rapporté gros.
1: Oui, le premier film de la saga sort en 2002. C'est Tobey Maguire qui incarne alors cet étudiant timide que la morsure d'une araignée dote d'incroyables capacités.
19: Un grand pouvoir implique de grandes responsabilités.
20: C'est mon don.
21: Wow.
20: C'est ma malédiction.
21: Qui êtes-vous ?
20: Je suis Spider-Man.
10: Le film engrange 821 millions de dollars de recettes et enregistre 6,5 millions d'entrées en France. Un record pour un film de super-héros à l'époque. Le troisième volet de cette première trilogie caracole en tête des box-office américains et français. Dans les années 2010, pourtant, la franchise connaît un creux. Le deuxième opus de la nouvelle saga est un flop. 700 millions de dollars de recettes seulement. La suite est même annulée. Mais l'homme araignée rebondit rapidement avec les films portés à partir de 2017 par les stars Tom Holland et Zendaya.
20: Quelle joie de pouvoir enfin te rencontrer, Spider-Man.
10: Le troisième volet, Spider-Man No Way Home, engrange 1,9 milliard de dollars de recettes. Record battu donc par l'opus suivant, sorti cet été. Et c'était Mathilde Bocquerel.
21: Merci Emeline Ferry et vous revenez à 14h pour les informations. À suivre, une escapade au Mont-Saint-Michel pour observer les phoques et les oiseaux avec votre radio ici.
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21: Le Mont-Saint-Michel fait partie des lieux touristiques de France les plus fréquentés et pourtant, cet îlot rocheux n'est habité que par une dizaine de personnes. Pour découvrir ce site, il y a bien sûr le circuit traditionnel, mais aussi celui que nous vous proposons maintenant. Partir au Mont-Saint-Michel est une balade pour observer les phoques, les faucons, les goélands et autres oiseaux avec votre radio ici.
26: Il y a près de 3 millions de personnes qui visitent chaque année le Mont-Saint-Michel. C'est le site le plus fréquenté de Normandie. Sur le mont trône une abbaye millénaire et c'est aujourd'hui encore un lieu de pèlerinage très prisé par les chrétiens. Le Mont-Saint-Michel, c'est également un village, mais un village classé au patrimoine mondial de l'UNESCO, le plus illustre îlot de pierre cerné par la mer. Mais moi, je vais vous donner envie de découvrir autrement ce célèbre Mont-Saint-Michel. Depuis 2015, après de gigantesques travaux, la faune sauvage qui l'entoure a retrouvé une place de choix dans la baie du Mont. Et à la fin de cet épisode, vous verrez qu'en étant très observateur, vous pourrez trouver un trésor, un bijou, un collier plus précisément, mais unique en son genre. Je m'appelle Yannick Le Flo et je suis animateur à Ici Cotentin. Toute ma famille paternelle est bretonne, mais c'est en Normandie que j'ai grandi. C'est très important pour la suite. J'adore le Mont-Saint-Michel et sa baie parce que c'est un de mes plus beaux souvenirs d'enfance. Je l'aime aussi parce qu'il est une des silhouettes marquantes de mon territoire. Parce qu'il est à la limite entre les deux régions, il est au cœur d'une drôle de bataille qui oppose les Normands et les Bretons. Chacun se l'approprie. Une petite bataille qui au final nous rapproche plus qu'elle nous oppose. Mais disons-le quand même, le Mont est en Normandie. Bienvenue dans Partir au Mont-Saint-Michel, le retour de la faune sauvage. Notre point de départ, c'est la magnifique porte principale du Mont-Saint-Michel, avec son pont-levis, ses meurtrières, ses tours, car depuis le Moyen-Âge, le Mont-Saint-Michel a dû se protéger des envahisseurs. En avançant dans la première cour du Mont, on est cerné par les habitations médiévales. Vous avez l'impression de rentrer dans un décor de film. Derrière la seconde porte se dessine le début de la grande rue qui monte vers l'abbaye. On entend les premiers murmures du village, la mer au loin, et comme toujours les fameux goélands. Ils sont bruyants, ils sont gourmands, mais ils font partie du décor et c'est une espèce protégée. Il est interdit de les nourrir. Pour arriver jusqu'ici, je vous conseille de laisser votre voiture dans un des parkings réservés au public. Ce sont des parkings payants, mais vous n'avez pas le choix. Pour protéger l'environnement du mont, les voitures ne peuvent en effet plus y accéder directement. L'alternative, c'est donc de prendre une des navettes électriques et gratuites qui vous emmène du parking au pied du Mont Saint-Michel. Sinon, vous pouvez y aller à pied ou à vélo. On monte maintenant la grande rue, c'est l'artère principale du Mont Saint-Michel. On commence à entendre les bruits du resto de la Mère Poulard, vous savez, cette auberge historique connue pour ses omelettes. Des omelettes qui sans doute étaient bonnes à l'origine, mais entre nous, ça reste une omelette. En avançant, on aperçoit les maisons à colombages, les fenêtres à meneaux, vous savez, ces fenêtres aux petits carreaux et divisées par des croix en pierre, et les très vieilles portes en bois avec leurs heurtoirs. On croise aussi beaucoup de boutiques de souvenirs et de restaurants touristiques. Et on arrive enfin, en haut de la grande rue, à la base de l'abbaye. On est face à la librairie religieuse du Mont-Saint-Michel.
0: Dans cette partie de la Normandie, on bénéficie d'une lumière quand même assez étonnante, assez extraordinaire, avec dans la même journée des paysages qui peuvent être totalement différents d'une heure à l'autre à cause des changements de lumière, à cause du brouillard, de la brume de mer. Il suffit qu'il y ait un petit rayon qui apparaisse à un moment pour que ça ressemble à un édifice quasiment en or. Et donc ouais, la baie en elle-même, avec toute la nature qui entoure le Mont-Saint-Michel, et puis la lumière qui l'habite. Ouais.
26: Dom Pierre Doat est prêtre et il fait partie de la quinzaine de personnes qui vivent à l'année sur le Mont-Saint-Michel. On a en effet tendance à l'oublier, mais le Mont reste un village comme un autre, avec son maire, son église, son cimetière et le personnel municipal. Pour moi, il y a deux belles périodes pour aller visiter le Mont. C'est en juin ou en septembre, pour profiter des beaux jours évidemment, mais surtout pour éviter la foule. Sinon, optez plutôt pour une visite tôt le matin ou en fin d'après-midi. Et puis sachez également que le Mont Saint-Michel est illuminé au moment des fêtes de Noël. Le spectacle est magnifique, c'est vrai, mais il y a énormément de monde. J'ai deux conseils pratiques, surtout si vous avez des enfants en bas âge. Pensez à vous équiper pour pouvoir les porter et surtout éviter les poussettes. Le mont, ça monte et les marches sont partout. Et pour gagner du temps, si vous souhaitez aller visiter l'abbaye du Mont, l'entrée est payante. Achetez donc votre billet en ligne avant votre visite, ça va vous éviter de longues minutes d'attente. Mais je vous ai promis de vous faire découvrir mon lieu préféré, celui qui n'est pas dans les guides touristiques. Vous allez voir, on va croiser plusieurs espèces protégées. Allez, on y va.
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26: Ici, nous sommes donc de l'autre côté de la baie, à Champeau, dans la Manche. C'est à 40 minutes en voiture du Mont. La petite commune possède des falaises extraordinaires de près de 80 mètres de haut. C'est un massif granitique exceptionnel qui offre un des plus beaux panoramas qui soit sur le Mont et sa baie. Et depuis les falaises, on aperçoit déjà des oiseaux et des phoques couchés sur le banc de sable. Si vous souhaitez venir profiter de ce panorama, il y a des parkings un peu partout. Il y a également un chemin côtier bien entretenu qui longe la falaise. Mais si j'avais un conseil, un seul, à vous donner, c'est d'éviter la période des grandes marées. Les parkings sont saturés par les pêcheurs à pied qui viennent ramasser coques et palourdes. J'aime beaucoup les falaises de Champeau, mais pas uniquement pour leur panorama. Tout l'environnement est magnifique. Pour découvrir la faune sauvage du Mont-Saint-Michel, on part maintenant à la rencontre de Sébastien Provost. Il est ornithologue, naturaliste et

0: fondateur de Birding Mont-Saint-Michel. Il organise régulièrement des sorties découvertes dans la baie.
1: J'aime bien venir ici aux falaises de Champeaux, Carole, parce que c'est un belvédère sur la baie du Mont-Saint-Michel. Et en fait, en se baladant jusqu'à la cabane Vauban, ensuite et en posant la longue vue, on peut aller observer les phoques. C'est-à-dire qu'ils sont à distance, évidemment aucun dérangement à 1000 ou 1500 mètres. Et avec une bonne longue vue, en fait, on peut les observer sur les bancs de sable.
0: Nous voici maintenant tout en haut des falaises. Face à nous, le Mont Saint-Michel, et à mi-distance, on aperçoit un îlot riche d'histoire, c'est l'îlot Tomblaine, un paradis des oiseaux que l'on peut atteindre à pied par marée basse. Devant moi, il y a un drôle d'oiseau qui plane, c'est un faucon cresserelle. Sa particularité, c'est son vol stationnaire. Il semble comme figé dans le ciel. Je regarde au loin et sur le sable, ça bouge. J'aperçois enfin les phoques de la baie.
2: S'ils sont là, c'est pas pour se prélasser au soleil, c'est parce qu'ils ont besoin de se ressourcer.
1: Se ressourcer, se reposer, c'est aussi pour la thermorégulation, raison pour laquelle en hiver, ils se mettent un peu moins sur les bancs de sable. Les femelles mettent bas et allaitent sur les bancs de sable, d'où l'importance d'avoir des zones de tranquillité pour ces animaux. Et il y a aussi un lien social entre tous ces phoques lorsqu'ils sont sur les bancs de sable, donc c'est vraiment très important.
0: Comprenez donc que si vous venez ici, il faut faire silence, évitez les cris et ouvrez grand vos yeux. Moi, je vous conseille vraiment d'apporter une paire de jumelles. C'est le meilleur moyen pour pouvoir les observer sans les effrayer. On redescend maintenant vers le littoral et nous voici sur la plage, près d'une laisse de mer. Ce long trait sur le sable qui est fait d'algues, de bois flotté et d'autres déchets. C'est une manne indispensable pour de nombreux animaux.
1: C'est ce que la mer dépose sur le haute mer. On a l'impression que c'est anodin, que ça n'a pas trop d'intérêt. Certains vont même considérer ça comme sale, parce que des fois il y a des déchets plastiques. Donc de faire des nettoyages de plage, c'est utile, mais après le printemps. Pourquoi ? Parce qu'il y a un petit oiseau à jeûner ici ou à drager qui va faire son nid sur le haut de plage. Il s'appelle le gravelot à collier interrompu. Et en fait, il dépend de cet habitat naturel à part entière. Ça génère de la nourriture, des puces de mer, etc. Et donc le gravelot va venir en contact de cette nourriture. Il pond des œufs de petite taille et qui ressemblent aux cailloux, aux graviers. C'est du mimétisme, c'est du camouflage parfait.
0: Eh oui, je vous l'avais dit au début de l'épisode qu'on allait découvrir un collier rare. Celui du gravelot qui possède donc un collier interrompu. Interrompu parce que ce collier de plumes ne fait pas le tour complet de son cou. Le gravelot est un des oiseaux emblématiques de la baie du Mont-Saint-Michel. Emblématique et fragile aussi. Donc maintenant, vous le savez, la laisse de mer, ce n'est pas sale sur une plage, c'est en fait un garde-manger. Et surtout si au printemps vous voyez trois galets tout ronds qui se ressemblent dans un creux de sable, laissez-les, ce sont des œufs, pas des cailloux. Si vous avez encore un peu de temps devant vous, si votre week-end n'est pas terminé, j'ai une dernière idée. On va faire un tour dans une ferme pas comme les autres, la ferme des Carameux. C'est à Vins, on est à 30 minutes en voiture du Mont-Saint-Michel.

0: la philosophie de Carameux, avant tout, c'est de faire découvrir l'agriculture.
1: Manon Lecoutour travaille à la ferme des Carameux.
0: C'est aussi pour ça qu'on fait des visites, pédagogiques et qu'on a une ferme qui est ouverte au public, tout simplement.
1: La ferme des Carameux, c'est une ferme pédagogique, éthique et un petit peu loufoque. Ici, les poules dorment dans un ancien bus, ça s'appelle le carapoule. Les vaches grandissent en regardant la baie du Mont-Saint-Michel. On y fabrique des meules de fromage, des glaces l'été. Et bien sûr, on y mange les meilleurs caramels qui soient. Et moi, je l'aime bien, cette ferme. Je l'aime bien parce que c'est une belle histoire de famille, celle des Lefranc, qui dure depuis 1929. Et aujourd'hui, j'aime bien amener la mienne de famille pour un pique-nique improvisé sur les tables de la ferme, pour jouer avec les enfants aux jeux qui sont mis à notre disposition. Et en plus, on peut visiter toute la ferme, toute l'exploitation, tout seul, comme des grands. Mais si vous voulez être accompagné, on peut aussi vous donner un guide. Depuis le début de notre balade, je vous parle de la baie du Mont-Saint-Michel. Eh bien, sachez-le, la baie peut se boire ou se manger. Et oui, 11 mois par an, les vaches de la ferme se nourrissent sur la baie, dans ce que l'on appelle les herbus. Et tout cela se retrouve dans leur lait, et donc dans les caramels ou le beurre de la ferme. Les herbus, ce sont des étendues d'herbes qui profitent des bienfaits des marées hautes, et donc de l'eau salée et des sédiments qu'elle contient. Les herbus du Mont-Saint-Michel, c'est une vraie gourmandise pour les animaux parce que l'herbe est plus riche. C'est d'ailleurs ce qui donne un goût si particulier aux agneaux de pré salé. Si vous avez l'occasion d'en goûter, je vous le recommande, c'est une spécialité ici. Un dernier conseil, ne partez pas de la ferme sans avoir goûté le confiné. C'est un fromage à pâte pressée cuite fabriqué à partir du lait des vaches. C'est vrai que ce fromage a un drôle de nom, le confiné. Mais c'est parce qu'il ressemble à un comté et qu'il a été élaboré à la fin du confinement. Mais ça, vous le goûterez quand vous viendrez.
2: Comptez sur nous. Merci Yannick Leflot d'ici Cotentin pour cette escapade au Mont-Saint-Michel pour observer la faune sauvage. Cet épisode de Partir et d'autres sont disponibles en réécoute sur ici.fr et sur les applis Ici et Radio France. Et demain, nous irons en Corse à Aléria. Musique à présent avec un des plus grands succès de Pierre Bachelet en l'an 2001 sur votre radio Ici.

0: En 2001, Pierre Bachelet et la musique continue dans un instant sur votre radio locale ici. Très bon après-midi et à demain.
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2: La tournée d'été des Hauts-de-France revient en Picardie.
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2: La tournée d'été 2026 de la région Hauts-de-France sillonne près de 40 communes cet été avec des animations gratuites, des jeux, des structures gonflables, des cadeaux, de la musique et un tremplin pour les artistes régionaux. Cette édition célèbre également les 10 ans de notre région. Les prochaines étapes en Picardie arrivent très vite avec Soissons ce mercredi et puis Laon ce jeudi, Saint-Quentin ce dimanche et Péronne le 30 août prochain. À chaque étape, petits et grands peuvent profiter d'un après-midi festif sans inscription et entièrement gratuit. C'est une belle occasion donc de profiter de l'été près de chez vous, en famille ou entre amis. C'est vraiment idéal si vous voulez partir en vacances sans partir de chez vous. C'est un peu le principe, c'est les vacances qui viennent à vous et c'est tant mieux. 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

les Pointer Sisters. I'm so excited. Très contente moi aussi d'être avec vous sur l'antenne d'ici Picardie ce lundi. Je vous dis bonjour à tous. Ça y est, de retour de votre week-end du 15 août. La rentrée se rapproche inexorablement. Mais on profite quand même de la fin de l'été avec votre radio ici Picardie. Pour ça, j'ai ce qu'il vous faut. France Gall arrive après Marc Lavoine et Patrick Fiori qui ont l'air d'avoir un peu de mal à se rendre disponibles. Bel après-midi. We'll be right back.

0: Mike, qui avait été reprise en hymne par la première promo de la Star Academy. Rappelez-vous, c'était en 2001, 25 ans, waouh. Mon Dieu, le coup de pelle. Bon, ça aussi, c'est waouh, c'est les choses qui marchent dans le département. C'est dans votre Ici, ça marche. Et c'était ce matin avec Louis Godon sur votre radio Ici Picarde.
1: Alors, vous nous parlez d'un festival.

0: festival qui a lieu ce week-end pour cette 5e édition. Ça s'appelle Livre en Baie.
1: Tout est né d'un souhait de la municipalité d'organiser de nouveaux rendez-vous culturels au Crotoy, en parallèle de l'ouverture de la nouvelle médiathèque. Et donc, il y a 5 ans, est né le festival Livre en Baie, qui a pour but de mettre un coup de projecteur sur les jeunes plumes, c'est-à-dire les primo-écrivains. Joanne Roche, du service culturel de la commune, nous explique pourquoi ce choix.
2: La thématique du premier roman, c'est que ça nous permettait de pouvoir aborder, enfin d'être très transversal dans les thématiques abordées, c'est-à-dire qu'on peut avoir du roman historique, du roman quasi-biographique, de l'exofiction, du roman pur, du roman noir, enfin on peut avoir tout un tas de choses sur la base du premier roman. Et le premier roman plus encore, parce que ça nous permet aussi de servir un petit peu de tremplin à de jeunes auteurs. Alors quand je dis de jeunes auteurs, c'est de jeunes plumes.
0: Et alors comment sont choisis les auteurs justement présents lors de ce festival?
2: Alors pour le festival Livre en Baie, tout est opéré sur la base d'un comité de lecteurs bénévoles. Donc l'idée c'était de proposer aux habitants, mais pas que, hein, ça peut être aussi des gens hors de la commune, qui viennent et qui tout au long de l'année, à partir de la rentrée de septembre jusqu'à peu près au printemps suivant, vont lire entre 80 et 100 romans, nouveaux premiers romans qui seront sortis naturellement en langue francophone. Donc voilà, c'est vraiment une œuvre très participative, quoi, une sélection très participative.
1: Ces œuvres que lise la communauté de lecteurs doivent simplement être en langue française, car bien sûr, c'est plus simple ainsi de faire venir les auteurs au Crotoy.
0: Oui, Chloé, mais une fois que cette sélection elle est faite, il va se passer quoi réellement?
1: Eh bien, les auteurs viennent en baie de Somme pour échanger avec les lecteurs lors de Café Auteur. Joanne nous explique en quoi ça consiste.
2: Et ces cafés auteurs, c'est simplement, comme sur la terrasse d'un café, des tables, des chaises, des gens autour, des gens dessus, et qui prennent un pot et qui discutent. Et il se trouve qu'au milieu, il y a un auteur qui a écrit un bouquin et qui trouve être là en dédicace pendant les deux jours. Donc chacun a trois quarts d'heure comme ça de rencontre avec le public et de discussion très... très libre en fait, voilà.
1: Le festival Livre en Baie réunit une dizaine d'auteurs venus de tous les horizons. Ça a lieu au Crotoy ce week-end et vous pouvez retrouver le programme sur le site internet de la ville. Ça aura lieu à la Butte du Moulin et à la médiathèque en cas d'intempéries. Et puis si jamais vous souhaitez faire partie du comité de lecture pour l'édition de l'année prochaine, une réunion d'information a lieu le 4 septembre à la médiathèque.
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0: You the best, Lewis Capaldi. Nous aussi, on vous souhaite le meilleur sur votre radio ici Picardie avant votre actu en 90 secondes en France et dans le monde. À 14h, c'est Mylène Farmer qui va vous chanter Je t'aime mélancolie.
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0: Mylène Farmer, le mystère de la chanson française qu'on adore écouter, c'était Je t'aime Mélancolie sur votre radio.
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0: Vous écoutez Ici Picardie, bonne journée, il est 14h. Le 90 secondes en France et dans le monde, c'est maintenant.
2: Sébastien Lecornu lance la reconstruction en Gironde après le méga-feu, 42 000 hectares brûlés. Nous n'avons rien à cacher sur le déroulé des opérations, martèle le Premier ministre qui tient en ce moment une conférence de presse après avoir été hué ce matin par des habitants sinistrés dans le village du Porge. Il annonce une aide de 12 millions d'euros pour la Gironde et pour les Landes. Les Landes, justement, où l'incendie est désormais fixé. La moitié des évacués ont l'autorisation de rentrer chez eux. Dans le Pas-de-Calais, toujours 90 pompiers mobilisés sur des opérations de noyage du feu sur les dunes du littoral. Êtes-vous concerné par le piratage du site internet du fisc? 678 000 contribuables victimes, des particuliers et des entreprises. Si c'est votre cas, vous allez être contacté à partir d'aujourd'hui. Le Premier ministre doit réunir une cellule de crise sur le sujet cet après-midi. Un homme jugé cet après-midi devant le tribunal du Puy-en-Velay, 4 mois après avoir visé un groupe d'enfants avec sa carabine. C'était dans une cité HLM en Haute-Loire. Il a tiré à plusieurs reprises en proférant des insultes racistes. Le sexagénaire encourt jusqu'à 4 ans de prison. Impressionnante image à Salon de Provence. Un petit avion militaire s'est crashé et a atterri en urgence ce matin sur la route pour éviter de heurter des habitations ou de la végétation. Le pilote et son copilote sont légèrement blessés. Un bilan très positif, estime le président de la Fédération française de natation après les championnats d'Europe. Les Bleus ont remporté 11 médailles, dont 4 en or. Les Bleus portés par Maxime Grousset et Léon Marchand.
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4: Votre météo en Picardie, c'est gris toute la journée avec des percées de soleil tout de même ici et là. Côté température, c'est encore très chaud, mais ça baisse avec cet après-midi 24 à Abbeville et à Ternier, 25 à Péronne et à Saint-Quentin, 26 à Montdidier, à Amiens et à Beauvais. Et puis un mot sur la météo de demain, on aura une journée qui sera quasi pareille, hein, côté ciel et côté thermomètre, avec peut-être de la pluie en plus de la côte jusqu'à la Miénois d'après Météo France.
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0: ira tous au paradis. Oh, quelle belle promesse faite par Michel Polnareff en chanson sur votre radio ici Picardie. Les chansons continuent et des chansons encore en français. Trois à la suite, Ville de lumière de Gold, Le petit pêcheur de Manon Lisa et L'envie de Johnny Hallyday. Vous allez être en très bonne compagnie en ce lundi.
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3: 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C'était quand même mieux avant. Avec Ici Picardie, l'après-midi, c'est trois chansons françaises.

0: avec Ville de Lumière. Et c'est maintenant l'heure de parler info pratique dans votre radio.
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2: Direction le musée Picardie à Saint-Valery-sur-Somme, à travers plus de 6000 objets et d'une quarantaine de scènes reconstituées. Découvrez le quotidien des Picards entre 1840 et 1950. 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

0: accompagne toute la journée avec vos chansons de toutes les décennies en voiture ou ailleurs. Le 90 secondes en français dans le monde, ce sont vos infos de 15 heures qui se préparent. Ça sera après le tube des années 80 de Jermaine Jackson et Piazzadora, mais aussi Benjamin Biolay avec son écran total et Mécano. Alors non, ce n'est pas pour faire la révision de votre voiture, n'ayez pas peur en cette fin d'été, mais bien pour vous chanter une femme avec une femme, c'est plus doux. Belle journée à tous.
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0: When the rain begins to fall, par Jermaine Jackson. Le frère de Michael Jackson, en duo avec Piazzadora, ça marche toujours autant, c'est un truc de dingue.
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2: Des mesures de soutien, 10 millions d'euros pour la Gironde, 2 millions pour les Landes, annonce Sébastien Lecornu, pour permettre aux collectivités de lancer des travaux. Il faut reconstruire après les gigantesques incendies. Plusieurs ministres à ses côtés pour annoncer des aménagements fiscaux pour les entreprises touchées ou encore des permis délivrés en un mois pour les sinistrés. Pour reconstruire en équivalence, ces mesures d'aide pourraient dépasser, selon le Premier ministre, les 100 millions d'euros. 5 départements du Grand Est sont désormais concernés par la procédure d'alerte à la pollution atmosphérique à cause des fumées et des odeurs de brûlé provoquées par les incendies virulents en Belgique. Il est recommandé de limiter les activités physiques en extérieur en Moselle, Meurthe-et-Moselle, dans la Meuse, le Bas-Rhin et les Ardennes. Triste découverte ce matin dans le Morbihan, le corps d'un jeune touriste retrouvé ce matin au large de Belle-Île-en-Mer. Sa famille avait signalé sa disparition hier. Il était parti pêcher. D'importants moyens nautiques et aériens ont été déployés pour le retrouver. Attention aux tentatives de hameçonnage après le piratage du site internet du fisc, alors que les personnes victimes du piratage des impôts vont être contactées à partir d'aujourd'hui. Les spécialistes mettent en garde contre de faux mails, appels ou encore SMS qui pourraient se faire passer pour l'administration fiscale. Félix Lebrun est désormais numéro 2 mondial. À 19 ans, le Montpelliérain est devenu le premier pongiste français à remporter un tournoi du Grand Smash. C'est l'équivalent d'un grand chelem pour le tennis de table.
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4: Votre météo en Picardie, c'est gris toute la journée avec des percées de soleil tout de même ici et là. Côté température, c'est encore très chaud, mais ça baisse avec cet après-midi 24 à Abbeville et à Ternier, 25 à Péronne et à Saint-Quentin, 26 à Montdidier, à Amiens et à Beauvais. Et puis un mot sur la météo de demain, on aura une journée qui sera quasi pareille, hein, côté ciel et côté thermomètre, avec peut-être de la pluie en plus de la côte jusqu'à la Miennois d'après Météo France.
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0: Alors là, si vous m'avez dit que vous n'avez pas adoré ce titre de Queen, je ne peux pas vous croire. C'était obligé. Another One Bites the Dust. Mais pas question de vous faire mordre la poussière. On enclenche vos trois chansons françaises à la suite sur votre radio ici Picardie. L'autre Finistère des Innocents. Pourquoi tu restes d'Amel Bent et Aimer est plus fort que d'être aimé. C'est pour votre prochain quart d'heure. 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

0: votre Finistère, des innocents. Et puis nous, on part quelque part en Picardie cette fois pour vos infos pratiques du lundi.
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2: La Picardie s'apprête à faire revivre son histoire.
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2: Direction Haye-sur-Noye pour les 40 ans du Souffle de la Terre, le grand son et lumière consacré à l'histoire de notre région. Pendant 90 minutes, le spectacle vous fait traverser près de 20 000 ans d'histoire de la Picardie avec des costumes, de la musique, des effets de lumière et de nombreux participants. La soirée commence dès 19h avec des animations dans une ambiance 1900, des jeux picards, des personnages costumés de la restauration et puis à 21h30, place au spectacle. Les représentations ont lieu les vendredis et les samedis. Ça commence dès ce vendredi, ça continue jusqu'au 19 décembre à l'espace Pierre Normand. Les billets débutent à 22€ pour les adultes, 12€ pour les enfants. 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

0: J'espère que vous profitez bien des chansons qui rythment votre journée avec Ici Picardie. Et dans un peu plus de 10 minutes, c'est le 90 secondes en France et dans le monde pour l'actu. Pour finir cette heure, c'est Alain Souchon, Morane, mais aussi Tame Impala qui s'occupe de vous accompagner. Et je peux vous dire que Tame Impala, ça vaut le coup. C'est le tube de l'été. Alors c'est vraiment le moment de rester.
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0: Le retour en enfance et dans la cour de récré avec Alain Souchon dans votre radio.
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0: Merci d'avoir choisi Ici Picardie. Il est 16h. L'heure du 90 secondes en France et dans le monde.
2: On a sorti l'artillerie lourde, assure Sébastien Lecornu, pour aider les collectivités face aux défis de la reconstruction après les incendies. Il annonce 10 millions d'euros pour la Gironde, 2 millions d'aides pour les Landes. Le Premier ministre promet aussi des aménagements.

0: engagements fiscaux pour les entreprises touchées, un plan de communication cofinancé par l'État pour relancer le tourisme et des permis délivrés en un mois pour la reconstruction des logements des sinistrés. Ce sont des rustines, des mesurettes d'urgence, dénonce le maire de Saint-Médard-en-Jalles, l'une des communes évacuées lors du méga-feu en Gironde. Et à cause de l'incendie qui frappe la Belgique, des fumées qui se propagent, 5 départements du Grand Est déclenchent la procédure d'alerte à la pollution atmosphérique. La Meurthe-et-Moselle, la Meuse et le Bas-Rhin rejoignent la Moselle et les Ardennes qui sont déjà concernés depuis hier. Le procès vient de démarrer au Puy-en-Velay. Un homme jugé 4 mois après avoir visé un groupe d'enfants avec sa carabine. C'était dans une cité HLM en Haute-Loire. Il a tiré à plusieurs reprises en proférant des insultes racistes. Le sexagénaire encourt jusqu'à 4 ans de prison. Une énorme frayeur à Salon de Provence. Un petit avion militaire s'est crashé ce matin et a atterri en urgence sur la route pour éviter de heurter des habitations ou de la végétation. Le pilote et son copilote se sont légèrement blessés. 11 médailles, dont 4 en or, c'est un bilan très positif, estime le président de la Fédération française de natation après les championnats d'Europe. Bilan d'autant plus satisfaisant que les deux piliers des Bleus, Maxime Grousset et Léon Marchand, revenaient tout juste de blessures.
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2: Votre météo en Picardie, c'est gris toute la journée avec des percées de soleil tout de même ici et là. Côté température, c'est encore très chaud, mais ça baisse avec cet après-midi 24 à Abbeville et à Ternier, 25 à Péronne et à Saint-Quentin, 26 à Montdidier, à Amiens et à Beauvais. Et puis un mot sur la météo de demain, on aura une journée qui sera quasi pareille, hein, côté ciel et côté thermomètre, avec peut-être de la pluie en plus de la côte jusqu'à l'Amiénois d'après Météo France.
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1: C'est une nouveauté toute douce chantée par Estelle sur votre radio. Bienvenue. Si vous venez de nous rejoindre, merci d'avoir choisi ici Picardie pour votre lundi. On enclenche sur votre 16-19 et on commence avec nos Chopicards qui répondent aux questions que leur pose Annick Bonhomme. Et aujourd'hui, c'est question géo. C'est quoi le Groenland ?
2: C'est un pays où il fait froid. Et puis, c'est à côté des États-Unis. Bah, je crois qu'ils veulent faire une alliance ou un truc comme ça. Mais je crois que le Groenland, il veut pas.
3: Je sais plus si c'est alliance avec les États-Unis contre le Venezuela. Le Venezuela. Je sais plus.
2: Il fait froid là-bas. Ils mettent des gros manteaux.
4: Bah, moi, je pense qu'il y a de la neige. Il y a des ours polaires et des renards blancs. Et
5: en été, je pense qu'il doit faire des 0 degrés, puis en hiver, des moins beaucoup.
1: Est-ce que vous aimeriez aller visiter le Groenland ?
2: Ce serait cool, comme ça.
3: Non, vu qu'on n'est pas l'habitude, quand il fait froid, on ne peut pas aller, par exemple, à la piscine, sortir dehors.
4: Dans ma classe, j'ai travaillé sur la Norvège. Par exemple, on a travaillé sur les animaux. Il y a quel animal là-bas? Et du coup, bah, moi, il y a eu des ours polaires, des renards blancs. Après, il y avait un oiseau, mais je sais plus comment il s'appelle l'oiseau.
1: Et ça donne pas envie d'aller voir?
4: Si, mais moi, j'ai peur d'avoir trop froid là-bas.
3: Et les vêtements, ils coûtent trop cher, les vêtements chauds. Ceux d'été, bah, ça coûte pas si cher que ça.
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0: Your Name. Et nous, avec Zizi Picardie, on persiste et on signe aussi avec vos trois chansons françaises à la suite. Un quart d'heure avec Axel Bauer, le dernier titre de Florent Pagny et Desireless. C'est dans moins d'une minute. Ne bougez pas.
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0: Axel Bauer avec Cargo, et c'est maintenant l'heure de votre arrivage, celui des infos pratiques en Picardie.
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2: Le jazz va faire vibrer le Vimeux.
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2: Direction Nienay, près d'Abbeville, pour la 9e édition du Vimeux Jazz Summer. Ce week-end, le jardin du manoir de Nienay devient le rendez-vous des amateurs de jazz, mais pas seulement. Pendant tout le week-end, plusieurs formations et artistes vont se succéder avec une programmation éclectique, hein, idéale pour découvrir différentes facettes du jazz, entre le swing, les rythmes modernes, les sonorités plus originales. Que vous soyez connaisseur ou simplement curieux, c'est l'occasion de profiter d'un concert dans un cadre verdoyant et particulièrement agréable, il faut le dire. Et pour prolonger le moment, une buvette et de la restauration sont aussi prévus sur place, tant mieux. Le festival, lui, est gratuit et ouvert à tous. C'est au jardin du manoir, rue du manoir à Mienay. Alors pour une sortie musicale et conviviale ce week-end, notez bien les 22 et 23 août dans notre agenda. 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

J'ai une confession à faire, j'adore Taylor Swift. C'était Hoplite. Et Taylor Swift, c'est l'artiste la plus riche du monde, avec une fortune estimée à 2 milliards de dollars.

0: Alors, est-ce qu'elle s'est déjà demandé si elle avait sa place dans la société? Je ne sais pas, mais c'est le genre de question quand même existentielle qu'on se pose tous. Et on n'a toujours pas trouvé la réponse. Alors, dans l'humour en tube, Fred Ballard va nous donner quelques indices pour savoir si oui ou non, on est dans notre élément.
1: Il y a un serveur qui vient, je lui demande, je peux avoir 2 œufs au plat, s'il vous plaît. Et il me sort une phrase, j'avais pas vu venir, il me dit, et vous voulez qu'on cuise seulement un côté ou les deux? Et j'étais là, bah, surprenez-moi, franchement. Voyager.
2: Alors, c'est l'exemple typique de celui qui a grimpé trop vite l'échelle sociale et qui n'a pas encore imprimé tous les codes des ultra-riches. C'est sûr que quand on est habitué à casser un œuf dur sur le zinc, autre quai du coin, l'œuf au plat cuit des deux côtés dans un palace, c'est très déstabilisant.
1: Il y a un vieux riche à côté, il dit comme ça, je voudrais des œufs brouillés, s'il vous plaît, mais vous me les brouillez pas trop, d'accord? C'est à toi, frère, ça fait trop longtemps que t'as accès au luxe, quoi. Franchement, ils font un système. Non, ils font un système de rotation. C'est à ton tour d'aller dans une favela, quoi. Vraiment, tu vois, on va voir si on va te brouiller les œufs.
2: Bon, bah là, typiquement, Guillermo Guizet, monté trop haut, trop vite, il n'est clairement pas à sa place dans un palace et son voisin aurait également beaucoup de mal à survivre dans une favela. Donc, chacun sa place et les œufs seront bien brouillés. Mais un bec, par exemple, a-t-il sa place sur une scène de théâtre?
3: Avant de faire du stand-up, pendant 10 ans, j'ai fait du théâtre classique. Déjà que Molière, c'est bien ta casse-couille, mais avec moi, quoi, c'est pire.
2: Voilà, bon, bah, au moins il est lucide, Valentin Reinhardt. Il a quand même trouvé sa place sur scène malgré un léger défaut d'élocution, comme quoi l'autodérision, ça mène à tout. Donc rions un peu en attendant de trouver notre place.
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0: Le collectif Ensemble, avec cette chanson écrite par Pascal Obispo, c'était sa raison d'être et tous les bénéfices sont reversés à SIDAction. Il n'y a pas de honte avec Michel Berger et On My Soul de Bruno Mars. C'est juste avant vos infos de 17h sur l'antenne d'ici Picardie. Et puis c'est Patrick Vincent qui prendra le relais jusqu'à 19h. Bonne fin de journée à toutes et à tous. Ravi d'avoir passé ce début d'après-midi avec vous.
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0: Ici Picardie avec Michel Berger. Il n'y a pas de honte.
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0: Merci d'écouter Ici Picardie. Il est pratiquement 17h. Point sur l'actualité, François Sauvestre. Les arbres, des arbres qui poussent au bord des routes de la Somme, est-ce qu'ils sont en bonne santé?
2: Le conseil départemental est en plein diagnostic pour le savoir. C'est une voiture équipée de caméras qui sillonne la Somme et qui scanne les troncs au laser pour repérer le bois mort, connaître l'âge de ces arbres. Au total, 25 000 chênes, platanes et autres bouleaux sont inspectés le long d'une partie des axes gérés par la collectivité. Le chantier est vaste, mais essentiel. Ce recensement va permettre par exemple de mieux anticiper les chutes, mais aussi et peut-être surtout de s'adapter aux conséquences du réchauffement climatique que Pierre Dupuis surveille de près. C'est le responsable du pôle maintenance à la direction des routes de la Somme.
3: Aujourd'hui, les arbres, ils subissent plusieurs stress. Il y a un stress qui est lié au changement de température et d'hygrométrie de notre territoire, d'un manque d'eau, des températures plus élevées, des événements climatiques plus forts avec des aléas climatiques qui viennent abîmer les arbres, jouer sur les racines et sur l'ancrage des arbres au sol. Ces changements climatiques sont aussi propices à un changement en fait plus global de l'écosystème, avec donc de nouvelles maladies auxquelles certains arbres n'étaient pas confrontés préalablement. Donc on a des espèces qui sont aujourd'hui fortement

0: impactés par ces maladies-là et qu'on se doit de remplacer parce qu'elles ne sont plus adaptées en fait à notre territoire. On a le frêne, par exemple, dans cet exemple-là. Il y a quelques années, il y a eu le sujet aussi sur les platanes. Ce changement d'environnement a un impact sur notre patrimoine arboré et on doit adapter l'ensemble de notre politique de gestion de façon à sécuriser l'usage de la route et la qualité paysagère de nos routes.
1: Comment vont les arbres au bord des routes de la Somme? Ce vaste chantier s'achève demain. Il coûte 112 000 euros en tout, financé à 60% par l'État grâce au fonds vert. Un appel à la solidarité après le drame d'Isangremer. Une cagnotte en ligne est ouverte pour financer les obsèques d'une des deux victimes de l'accident survenu samedi. C'était lors d'une réunion de famille dans cette commune du Vimeux. Un automobiliste a percuté son oncle et sa mère. Le premier est décédé sur place. La maman, elle, a succombé à ses graves blessures dimanche hier, donc à l'hôpital. Depuis hier, la cagnotte rassemble déjà plus d'un millier d'euros.
2: Une clôture de 800 mètres de long et de plus de 2 mètres de haut.
1: La préfecture de la Somme et la SNCF veulent éviter l'installation de campements de migrants à Abbeville. Les tentatives se sont multipliées ces derniers mois dans la petite zone boisée près des voies ferrées. C'est ce secteur qui sera barriéré entre la fin août et le mois d'octobre. Info à retrouver sur ici.fr. Et puis ils nous ont fait rêver avec l'or paralympique à Paris. 2 ans après, l'équipe de France de cécifoot vise cette fois une couronne continentale. Les championnats d'Europe de la discipline viennent de débuter à domicile pour les Bleus, puisque c'est à Strasbourg que ça se passe. Les Français affrontent d'abord l'Angleterre et tout va bien. Ils mènent 2-0 au moment où la deuxième mi-temps a repris il y a quelques instants. Demain et mercredi, les Bleus enchaîneront contre la Grèce et l'Allemagne pour une place en demi-finale. La météo de la fin de journée, puis surtout celle de demain, c'est encore l'été.
2: Oui, c'est encore l'été, hein, et il fait moins chaud, mais il fait encore chaud, hein, 25 degrés à Abbeville, on a 26 là à Amiens, 26 également à Lens, 27 degrés à Beauvais avec le soleil qui est revenu, hein, cet après-midi, le vent est de nord modéré. Alors, pour demain, eh bien, déjà pour le département de l'Aisne, on a une vigilance jaune pour les orages. Non, ça, c'était pour aujourd'hui. Bon, demain, ça devrait aller. En tout cas, demain, on a un ciel assez nuageux sur l'ouest de la région, dans la Somme, des nuages et des éclaircies dans l'Aisne et dans l'Oise, avec des averses prévues en tirage plutôt en fin de journée, quelques averses annoncées également sur le plateau Picard, et puis un petit peu de gouttes également dans le département de la Somme demain, avec ce ciel assez variable, un vent temporairement assez fort au nord et à l'ouest d'Amiens, avec noté des rafales qui atteignent les 55 km/h en journée. Ailleurs dans l'Aisne et dans l'Oise, demain le vent sera modéré. Les températures maximales 22 à 25 dans la Somme, avec un petit 21 degrés sur le Ponthieu et le Vimeux. Ah oui, les températures baissent pour demain encore. 23 degrés annoncés pour le maximum sur le pays de Bray dans l'Oise, jusqu'à 24 à 27 ailleurs dans le département de l'Oise, et puis dans l'Aisne comptez entre 24 et 27 degrés pour les maximales demain. Donc c'est ce qu'annonce Météo France.
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2: Pour l'instant, ça roule bien sur les routes de la région. À Amiens, ça commence à être un petit peu ralenti sur la rocade au niveau de la sortie Glizy quand vous venez d'Amiens Nord. Et puis, on a ces travaux et cette route barrée dans l'Oise au niveau de Beauvais, au nord de Beauvais, à hauteur de Troisereux. Il y a ces travaux et la route d'ailleurs qui arrive sur Troisereux, à la rue de Calais. Là, il y a un ralentissement, un beau petit ralentissement de 4 minutes, évidemment, parce que tout le monde passe par cette petite route, donc ça bouchonne un petit peu du côté des gares. Pas de retard dans les gares d'Amiens, Abbeville, Beauvais et gare TGV Haute-Picardie.
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2: Les années Indochine, les années 80, avec le groupe Indochine, et après l'aventurier dans la série des tubes d'Indochine des années 80, il y avait Canary B.

0: Indochine, Canary Bay.
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0: Bienvenue à vous, si vous venez de nous rejoindre, que vous reveniez de la plage ou que vous y alliez, parce que c'est vrai que parfois on travaille, hein, même pendant le mois d'août, et on profite évidemment, après le boulot, de la plage qui est à portée de main évidemment. La baie de Somme, Quin, Fort-Mahon, profitez-en, même s'il fait moins chaud, c'est toujours bien d'aller à la plage. Dans quelques instants, on va parler de fleurs dont j'ai testé, on va faire des fleurs, on va aller dans le domaine un petit peu artistique. Mais avant, voici Marine sur votre radio, ici Picardie, avec Escroc. Marine que vous verrez ce soir à la télé, hein, sur C'est Star à 21h, dans Pops.

0: Marine sur votre radio ici, Picardie. C'était Escroc, il est 17h12 et c'est le moment de j'ai testé notre rendez-vous. On teste plein de choses hein, sur votre radio, des jeux, des sorties, des produits, des livres, des activités. Et parmi les activités, tiens, de l'artistique. Aujourd'hui, on donne dans l'artistique, on va faire des fleurs en papier avec Jean Guéguin.
1: On arrive donc chez Delphine Malœuvre, qui est plasticienne, artiste plasticienne spécialisée dans les créations de papier. Bonjour Delphine.
2: Bonjour Jean.
1: Donc on est chez vous, on va rentrer dans votre atelier, vous me faites visiter ?
2: Oui, bien sûr.
1: Oui, donc il y a plein de choses partout déjà. Moi je vois beaucoup de bustiers en papier, il y a aussi des traces de votre activité de restauratrice d'objets anciens avec un magnifique miroir. Samedi dernier, vous faisiez votre premier atelier création de fleurs papier chez Martel. Mmh. Donc une première, mais il y en aura d'autres. Qu'est-ce qu'on peut faire pendant ces ateliers ?
2: On peut faire des fleurs.
1: Ouais. Alors comment ça marche ?
2: Comment ça marche ? Bah, je propose des gabarits, parce que des fleurs, effectivement, il en existe des milliers de sortes. Je propose un gabarit de fleurs, ensuite plusieurs papiers différents, et chacun pioche ce qu'il veut. Ensuite, bah, c'est un peu toujours le même principe, finalement, c'est d'assembler les pétales autour de la tige. Mais avant ça, on met en place le pistil et les étamines. Donc voilà, c'est tout un petit processus dont il faut respecter les étapes.
1: Et on peut repartir avec sa fleur ?
2: Bien sûr, même deux.
1: Alors donc après la visite, on va passer à l'exercice pratique. Donc on va s'essayer à créer une petite fleur. Enfin, je vais essayer de créer une fleur à partir de papier. Qu'est-ce que c'est comme papier là ?
2: Alors là, je vous propose du papier crépon qui est assez épais. Donc vous allez voir justement ses propriétés.
1: Il y a besoin de matériel en particulier ?
2: On a donc le gabarit, le papier crépon, la tige de métal, ce qu'on appelle Floratep. C'est un adhésif vert que les fleuristes utilisent pour lier les fleurs entre elles.
1: Eh ben, on va essayer. Alors, montrez-moi comment ça marche tout ça.
2: Vous connaissez un peu le papier crépon ?
1: Oh, bah, je connais le papier crépon. Oui, les nappes en papier crépon dans les fêtes de famille, ouais.
2: Ah oui, alors maintenant vous allez le toucher. Vous allez les tirer entre vos doigts. Non, celui-là.
1: Le petit bout là ?
2: Oui,
1: comme ça là ?
2: Non, dans ce sens-là.
1: Dans l'autre sens ? Effectivement, ça s'étire.
2: Ça s'étire. Et pourquoi ça s'étire ? C'est très pratique parce qu'en fait, regardez. On peut prendre un gabarit. Selon la forme du gabarit.
1: D'accord.
2: Vous voyez, si j'écarte simplement le haut du pétale.
1: On peut donner des formes.
2: On peut donner des formes. Il y a une forme un peu incurvée. Voilà.
1: Ouais, et puis des formes un peu irrégulières.
2: C'est ça, c'est ça. Et ensuite, une fois que c'est bien sec, on va quand même rajouter un petit coup de sécheur. Ouais.
1: Je ne sais pas si je me suis découvert un nouveau talent aujourd'hui.
2: Est-ce que vous avez pris plaisir à faire ?
1: Ah oui, par contre, oui, carrément. Ouais. Oui, oui.
2: Et, ben alors,
1: et c'est bien parce qu'après, on peut mettre une fleur dans ses cheveux et la garder toute l'année.
2: Exactement.
0: Ouais. Et oui, surtout qu'on a un beau brushing maintenant avec le sèche-cheveux. Voilà, en plus, une fleur qui ne fane pas. On est fan. 17h15, vous écoutez ici Picardie. Bel après-midi. On part en musique avec Zucchero. 1995, voici Il Volo. Et puis, souvenez-vous, dans les années 90, il y avait le groupe Louis Attaque, le chanteur de Louis Attaque, Gaëtan Roussel, en solo. On l'écoutera dans la foulée avec Tout s'en va.

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0: Merci Picardie avec Gaëtan Roussel. C'était Tout s'en va. Ça s'en va, mais ça revient. La musique revient dans un petit instant avec Francis Cabrel, la fille qui m'accompagne.
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0: Ici Picardie avec Francis Cabrel, la fille qui m'accompagne.
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0: Un petit point sur le trafic, ça roule plutôt bien. De toute façon, c'est l'été, c'est les vacances, c'est le mois d'août. Je vais quand même vous signaler voilà, des petits soucis, des travaux, des routes barrées, notamment à Amiens, une portion de la rue Marius Petit à Camon, hein, plus précisément. Route barrée, on a aussi du côté de Pont-de-Metz, la grande rue du Petit Saint-Jean, qui est barrée après la rue Colbert. Et puis, je vous le disais tout à l'heure, sur la rocade, hein, la RN 25, au niveau de la sortie Glizy, il y a un petit ralentissement avant d'emprunter la 29 ou avant de sortir. Donc si vous restez sur la rocade, il n'y a pas de souci, vous ne serez pas ralenti. Du côté de Moreuil également, pour la traversée de Moreuil, là aussi il y a des travaux et une route barrée. Et puis du côté de Beauvais, au nord de Beauvais, pour la traversée de Troyes-sur-Eure, la rue de Calais en venant de Beauvais, là vous êtes un petit peu ralenti. Vous restez prudent évidemment et vous nous appelez en cas de problème sur votre parcours. Il y a le WhatsApp d'ici Picardie aussi sur lequel vous pouvez nous envoyer vos messages, vos vocaux si vous le souhaitez. 03 22 92 58 58. Et puis du côté des gares, pas de train en retard annoncé.
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0: Les Bee Gees maintenant. Voici Tragedy, c'était en 1979. Et juste après, on va se tourner du côté du petit écran.

0: Et Tragedy à 17h35, c'est l'heure de parler télé avec Johan Rock. Alors Johan, on l'attend depuis un certain temps et ça y est, ça repart pour une nouvelle saison. C'est la 21e saison de L'Amour est dans le Pré et c'est ce soir.
1: Il y a 50 ans, les couples à la campagne se rencontraient, pour certains, via les petites annonces du chasseur français. Mais depuis 20 ans, c'est Karine Le Marchand qui fait figure d'entremetteuse.
2: Je suis rentré de tondre des moutons, c'était le 22 janvier, la maison elle était vide. Mmh. Elle avait en moi repris toutes les affaires qui lui appartenaient.
3: Et pas de lettres.
2: Rien, il n'y a rien de venir.
1: Gabrielle Amateur est la productrice de l'émission. Elle m'a expliqué comment en coulisses, elle et ses équipes accompagnaient les agriculteurs dans leur quête amoureuse.
4: On les connaît bien, très très bien même. Peut-être même mieux qu'eux-mêmes. Par exemple, certains sont avec nous depuis plus d'un an. Quand on en est au stade où on leur cherche une prétendante, où on reçoit les lettres de toutes les prétendantes, ça fait déjà 6 mois qu'on est en lien avec eux, qu'on est allé chez eux, qu'on leur

0: parlent, on a rencontré leurs proches, leurs mamans, leurs frères. On est dans la confidence, on est dans la connivence.
1: L'amour est dans le pré, c'est un docu-réalité, comme le nomme elle-même sa productrice. Pour autant, ça reste de la télévision. Alors je lui ai demandé comment elle s'y prenait justement pour que les histoires racontées dans l'émission soient le plus fidèles possible à la réalité.
0: Parce qu'on sait comment ils vont fonctionner. Je vous donne un exemple de la saison 19 où on avait un agriculteur qu'on commençait à sentir un peu se détacher de son amoureuse. À un moment donné, on a mis une caméra quand ils se sont revus parce qu'on sentait qu'à ce moment-là, soit il passait l'étape d'après, soit ça s'arrêtait. En l'occurrence, ça s'est arrêté.
1: Anticipé donc. Mais après 20 ans à côtoyer ces agriculteurs, lui arrive-t-il encore à la productrice de l'émission d'être surprise par ce qui se déroule devant les caméras?
0: Ah ouais, bien sûr. Et heureusement que ça arrive en bien ou en pas bien d'ailleurs. Parfois on est déçus aussi. Et moi-même, j'arrive à être cueillie en regardant les épisodes alors même que je sais ce qu'il s'est passé. Au-delà de fabriquer une émission de télévision, on vit avec eux ce qu'ils vivent. Voilà, ça paraît un peu démago de dire ça, mais si on ne vivait pas avec eux, je suis pas sûre que les histoires qu'on raconterait seraient aussi belles et aussi touchantes.
1: L'amour est dans le pré. Ouverture de la 21e saison, ce soir, 21h10 sur M6.
2: Et voilà, ne pas manquer, sauf si vous préférez le cinéma, car il y a aussi ce soir sur le petit écran Spider-Man. C'est sur TMC, hein, alors que le dernier Spider-Man vient de sortir, hein, Brand New Day. Eh bien là, vous allez pouvoir revoir les versions début des années 2000 avec Tobey Maguire dans le rôle de Spider-Man. Et alors TMC va vous passer le 2 d'abord en première partie de soirée et ensuite le 1 en deuxième partie de soirée, donc à voir ce soir sur TMC. Puis sinon, sur Gulli dans un autre style, les vacances préférées des Français, avec donc en première partie pour ses vacances, eh bien un tour à vélo autour des châteaux de la Loire. Et quand on a fait ce tour, voilà, cette balade, on envoie une carte postale évidemment. Tiens, le jeu de la carte postale comme par hasard, maintenant, avec à gagner pour le jeu de la carte postale aujourd'hui, votre passe-famille pour Samara, 4 entrées pour le parc naturel, le grand parc naturel de la préhistoire à côté d'Amiens. La chose, c'est Tirancourt. Écoutez bien la carte postale que je vais vous lire. Devinez d'où elle a été postée. Appelez-nous et c'est gagné. Nous venons de passer une très belle journée dans cette jolie petite ville de la Haute-Somme. Nous avons visité les impressionnants vestiges d'une ancienne forteresse qui a vu passer de nombreux rois. On nous a raconté qu'un futur empereur de France en est même échappé en se faisant passer pour un ouvrier. Nous avons ensuite flâné le long du canal qui traverse la ville. Gros bisous à toute la famille. À très bientôt. Voilà. D'où elle a été postée cette carte postale? Vous avez une petite idée avec tous ces indices? Eh ben, appelez-nous 03 22 92 58 58 à la clé. Un passe famille, 4 entrées pour Samara. Bonne chance à vous.
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2: Et maintenant le nouveau titre de Zazie, ça s'appelle Peu importe.

0: Et Michael Jones, c'était en 1993, juste après.
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0: Et chaque jour, il y a le jeu de la carte postale pour vous offrir des cadeaux. Aujourd'hui, un pass famille pour Samara, le grand parc naturel de la préhistoire. Et c'est Geneviève qui nous appelle Damien qui va repartir avec ce beau cadeau. Bonjour Geneviève.
2: Bonjour. Vous allez bien?
0: Ça va bien?
2: Bah écoutez, pour l'instant ça va, oui.
0: Bon, alors Geneviève, je vous ai lu la carte postale. Il était question d'une carte envoyée d'une jolie petite ville de la Haute-Somme avec les vestiges d'une ancienne forteresse et un futur empereur qui s'en serait échappé. Alors c'est peut-être ça qui vous a mis sur la voie d'ailleurs, je ne sais pas.
2: On va dire ça, oui.
0: Oui, alors vous avez retrouvé, donc il s'agit de la commune de...
2: Ham,
0: absolument, absolument. Où il y a aussi les fameux jardins entourés d'eau, là, les Ardines de Ham, comme on les appelle là-bas. Oui. Eh ben, écoutez, c'est gagné. Bravo, Geneviève.
2: Ah ben, merci beaucoup. Mes petits enfants vont être contents.
0: Ah ben oui,
2: Je leur fais un gros bisou d'ailleurs. Ah ben, Léna, voilà. Layana et Lucas.
0: Oh ben, voilà. On les embrasse tous. Vous êtes déjà allé à Samara avec eux ou ça sera une première?
2: Il y a très longtemps.
0: Ah bah, il est temps d'y retourner alors.
2: Les petits-enfants n'y sont jamais allés, donc ce sera l'occasion.
0: Ah bah, à découvrir alors donc. Je vous souhaite d'avance une bonne journée là-bas et je vous souhaite une très très belle journée à l'écoute de votre radio ici Picardie. Geneviève, à très bientôt.
2: Eh bah, encore merci.
0: Bon, il n'y a pas de quoi. Restez-nous fidèles. La musique continue maintenant avec Celestol et Cecilia Krull. Voici Out of Style. Très bel après-midi. Vous écoutez ici Picardie.

0: Outing Style, Celestial et Cecilia Cruz. Toute l'actu locale dans moins de 10 minutes et dans quelques petits instants, les Simple Minds.
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0: politesse, c'est bien. Le nouveau Céline Dion sur Ici Picardie. Bonjour, pardon, merci.
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0: Vous écoutez Ici Picardie, il est 18h. Le journal François Sauvestre, à 2 semaines du retour en classe. C'est un coup de pouce essentiel pour 3 millions de familles modestes en France.
2: L'allocation de rentrée scolaire tombe à partir de demain. Son versement et son montant dépendent des ressources des parents. Ça peut aller jusqu'à 426 euros pour les 6-10 ans, 450 euros au maximum pour la tranche 11-14 ans et 466 euros pour les lycéens entre 15 et 18 ans. Voilà pour les chiffres que beaucoup d'associations voudraient voir plus élevés. Ils se heurtent à la réalité de l'inflation qui n'épargne pas le rayon des cartables et des crayons. Laetitia habite Saint-Quentin dans l'Aisne, elle a 7 enfants et forcément les dépenses s'empilent avant la rentrée.
3: Je fais l'inventaire de ce que j'ai à la maison avant de racheter. Après tout dépend l'âge de l'enfant parce qu'après c'est vrai que là la dernière elle rentre au CE1 donc c'est quand même un coût moins élevé que ceux qui sont au lycée. Et s'ils sont professionnels, les tenues aussi. Il y en a une qui est en commerce, donc ça va, là, on n'a que les livres achetés, il n'y a pas de tenue professionnelle. Par contre, ouais, l'année précédente, j'en avais une en ASSP, aide à la personne. Donc là, oui, il fallait quand même acheter une tenue adaptée.
4: Vous êtes allocataire de l'allocation rentrée scolaire ?
3: Oui, ça aide bien quand même. Mais bon, si on s'y prend au dernier moment, si on attend cette allocation-là, ils n'ont plus rien de ce qu'ils veulent, quoi. Donc on s'y prend toujours à l'avance pour acheter.
4: Donc vous avancez les frais et ensuite il y a l'aide qui tombe et ça
3: ouais,
4: vous permet.
3: Ouais, c'est ça, de reboucher.

0: Un petit peu, quoi.
1: Laetitia, une habitante de Saint-Quentin dans l'Aisne avec Louise Jouvezaume. Cette allocation de rentrée scolaire est donc versée à partir de demain à environ 3 millions de familles en France. Un appel à la solidarité est lancé après le drame d'Isangremer. Une cagnotte en ligne est ouverte pour financer les obsèques d'une des deux victimes de l'accident survenu samedi. C'était lors d'une réunion de famille dans cette commune du Vimeux, près de Fréville-Escarbotin. Un automobiliste a percuté son oncle et sa mère. Le premier est décédé sur place. La maman, elle a succombé à ses graves blessures hier à l'hôpital. En quelques heures, la cagnotte rassemble déjà plus d'un millier d'euros. Une clôture de 800 mètres de long, de plus de 2 mètres de haut, c'est la réponse de la préfecture, de la Somme et de la SNCF face aux tentatives d'intrusion ou d'installation près de la gare d'Abbeville. Elles se sont multipliées ces derniers mois. Depuis le mois d'octobre, plusieurs groupes de migrants ont essayé de s'implanter dans une zone boisée du secteur. Guidés par des passeurs, ils cherchent ensuite à aller sur la côte et à traverser la Manche vers l'Angleterre. Le risque, c'est bien sûr celui d'une collision avec un train. Le chantier de cette vaste clôture va commencer à la fin du mois d'août et doit s'achever en octobre.
2: Une rentrée chahutée pour Sébastien Lecornu.
1: Le Premier ministre était tout à l'heure en déplacement en Gironde, là où les incendies de juillet ont ravagé des milliers d'hectares. 200 à 300 sinistrés l'attendaient au Porge ce matin. C'est l'un des villages les plus touchés. Ils n'ont pas pu approcher le chef du gouvernement et le passage du convoi a été hué. Sébastien Lecornu a dans la foulée annoncé une série de mesures d'aide avec des rabots de taxes foncières ou des exonérations de cotisations sociales pour les entreprises. L'enveloppe totale pourrait dépasser les 100 millions d'euros. L'État va également débloquer 2 millions d'euros pour un plan de communication spécifique à la Gironde et aux Landes voisines pour faire revenir les touristes. On y revient dans le détail dans le journal de 19h.
2: En attendant 18h03, les box de la SPA de Poulainville sont ultra complets.
1: D'un côté, le refuge de la métropole d'Amiens recueille plus de bêtes. L'été, triste saison des abandons. De l'autre, les naissances de chatons se multiplient. Alors pour les prendre en charge, l'association a créé une espèce d'annexe des familles relais qui s'occupent des jeunes animaux, Julien Francisco.
3: Tous les étés, la SPA de Poulainville fait face à une arrivée massive de chatons et se retrouve avec plus de 200 animaux à gérer. Amélie Deporteur, la directrice, est obligée de faire appel aux familles relais.
4: Ce sont des bénévoles qui vont donner de leur temps aux animaux qui ne sont pas encore assez grands pour être en refuge et qui vont les soigner. Donc tout l'équipement est fourni par le refuge. Et puis nous, dès qu'on a la possibilité de pouvoir les reprendre une fois qu'ils sont en âge de revenir au refuge, bien évidemment, les faire entrer dès que possible.
3: Chantal est bénévole à la SPA de Poulainville depuis plus de 10 ans. C'est elle, la référente famille relais, qui fait le lien entre le refuge et les foyers d'accueil. Elle insiste, ce n'est pas à prendre à la légère.
5: Il y a des chatons qu'il faut biberonner parce qu'il n'y a pas maman. Il faut des gens présents. Au moins les 3 premières semaines, c'est presque un biberon tous les 2 heures. Il faut quand même que la personne surveille s'ils prennent bien du poids, s'il faut les sociabiliser aussi. Parce que si on dit, maman, elle fait tout, si la famille relais ne les sociabilise pas, ils sont sympas, mais sans plus.
3: La SPA de Poulainville compte aujourd'hui 20 familles relais.
1: Un reportage ici Picardie de Julien Francisco. On termine avec cette entame parfaite des Bleus à l'Euro de Cécy Foot. Les champions paralympiques de Paris 2024 visent la couronne continentale. Ils viennent de battre l'Angleterre 4-1 à domicile puisque la compétition est à Strasbourg. Les Français affronteront la Grèce demain et l'Allemagne mercredi pour une place en demi-finale. Mais le ciel est finalement assez dégagé. Ça sera la même chose demain ou pas?
2: Effectivement, demain, ça sera un peu plus variable, surtout sur l'ouest de la région, surtout dans la Somme, mais un peu plus de soleil dans l'Aisne et dans l'Oise, avec quand même des averses attendues, notamment en fin de journée en Thiérache ou encore sur le plateau Picard. Des averses attendues également sur le Ponthieu dans la Somme. Avec cela dit, quelques belles éclaircies aussi. Un vent assez fort dans la Somme au nord et à l'ouest d'Amiens. Notez qu'on pourrait avoir des rafales jusqu'à 55 km/h et jusqu'en milieu de nuit, en fin de journée, jusqu'en milieu de nuit dans la Somme, ailleurs, dans l'Aisne et dans l'Oise, un vent plutôt modéré. Les températures pour la nuit prochaine, 18 degrés sur le littoral Picard, entre 14 et 17 ailleurs. Et puis pour les maximales, demain comptez entre 24 et 27 degrés dans l'Aisne, 24 à 27 dans l'Oise aussi, mais avec un petit 23 degrés, pas plus, dans le pays de Bray. Et puis dans la Somme, 21 degrés sur le Ponthieu pour les maximale, 22 à 25 ailleurs.
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2: Amiens, Camon, route barrée, rue Marius Petit. Vous avez une rue barrée également à Pont-de-Metz, la grande rue du Petit Saint-Jean, juste après la rue Colbert. Notez que sur la rocade d'Amiens, c'est toujours un petit peu chargé à la sortie Glézy en arrivant de d'Amiens Nord. Et puis à Moreuil, je vous disais aussi tout à l'heure, la D935, route barrée pour la traversée de Moreuil. Donc prévoyez la petite déviation qui va bien. Et puis du côté de Beauvais, au niveau de la zone industrielle d'Auneuil, ça coince route de Beauvais dans les deux sens. Restez prudents et vigilants sur la route et n'hésitez pas à nous appeler en cas de problème. 03 22 92 58 58. Du côté des gares Picardes, pas de retard pour l'instant, les trains sont tous à l'heure.
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2: 18h07, belle fin de journée. Vous écoutez ici Picardie avec tout de suite ce souvenir signé Téléphone. Voici un autre monde pour rouler cool sur la route. On reste zen.

0: Le groupe téléphone avec un autre monde, pratiquement 18h12.
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0: La course des garçons de café, on va en parler dans quelques instants. Un rendez-vous qui se déroule tous les étés à Cailleux-sur-Mer. Et c'est demain, on en parle après Alex Warren, l'influenceur chanteur américain. Qui a bien failli mal tourner, oh, il y a eu des problèmes. Puis il s'en sort très bien. Un tube de plus, Fever Dream.

0: River Dream, c'était Alex Warren. 18h14, direction tout de suite Cailleux-sur-Mer. Nous sommes avec Salvatore La Monica, premier adjoint à l'animation à Cailleux-sur-Mer pour un rendez-vous demain, ne pas manquer la célèbre course des garçons de café. Bonjour Salvatore.
1: Bonjour Patrick et bonjour à tous vos auditeurs.
0: Alors ça c'est un rendez-vous qu'on attend tous, c'est sympa, ça met vraiment de l'ambiance dans la ville. Tout le monde peut vraiment participer à cette course des garçons de café, qui est aussi pour les filles aussi, hein, bien sûr.
1: Ah ben tout le monde, et ça commence dès l'âge de 3 ans, jusqu'à 18 ans et plus quoi. Hein. Disons que nous la course des garçons de café est divisée en 4 catégories. Mm-hmm. Donc la première catégorie, c'est de 3 ans à 6 ans.
0: Ouais.
1: Donc tout ça, bon, c'est faut aussi bien garçon que fille.
0: Ouais.
1: Et c'est rigolo comme tout, parce que on voit les jeunes et puis les parents qui sont derrière, bien sûr, qui applaudissent et tout, mm-hmm. avec leur plateau et leurs deux verres d'eau colorés dessus.
0: Ouais.
1: Et on les voit partir sur un parcours, disons, avec des obstacles un peu partout.
0: Mm-hmm.
1: Et le but, c'est d'arriver au bout avec au moins un gobelet.
0: Est-ce qu'il y en a beaucoup qui arrivent au bout, vraiment?
1: Il y en a quand même qui arrivent au bout. Il y en a quand même qui arrivent au bout parce que le but c'est pas d'arriver le premier.
0: C'est
1: d'arriver au bout avec de l'eau.
0: Et qu'il en reste, effectivement. Est-ce qu'on peut se déguiser pour ça ou pas? Est-ce que il faut s'habiller en mode garçon de café ou ce qu'on veut d'ailleurs?
1: On s'habille comme on veut. La dernière fois, on avait un espèce de loup, je crois, un loup qui était là.
0: Ah oui.
1: Non, mais c'était très rigolo. Et donc on vient, on s'inscrit et puis on participe.
0: Donc il y a plusieurs courses selon les catégories finalement. C'est de quelle heure à quelle heure alors pour voir le spectacle aussi?
1: Ben ça commence à 20h.
0: Ouais.
1: Et puis donc les gens s'inscrivent, mm-hmm. groupe par groupe, groupe après groupe.
0: Ouais.
1: Et puis à la course. Et puis donc ça dure deux bonnes heures.

0: même. Ah, une heure et demie, disons. Parce que faut le temps que les gens s'inscrivent, que ça passe le trajet, puis après, il y a la redistribution des lots, etc. Donc, ça prend quand même du temps.
1: Donc, demain, à partir de 20h, c'est où il faut se rendre, où précisément, à Cailleux-sur-Mer?
0: C'est au kiosque, c'est au centre-ville, au kiosque. Disons que c'est place Courbet à Cailleux, sur le kiosque.
1: Très bien. Le parcours n'est pas très long, quand même?
0: Ah ben non, mais les parcours varient suivant les âges.
1: Ah oui, okay.
0: Donc, les petits, c'est tout petit, ils font un aller-retour. Mm-hmm. Et plus on va dans les âges, et plus c'est long, et plus il y a d'embûches.
1: Eh ben voilà, si vous voulez participer à cette course des garçons de café dans une bonne ambiance, rendez-vous demain à partir de 20h à Cailleux-sur-Mer. Il faut s'inscrire évidemment juste avant la course sur place.
0: Juste avant la course sur place, oui, absolument.
1: C'est noté. Merci beaucoup, Salvatore, et à bientôt.
0: Et à bientôt, puis on vous attend sur place.
1: Pas de souci, à bientôt. Belle soirée.
0: À bientôt. Également, merci, au revoir.

0: Pourvu qu'elle soit douce, Mylène Farmer en 1988 avec un clip évidemment réalisé par Laurent Boutonnat qui a nécessité quand même quelques 600 figurants et on s'en souvient encore évidemment de ce clip. Vous ne bougez pas, on revient dans quelques petits instants avec la musique et on va écouter Marc Lavoine en duo avec Patrick Fiori. Nouveauté ici Picardie, Occupé.
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0: Occupé, ben voilà, il était occupé, alors on sait pas très bien si c'était aux toilettes ou au téléphone, en tout cas, c'est une nouveauté ici Picardie, et c'était Marc Lavoine et Patrick Fiori, 18h30.
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0: Attention par contre, pas de téléphone au volant, hein. Soyez prudents sur la route, les ralentissements, bon, il y en a pas beaucoup, ça roule plutôt bien, mais il y a quelques gros de barils, il y a quelques travaux quand même à Amiens, au niveau de Camon, rue Marius Petit, au niveau de Pont-de-Messe, pas tout à fait à Pont-de-Messe, mais quand vous allez vers Pont-de-Messe, la grande rue du Petit Saint-Jean là aussi, allez barrer à la circulation du côté de la rue Colbert, et puis du côté de Beauvais, sur la zone industrielle de Neuilly, c'est toujours un peu ralenti là sur la route de Beauvais. Vous restez prudent évidemment et vigilant au volant. Du côté des gares, on a juste deux petits retards de 5 minutes en gare TGV Haute-Picardie pour le 19h45 pour Lille Europe, TGV Inouï 9894, et 5 minutes de retard également annoncé pour le TGV Ouigo 7660 pour Tourcoing de 21h46. Donc 5 petites minutes de retard, c'est pas grand chose.
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0: Le groupe australien Midnight Oil, voici tout de suite Beds Are Burning.

0: Voici Picardie avec Vita, ça fait mal. 18h39, à l'occasion du 110e anniversaire de la bataille de la Somme, ici Picardie vous propose tout l'été les objets d'une bataille, un rendez-vous inspiré de l'exposition La Somme, les objets d'une bataille, histoire de vie. C'est à voir jusqu'au 6 décembre à l'Historial de Péronne. Chaque jour, vous découvrez un objet différent de cette bataille, des objets qui racontent le quotidien, que ce soit dans les tranchées, dans les familles ou à l'arrière-front. C'est avec Laurine Fabure de Bruyère, guide accompagnatrice médiateur à l'Historial de la Grande Guerre de Péronne. Bonjour Laurine.
1: Bonjour.
0: Alors une fois n'est pas coutume, l'objet du jour en ce lundi, c'est le programme de la fête de la Renaissance.
1: Nous avons ici un programme qui a été édité pour la fête de la Renaissance organisée par la ville de Péronne lors de l'inauguration de l'hôtel de ville. Alors, qu'est-ce que sont ces fêtes de la Renaissance? On a peu d'informations sur le sujet, mais ce sont principalement des festivités qui ont été réalisées lors de des reconstructions pour fêter justement ces grandes étapes de reconstruction. Comme on a déjà pu l'évoquer de nombreuses fois, de nombreuses villes ont été détruites en France et notamment dans la région pendant la Première Guerre mondiale ainsi que la bataille de la Somme. Et le moment où on reconstruit ces villes, à l'identique ou non, cela dépend, c'est vraiment, ça marque aussi un moment très important pour ces populations, puisqu'on est sur une étape un petit peu intermédiaire dans la reconstruction générale, où on a l'impression que la guerre commence un petit peu à être derrière nous. D'ailleurs, sur ce programme de la fête de la Renaissance, on remarque aussi le dessin de l'hôtel de ville de Péronne, qui est vraiment placé au centre pour marquer l'importance de cet événement pour la population et dans l'histoire de la ville de manière générale, puisque la Somme, d'une certaine manière, c'est aussi reconstruite sur l'histoire de cette bataille de la Somme et des cicatrices qui en restent.
0: Voilà, et rendez-vous sur ici.fr et sur l'appli ici pour voir la photo, évidemment, et les détails de tout cela. Et à l'Historial de Péronne, évidemment, n'hésitez pas à vous y rendre pour cette belle exposition, La Somme, les objets d'une bataille, histoire de vie. C'est à voir jusqu'au 6 décembre. George Michael, maintenant voici Freedom 90.

0: Serge, Michael Freedom 90, 18h46 et c'est le moment de retrouver Karen Ponte.
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0: Que vous retrouvez d'ailleurs tous les matins avec Valentine Costa, Karen Ponte, s'éparpille et vous allez entendre toutes les questions d'inspiration.
2: C'est toujours très inspiré que Karen Ponte, romancière picarde, vient nous rejoindre en studio à ICI Picardie pour s'éparpiller. Bonjour Karen.
3: Bonjour. Je crois que je vous l'ai dit, je vais commencer l'écriture de mon prochain roman, celui qui paraîtra au printemps 2027. Mmh. Et dans ce cadre, j'ai envie de répondre à la question que l'on me pose tout le temps, d'où vous vient l'inspiration?
2: Oui.
3: C'est marrant comme ce mot est enrobé de mystère, comme si l'inspiration était une divinité que l'on attend une illumination magique. La réalité est bien moins ésotérique, fort heureusement. Je n'ai pas besoin d'attendre assise à mon bureau, d'être soudain envahie par l'inspiration. Non, en vrai, l'inspiration, c'est la vie, tout simplement. Tout est là, autour de nous. Il suffit juste de le choper, de le voir. Mmh. Une phrase qu'on entend, une histoire qu'on nous raconte, un souvenir, un lieu, une odeur, une émotion. Tout peut être source d'inspiration. Et cette inspiration, ce n'est en fait que le point de départ. Mmh. Ensuite, comme dans tous les métiers, eh bien, il y a le travail, et notamment ici le travail du romancier. Tricoter, détricoter, écrire, tester, effacer, construire. Tant et si bien que l'inspiration, au fond, ce n'est que, je dirais, 5 ou 10% du processus.
2: D'accord.
3: C'est juste l'étincelle, l'envie qui s'installe dans notre tête et qui nous pousse à écrire. Et pour les 95 ou 90% qui restent, eh bien, c'est du travail.
2: Ouais.
3: Alors oui, un chouette travail, évidemment, je ne m'en plains pas, mais un travail quand même. Et comme l'inspiration, c'est la vie, ce qui est bien, c'est qu'elle est un réservoir inépuisable et évolutif d'idées à exploiter. Bon, si elle pouvait quand même nous fournir 3 ou 4 chapitres déjà écrits au passage, ça serait bien sympa. Je vous dis à demain, et d'ici là, rappelez-vous, 4 focus, c'est bien, mais 4 éparpillés, c'est encore mieux.
0: À demain. Pour la musique, on revient avec Paul McCartney, Live and Let Die, et juste après, le tout nouveau Soprano DJ.

0: DJ, c'est le nouveau titre de Soprano. Dans 5 minutes, toute l'actu, il sera 19h et la musique va revenir juste après la pub avec Tina Arena. Allez plus haut.
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0: Avec Tina Arena, c'était Aller plus haut.
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2: On a sorti l'artillerie lourde, assure Sébastien Lecornu, pour aider les collectivités face au défi de la reconstruction après les incendies. Le Premier ministre annonce 10 millions d'euros pour la Gironde, 2 millions pour les Landes. Le Premier ministre qui promet également des aménagements fiscaux pour les entreprises touchées. Un plan de communication cofinancé par l'État pour relancer le tourisme. Et puis, des permis délivrés en un mois pour la reconstruction des logements des sinistrés. Les réactions sont contrastées chez les élus locaux. Stéphane Delpera à Vincent, le maire de Saint-Médard-en-Jal, l'une des communes près de Bordeaux, évacuée le mois dernier, estime que les mesures ne sont pas à la hauteur.
3: Moi, j'aimerais enfin entendre le mot climat prononcé par le président de la République et par le Premier ministre, qu'ils admettent enfin que nous sommes rentrés dans une nouvelle ère climatique et que ça appelle des investissements énormes pour notre pays, pour ses infrastructures, ses écoles, ses bâtiments publics, ses EHPAD, ses trains, mais aussi et surtout peut-être ses forêts, son eau, pour que notre pays continue à être un pays vivable, quelle que soit la région où on se trouve. C'est ça qu'on attend aujourd'hui d'un responsable politique national. C'est ça qu'on attend également de l'Europe. Vous avez des feux aujourd'hui en Belgique, aux Pays-Bas, en Écosse même, donc qui montrent bien qu'il ne s'agit pas simplement d'un élément conjoncturel, mais hélas, une menace beaucoup plus lourde que ça. Nous, ce qu'on aimerait, c'est des réactions à la hauteur de ça et pas quelques petites rustines dans l'urgence pour régler ici ou là une situation.
2: Davantage de satisfaction ce soir dans les mots du maire du Porge, le village le plus touché par les flammes. Martial Zanitetti salue des annonces qui vont dans le sens que nous attendions. Dans les Landes, le feu est fixé depuis ce matin, mais certains habitants ne peuvent toujours pas rentrer chez eux, indique ce soir la préfecture. Une cellule d'urgence médico-psychologique a été ouverte à Luglon pour les personnes évacuées. Un homme de 65 ans, condamné en Haute-Loire, 4 mois après avoir tiré avec sa carabine près d'un groupe d'enfants,

0: et proféré des insultes racistes. Il s'est expliqué devant le tribunal tout l'après-midi et il a été reconnu coupable, condamné à 15 mois de prison avec sursis probatoire. Il a l'obligation de se faire soigner. Clément Métainier, pendant son procès, l'homme s'est posé en victime dans un climat de tension avec ses voisins.
1: Il se présente à la barre en boitant, une béquille dans la main gauche, le visage fermé, fatigué sous ses lunettes noires. Rapidement, il évoque sa situation personnelle compliquée, sa femme gravement malade. Le prévenu reconnaît les faits, se tire avec sa carabine, mais assure qu'il n'y avait personne, qu'il a agi sous le coup de la colère. Il insiste, je cite, « On n'en serait jamais arrivé là si les enfants n'avaient pas dégradé ma voiture ou ma boîte aux lettres. » Concernant les insultes raciste, je cite, sale nègre, sale arabe, bande de babouins. Le prévenu admet à moitié et parle là aussi de harcèlement, d'insultes à répétition. Dans sa dernière prise de parole, il demande pardon au petit Reda et à sa famille, principale cible du tir et des insultes.
0: Clément Métainier, au tribunal du Puy-en-Velay, l'homme a interdiction de se rendre dans la commune de Espaly-Saint-Marcel et d'entrer en contact avec la famille du petit Reda. Dans les Pyrénées-Orientales, un vol de câbles de cuivre d'une ampleur exceptionnelle et la conséquence, près de 2000 foyers à Perpignan sont privés d'internet et de téléphone fixe depuis une semaine. D'après Orange, le retour à la normale va se faire progressivement dans les prochaines semaines. À 8 mois de la présidentielle, l'un des potentiels candidats à la course à l'Elysée renonce finalement à se présenter. Gérald Darmanin, le ministre de la Justice, annonce dans le journal La Voix du Nord qu'il ne sera pas candidat et qu'il apporte son soutien à Édouard Philippe. Surveillez votre compte en banque à l'heure des courses pour le retour en classe. C'est demain que sera versée l'allocation de rentrée scolaire pour les familles aux revenus modestes, pour financer l'achat de fournitures ou encore de vêtements. Son montant est déterminé en fonction de l'âge des enfants, Justine Leblond.
2: La somme peut aller de 426 € pour les 6-10 ans à 466 € pour les 15-18 ans, car les besoins ne sont pas les mêmes selon le niveau scolaire. Cette allocation dépend de vos revenus perçus en 2024 et du nombre d'enfants à charge. Elle est versée soit par la CAF, automatiquement si vous êtes déjà inscrit, sinon il faut vous créer un compte et faire une demande, soit par la mutualité sociale agricole si vous dépendez de ce régime. Alors si votre enfant entre en CP mais qu'il n'a que 5 ans, vous y avez le droit aussi. Il faut simplement transmettre son certificat de scolarité. Et pour les jeunes de plus de 16 ans, vous devez remplir une déclaration auprès de la CAF pour confirmer qu'ils sont toujours scolarisés.
0: Info à retrouver en détail sur ici.fr. Plus aucun département en orange sur la carte de Météo France. Demain, à 6h du matin, les 6 qui restaient en alerte dans le sud-est retrouveront à leur tour des températures un peu plus respirables. Météo France prévoit une fin progressive de l'épisode caniculaire.
3: Et avec 25 degrés encore à Amiens, cette nuit le mercure va descendre entre 14 et 17 degrés, 18 degrés sur le littoral. Demain, ce sera nuageux dans la Somme avec des averses le matin et en début d'après-midi au nord et à l'ouest d'Amiens. Dans l'Aisne et dans l'Oise, nuages et éclaircies avec des averses attendues le soir en Thiérache et sur le plateau Picard. Dans l'Oise, avec un vent assez fort au nord et à l'ouest d'Amiens, vent modéré ailleurs. Les températures maxi pour demain comptez entre 23 et 27 degrés.
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6: Bonsoir à tous. Ce soir encore, on va fêter les tubes des années 80. Ah, ils s'accrochent, ils sont indéracinables, inoxydables, infatigables. Ils continuent à réveiller en nous des souvenirs, à nous faire sourire, à nous faire plaisir. On va pas s'en plaindre. Et ça commence comme ça.

0: Thompson, Give Me The Night.
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0: C'est vrai, c'est le seul tube d'un grand monsieur du jazz produit en 1980 par une autre légende, Quincy Jones. Mais rappelons quand même que Benson, c'est 35 albums studio, le dernier sorti en 2024, 10 Grammy Awards. Et en 2019, le National Endowment of the Arts lui décerne le titre de Master Jazz, la plus grande récompense pour un artiste jazz. On a remis les pendules à l'heure, on peut passer à la suite. Encore deux légendes, deux rencontres, Serge Gainsbourg, Jane Birkin et les deux sous-chics.
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0: Stansfield, c'était All Around the World. Que celui qui n'est pas tombé amoureux de Lisa Stansfield quand sort ce titre en 1989 lève le doigt. Et ben voilà, comme d'habitude, personne à l'horizon. Et c'est normal, elle nous a tous et toutes fait craquer avec ce tube glacieux qui a fait le tour du monde. Et lui aussi, il nous a souvent fait craquer, particulièrement avec l'une de ses plus belles chansons. Morgane de toi, c'est Renaud qui arrive dans un instant.
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0: L'ambiance des années 80, ça continue sur votre radio. Ici Picardie, juste après ces petites infos.
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3: Direction Mianais, près d'Abbeville, pour la 9e édition du Vimeux Jazz Summer. Ce week-end, le jardin du manoir de Mianais devient le rendez-vous des amateurs de jazz, mais pas seulement. Pendant tout le week-end, plusieurs formations et artistes vont se succéder avec une programmation éclectique, hein, idéale pour découvrir différentes facettes du jazz, entre le swing, les rythmes modernes, les sonorités plus originales. Que vous soyez connaisseur ou simplement curieux, c'est l'occasion de profiter d'un concert dans un cadre verdoyant et particulièrement agréable, il faut le dire. Et pour prolonger le moment, une buvette et de la restauration sont aussi prévues sur place, tant mieux. Le festival, lui, est gratuit et ouvert à tous. C'est au jardin du Manoir, rue du Manoir à Mianais. Alors pour une sortie musicale et conviviale ce week-end, notez bien les 22 et 23 août dans votre agenda. 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

0: Johnny Clegg et Savuka, c'était à Simbananga.
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0: Alors pour la suite, j'ai encore choisi un ovni. 18 août 1985, Talulu Coco de La Roche-Valmont est numéro 3 du top 50. En fait, son vrai nom, c'est Jean-Quentin Gérard. Il est éditeur de magazine, mais il rêve de devenir chanteur. Alors, avec l'aide de ses copains, Richard Sanderson, vous savez, l'interprète de Reality, le tube de la boom, et les Gibson Brothers, ils enregistrent ce titre. Au départ, personne n'en veut. Puis un producteur se lance dans l'aventure, envoie le titre aux discothèques, qui adopte la chanson, suivi des radios, et voilà, c'est un tube, et voilà ce que ça donne.
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0: Survivor, c'était Burning Heart. Et c'est la BO de Rocky IV qui fut le plus grand succès de la série des Rocky avec Stallone, sorti en France il y a 40 ans, oui, 16 janvier 86, près de 5 millions d'entrées chez nous, pas mal, hein. Pour la suite de votre soirée, c'est Musique et Musique, les essentiels de l'émission Décibel avec Émilie Mazoyer, t'es 20h. Mais notre balade dans les années 80 n'est pas terminée, la preuve, dans un instant, Alan Parsons Project, Eye in the Sky.
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2: Un sacré gang formé autour de Pascal Obispo pour son nouvel album. Un album de chansons originales, interprété en duo avec Julien Clerc, Francis Cabrel, Zazie, Renaud, Axel Bauer, Michel Jonas, Benabar.
3: Reste Thierry Banard, comme on voit dans la rue, un réfrigérateur.
2: Le nouvel album de Pascal Obispo, c'est Héritage, volume 2. Mais j'ai raté le volume 1, vous demandez-vous, incrédule, car normalement la carrière de Pascal Obispo n'a aucun secret pour vous. Eh bien non, les amis, jurisprudence Star Wars, le volume 2 de ce nouvel album de Pascal Obispo vient de sortir avant le volume 1, qui arrivera à la rentrée, mais vous en faites pas, il va tout vous expliquer. Il est pas loin, il est assis à côté de moi, bonsoir Pascal.
4: Bonsoir, ça va bien.
2: Comment ça va?
4: Oui, ben ça va, l'album est sorti, c'est...
2: Oui.
4: C'est toujours, une joie, parce qu'avec depuis 2 ans et demi, c'est vrai que...
2: C'est un boulot, hein.
4: C'est beaucoup de travail, ouais, c'est beaucoup de travail. Je pense que les gens qui écoutent de la musique et qui adorent écouter des chansons, je suis pas sûr qu'ils se rendent compte à quel point on passe énormément de temps à s'écouter. C'est d'ailleurs pour ça que je ne m'écoute plus une fois que c'est
2: ouais.
4: sorti. J'adore écouter les autres, d'où cet album Héritage, en
2: bah
4: fait.
2: Oui. Ouais. Parce que c'est vraiment des chansons qui sont écrites sur mesure. En fait, c'est la haute couture. Ce que vous avez fait, Pascal.
4: C'est gentil, merci.
2: Mais c'est vrai, c'est de la haute couture, puisqu'en fait, chaque chanteur, chanteuse, et à la fois, bonjour, je parlais de Star Wars, mais c'est aussi un peu les Avengers de la chanson française qui sont là. Et donc, non seulement les textes, ce sont des textes qui leur parlent, et qui ont été associés donc à des mélodies que vous avez composées, des musiques que vous avez composées, en pensant à eux, à leur voix, à ce qui leur correspondrait. Enfin, c'est de la haute couture, et c'est aussi beaucoup d'amour.
4: D'abord, c'est le boulot d'un compositeur de pouvoir s'adapter à l'interprète.
2: Quoique, Gainsbourg, il faisait l'inverse. Hein. Il faisait exprès de taper des notes très hautes pour faire souffrir Jane Birkin.
4: Ouais, mais sauf que là, le problème, c'est que je me suis positionné en tant qu'un compositeur, sauf qu'eux, ils n'avaient pas besoin de moi.
2: Ah.
4: C'est le principe. Parce qu'ils sont aussi auteurs-compositeurs.
2: Oui.
4: En fait, c'est ça le concept, c'est rendre hommage à une stylistique un peu des années 70. Mon album est complètement organique. Un album, comme je dis pour rigoler, INA, une intelligence non artificielle.
2: C'est bien.
4: Et le reste, c'est vrai que...

0: voilà, remercier des icônes de ces années-là et puis des héritiers aussi comme Bruno Benabar, comme Icar. Alors pour vous répondre à votre question, parce que voilà, vous savez pas peut-être pas pourquoi c'est le volume 2, c'est parce que quand vous enregistrez 26 duos, on répartit un peu en fonction.
1: On fait deux disques.
0: Ouais. On fait deux disques, on essaye d'équilibrer entre les plus anciens, les plus jeunes, un peu de génération, etc. Équilibre de générationnel. Et puis surtout que, il faut quand même avoir un peu d'élégance parce qu'ils sont tous venus quasiment au même moment dans la période de 2 ans et demi.
1: Ouais.
0: Donc en fait, l'élégance c'était que le volume qui sortait en octobre s'appellerait le volume 1.
1: Oui, enfin,
0: tout simplement.
1: J'aime bien. Oui, mais c'est bien comme ça, ça fait pas. Il reste un fond du tiroir, on vous le met.
0: Exactement.
1: Là, c'est le volume 1.
0: Surtout que dans le volume 1, il y a.
1: On le dit ou pas?
0: Moi, à chaque fois qu'on vient.
1: Oui, c'est vrai, on balance des noms.
0: On dit. Il y a Véronique.
1: Il y a Véronique Sanson. William Scheller, ouais. Eddie Mitchell, Serge Lama. Donc, voilà, vivement la rentrée.
0: Calogero, Robin Cerf, il y a pas mal.
1: Santa, Adjani.
0: Ouais.
1: Ah, non, ça va être beau. Ouais. Mais là,
0: je suis en train de le finir.
1: Voilà.
0: Concentrons-nous sur celui-là, mais de toute façon, c'est beaucoup de travail.
1: Donc effectivement, composer pour des auteurs-compositeurs qui, en plus d'habitude, ne chantent que sur leur propre musique.
0: Ils s'en foutent complètement de vous. Voilà.
1: Prenons l'exemple de Cabrel. Cabrel, il écrit ses paroles, il écrit ses musiques, il est tranquille, il n'a rien à personne. Il est venu chanter. Il faudrait que pleuve l'amour.

0: drague un Cabrel. Si c'est de la drague, je sais pas.
1: Bah déjà, on se connaît depuis les restes du cœur, parce que voilà, on s'est croisé beaucoup. Je l'avais invité déjà pour l'album pour le sida. Et puis là, grâce à l'application, parce que tout a été déclenché par mon application Obispo All Access, que vous pouvez avoir sur Apple Store ou sur Google Play, si c'est, voilà, avec
0: une sur laquelle
1: des choses. Voilà, je fais une anthologie de la chanson française. Et à chaque fois que je fais une petite anthologie, c'est-à-dire je fais un album sur un artiste,
0: je lui envoie.
1: Ouais. Donc j'ai envoyé à Francis. Est-ce que ça l'a influencé? Je sais pas.
0: Bah en tout cas, ça lui a pas déplu.
1: Le truc, c'est que la qualité principale d'un compositeur, quand il décrète qu'il veut écrire pour quelqu'un, c'est qu'il faut au moins aimer d'abord l'artiste, connaître son répertoire. Donc déjà, c'est le truc. Ouais, c'est la base, quoi. C'est aimer l'artiste. Qu'à partir du moment où un artiste sait que vous le respectez, vous aimez son répertoire, vous le connaissez bien, vous chantez, vous produisez pour rien, c'est-à-dire que moi je le fais juste pour le plaisir avec mes sous, ça, peut-être que ça fait quelque chose. Après, je pense que je suis aussi heureux que d'être reconnu par ces artistes, ces auteurs-compositeurs. C'est vrai que c'est un projet un peu ambitieux, mais finalement ils sont venus, donc je suis hyper fier et je suis hyper touché, hyper fier, et je leur en dois une.
0: Il y a Renaud aussi.
1: Ouais.
0: Bah oui, là encore. Alors pareil, Renaud qui chante pas des mots qu'il a écrits.
1: Ouais.
0: Ça, c'est dingue.
1: Ça n'existe pas, ouais.
0: C'est que chez Obispo qu'il y a ça. Le dernier des rugissants. C'est-il

0: Le dernier des rugissants. Ouais, ouais. Oh là là, la chair de poule, Pascal.
1: Bah oui, c'est un enfant.
0: Quand il vient en studio, justement, ou quand vous allez l'enregistrer, d'ailleurs, je sais pas comment ça s'est passé pour Renaud spécifiquement, mais il y a aussi toute l'admiration. Il y a le Pascal, peut-être gamin, qui écoutait Renaud et tout. Il faut qu'il se taise à ce moment-là. Parce que sinon, on est trop fan, on est trop impressionné, non?
1: Alors, au début, quand ça commence, on est comme ça.
0: Ouais.
1: Et après, je deviens un despote.
0: Vous avez engueulé Renaud?
1: Non, pas du tout. Bah, je rigole parce que c'est Pierre qui m'appelle comme ça. Qui,
0: tout le d'un despote. Coup,
1: non, pas du tout. Mais il me dit, on aurait dit un commandant, ah oui, quoi. On aurait dit un militaire.
0: Temps.
1: Et en fait, voilà, et le fan laisse place au producteur en studio. Et j'ai de la chance d'avoir un acolyte qui s'appelle Yuri Benaïs qui fait le son, qui mixe, et puis aussi d'avoir des super musiciens avec qui j'ai fait l'album, Fred Nardin, Romain Saron, Zizou Sadki, Seb Chouard, Michel Aimé, Christophe Deschamps. J'ai eu une équipe de musiciens de folie, donc ils sont là, donc voilà, tout va bien, je suis pas tout seul pour dire non,
0: ouais.
1: et en fait l'idée c'est que ouais, pour Renaud je lui ai demandé de parler. Je trouvais que c'était plutôt pas mal d'entendre sa voix parler sur cette chanson, le dernier des rugissants, qui lui va bien, plutôt ce que ça dit, c'est vraiment lui.
0: C'est Lionel Florence et Pierre-Dominique Burgo qui ont écrit des textes.
1: Ouais.
0: Les textes sont nés avant les musiques.
1: Oui, c'est-à-dire que... En fait, au début, je voulais faire un album tout simplement dans la stylistique des années 70.
0: Un peu comme l'Archipel des séquelles qu'on avait écouté avant.
1: Album, Archipel des séquelles, c'est plus un album de femmes... On mettait en exergue le silence, un peu de jazz.
0: C'était un peu 70s aussi, moi je trouvais. Le duo avec Carla Bruni.
1: Ouais, c'est 70s, mais là on utilisait beaucoup plus de piano, alors
0: d'accord,
1: que là vraiment,
0: ouais,
1: c'est un 70s de 66 à 77 qui est plus basé sur les guitares, okay, sur les 12 cordes, sur l'orgue. Voilà, c'est vraiment des éléments de langage particuliers à cette période-là, avec des solos de guitare qui sont plus près de George Harrison que de Scorpion. ou de David Gilmour par exemple. Voilà,
0: ah ouais,
1: c'est vraiment un élément, des éléments de langage de cet album. Donc je suis parti comme ça, et puis après, de fil en aiguille, comme je faisais en même temps les chansons pour des artistes, voilà, je faisais mon anthologie à droite à gauche, ben je fais des albums comme ça enchaînés. Ben j'ai osé. Je me suis dit oui, c'est ça. La vraie question, c'est si j'osais leur envoyer, et j'ai osé.
0: Et ben vous avez bien fait.
1: J'ai osé, et puis je trouve que ça fait un... Et puis c'est bien, la musique, c'est du partage. Dans un monde qui tend à se fragmenter, et se communautariser, je sais pas si ça existe ce mot.
0: Ouais, s'archipéliser, puisqu'on parlait de l'archipel.
1: Ouais, voilà.
0: Des petits archipels.
1: Et en fait, voilà, il y a un peu... Voilà, je trouve que l'artiste est là pour faire des ponts justement entre ces, ouais, communautés, et l'artiste est là pour comment dire, résister et proposer comme Zazie elle le dit aussi, mais il faut qu'on s'aime, quoi. Enfin,
0: ouais,
1: c'est juste ça, c'est juste le problème. Il faut qu'on s'aime tous, il faut qu'on s'entende tous. Si on s'entend pas, c'est la merde. Donc et un artiste est là pour ça. Moi, c'est pour ça que je fais jamais de, entre guillemets, je parle jamais de politique, parce que je trouve que la politique, voilà, c'est super clivant. Faut qu'on choisisse un camp. Je m'en fous de choisir un camp. Enfin, nous, on est né avec Touche pas à mon pote. On est là pour faire de la musique ensemble. Et quand tu vas travailler dans une autre communauté musicale, artistique, t'apprends des trucs, puisque,
0: ouais,
1: c'est pas ton domaine. Donc, nous, on n'est pas contre ça. On est vraiment pour que, voilà, pour chanter ensemble, pour faire de la musique ensemble. Et c'est vrai que cet album, c'est un peu ça. C'est hérité de cette, comment dire, de cette appétence pour l'autre,
0: ouais,
1: tout simplement.
0: Alors quand l'autre, c'est Julien Clerc, et que, je vous cite, ouais, Pascal Obispo, c'est l'un des plus grands mélodistes français.
1: Ah oui, sans aucun doute.
0: Sans aucun doute. Et que donc,
1: tu lui proposé
0: une chanson qui s'appelle Nénuphar. Alors, on va
1: c'est dans la merde.
0: Vous vous rendez compte quand même qu'il n'était pas vraiment dans la merde, Pascal Obispo,
1: ouais,
0: parce que vous avez bien soigné votre histoire.
1: Ouais.

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1: Là, quand tu parlais tout à l'heure de haute couture, de sur-mesure, c'est vraiment ça. C'est-à-dire que vraiment, c'est une chanson de Pascal Obispo, c'est une chanson de Julien Clerc.
0: Mais c'est le boulot d'un compositeur.
1: Ouais, mais là, c'est un exemple criant, c'est un exemple frappant. C'est, et personne d'autre, on peut la filer à personne d'autre, celle-là.
0: Si, on peut la chanter, mais c'est une chanson qui est faite pour Julien.
1: Oui, ça s'entend.
0: Enfin, moi, je l'ai fait pour Julien, donc... J'ai tellement de respect pour lui, c'est tellement un gars qui m'a inspiré quand j'ai commencé à faire de la chanson en français, ouais. Après ma période rock évidemment, quand j'ai commencé à mettre les mains dans de la chanson française, de la pop, ce que vous voulez, c'est vrai que...
1: Ouais. Et lui.
0: T'écoutes Julien Clerc, tu dis, oh, mais c'est compliqué quoi, parce que là il va falloir travailler un peu, et j'ai mis 35 ans. Honnêtement, c'était un des premiers, s'il refusait, c'est vrai que je pense que j'aurais pas fait l'album, en fait. Enfin, j'aurais pas continué, ouais, à demander des duos. Et quand Julien a accepté, je me dis, ah, c'est franchement, merci, c'est une vraie reconnaissance. Et ben, c'est sans doute touchant pour lui, parce qu'on a envie d'être reconnu par d'autres générations. Et c'est aussi touchant pour moi, donc en fait, c'est gagnant-gagnant, cette histoire.
1: En fait, ça se sent, c'est exactement ça. Ça se sent dans tout l'album, dans tout ce volume 2, Héritage, que je vous recommande. Hein. C'est ça, c'est que tout le monde est heureux d'être là, et tout le monde se donne des choses très positives. Vous tirez pas la bourre.
0: Alors
1: que parfois, il y a des duos que je ne citerai pas. Non, mais on sait que c'est toi qui as la plus grosse. Là, c'est pas le cas. Vois.
0: Non, mais le truc, c'est que moi, je suis qu'un compositeur qui chante. Donc en fait, je vais pas me mettre au niveau de ces auteurs, compositeurs, interprètes, qui sont aussi des supers interprètes. Ouais. En fait, je me mets pas au niveau. Moi, je me mets vraiment dessous et derrière. J'ai pas de souci avec ça. Moi, je veux que la chanson soit belle. Il y a pas de compète. Il y a juste, allez, on va essayer d'harmoniser nos deux voix et essayer de faire en sorte que ce soit la plus belle chanson qu'on ait écrite. À chaque fois, je fais la même chose pour chacun. Quoi, ouais. J'essaye.
1: Alors, il y a aussi vos fantômes bienveillants, ceux que vous avez aimés, que vous aimez encore, même s'ils sont plus là sur ce disque. Il y a Philippe Pascal, le chanteur de Marquis de Sade.
0: Ah ouais.
1: C'est un de vos groupes de jeunesse, quoi.
0: C'est mon groupe
1: hyper formateur.
0: Ouais, c'est ce qui m'a construit.
1: Philippe Pascal était devenu votre ami.
0: Ouais.
1: Il n'est plus là, mais il est là sur l'album. La chanson s'appelle Les Roses.

0: c'est pas la première fois qu'on entend vos voix ensemble. Vous aviez chanté en vrai dans la vraie vie, mais là, de faire ce duo...
1: J'avais trois chansons. On avait fait un album avant qui refonde Marc Itzad avec Fond. Ouais. Voilà, j'ai dû avoir une petite influence aussi parce qu'en fait ils se sont revenus, ils habitaient dans la même ville 15 ans après à mon concert. J'avais fait chanter Philippe, on avait fait une reprise de Marc Itzad et j'avais invité Franck. Donc ils s'étaient revus, j'avais un peu déclenché tout ça. J'espère que ça n'a pas signé son départ parce que j'ai toujours une forme de culpabilité par rapport à ça depuis qu'il n'est plus là. Mais donc on avait fait quelques chansons et puis j'en avais gardé trois où il chantait, il en reste encore une c'est sur, qui est sur mon application, sur un poème de Charles Cros. Là c'est un texte de Lionel Bourque parce que Philippe cultivait des roses, il adorait son rosier.
0: Voilà, c'est important pour vous de le mettre sur ce disque. Oh bah, héritage.
1: S'il n'y a pas Philippe, il n'y a personne.
0: Ouais, c'est ça. En fait, c'est la source.
1: S'il n'y a pas Philippe, s'il n'y a pas Franck. Alors, le début, quand j'ai commencé la musique, mais avant, moi, j'étais Marie-Thysbert Carpentier. Ouais. Et cet album, il est très comme ça. Il est très, la musique avant Rennes. Mais je ne pouvais pas faire l'album Héritage sans mettre aussi ceux qui m'ont donné envie de la faire physiquement. Donc, c'était Marc Itzad, c'était Philippe, c'était Franck, Darcel. Et il nous manque sérieusement.
0: Ouais, mais c'est beau qu'il soit là.
1: C'est ce qui m'a construit, donc je veux pas. Y a pas de chez moi, j'ai pas de posture. De toute façon, j'ai pas de posture, j'ai pas de carte. Donc comme j'ai pas la carte, je peux pas avoir de posture. Moi, je suis de toutes les musiques. Philippe, il aimait pas tout ça. Il s'en foutait de tous ces trucs-là.
0: Les chapelles musicales.
1: Bah oui, il s'en foutait. C'était la plus grande icône du rock français indépendant des années 80 et 90. Et lui, il voulait que je vienne chanter, jouer du piano avec Marc Itzad. J'ai dit mais non, je peux pas. Ce que je raconte toujours, cette anecdote. Je dis mais non, mais je. L'ami te dit oui, mais le fan te dit non. Tu vas pas avoir Pascal Obispo avec Marc Itzad, Philippe, c'est pas possible.
0: Les gens vont pas comprendre.
1: J'ai quand même été chanter, il a insisté pour que je vienne chanter au festival des Inrecuptibles. Ouais. C'était chaud.
0: C'était Vanda's Loving Boy.
1: Exactement. J'ai dit, mais Philippe, t'es sûr ou quoi de... ouais. Et il faut que tu viennes de ton temps. Tu viens. Voilà, donc ça c'était Philippe. Et puis voilà, et puis Michel Delpech. Lui, il était fan de rock. Donc tout va bien.
0: Ouais.
1: Tout va bien. Ils sont tous ensemble avec la même envie de faire la musique avec la même culture, quoi. Quelque part. Avec des nuances, évidemment. Mais bon.
0: Et vous, ça vous procure un peu de réconfort? D'avoir ces bandes-là, de travailler sur les bandes de Delpech, j'imagine, oui, vous l'avez beaucoup, beaucoup aimé, parce que là, carrément, pour l'anniversaire de sa mort, il y a carrément.
1: On a fait un album,
0: voilà,
1: oui.
0: C'est un album. Voilà, il y a Daniel Lévy aussi, ouais. Daniel Lévy, avec qui vous avez fabriqué la comédie musicale de l'an 2000. Les 10 commandements, et Daniel Lévy, il est là, sur Héritage, la chanson s'appelle L'amour qu'il faut.

0: Daniel Lévy, il est mort hyper jeune, il avait encore plein de choses à faire. Vous aviez peut-être des trucs à faire ensemble.
1: Oui, ben, c'est sûr.
0: Est-ce que c'est réconfortant de les mettre dans un disque, dans votre disque?
1: Ce serait vraiment bizarre de pas considérer qu'il puisse être dedans, en fait. C'est évident que Daniel, c'était une partie de ma vie très importante.
0: Oui. Mais je demande pas si c'est bien, je demande si ça vous fait du bien.
1: Ouais, ça me fait du bien, en même temps ça me fait du mal, mais c'est impossible qu'il soit pas là, quoi. Voilà, okay. J'ai des bandes, je dois le faire. C'est tout, j'ai les bandes de Philippe, j'ai les bandes de Michel Delpech, j'ai travaillé avec lui, j'ai les bandes de Daniel, c'est normal. En plus, cette chanson était sortie d'une manière différente, il y a 10-15 ans. Elle n'avait pas marché. C'est impossible que cette chanson ne marche pas. Enfin, je veux dire, c'est une super chanson. Et je l'ai refait avec justement la stylistique de cet album. Elle est un peu soul comme ça. Et avec la voix de Daniel, c'est vraiment magnifique. Alors lui, pour le coup, lui, c'est un chanteur. Moi, je suis vraiment un compositeur qui chante.
0: Il y a aussi des copains, des gens qui n'ont pas le statut de super-héros dont on parlait tout à l'heure de la chanson française, comme Jonas, comme Claire, comme Renaud, comme Cabrel, mais des gens qui sont plus contemporains, on va dire, de votre carrière à vous, Pascal Obispo.
1: Sur pas des gens des années 70, on va dire, voilà.
0: Voilà.
1: 60-70, c'est plus... on va dire, on est plus dans les 90.
0: Voilà, 90, voire 2000, comme Icar. Viens

0: Picard, comment il débarque sur le projet?
1: En fait, je connaissais, je l'avais vu à la télévision, je le trouvais bizarre.
0: C'est vrai qu'il était bizarre.
1: Il m'a interpellé quand il faisait ses yeux comme ça. Mais c'est vrai que je l'ai vu sur scène, je trouvais qu'il avait un côté Becco 2.0. J'étais subjugué, je l'avais jamais vu sur scène. Je trouve que la scène, c'est beaucoup mieux, encore mieux que les disques pour le connaître. Pour ceux qui connaissent pas Icar, il faut aller le voir sur scène et vous allez voir qui est cette personne qui, entre les chansons, vous ennuyez jamais, et sur scène, il est fabuleux. Donc j'ai beaucoup cet homme, aussi bien lui que Benabar.
0: Oui, comme on a entendu tout à l'heure, il y a Chico et les Gypsies.
1: Exactement.
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0: Voilà. On tape dans les mains directes.

0: des chansons qui donnent de l'élan. Il y a aussi des chansons qu'on connaît, comme l'archipel des séquelles avec Zazie.
1: Oui, je l'ai refait parce que ouais. Je voulais lui donner une...
0: Un côté plus guitare.
1: Un style, ouais, plus 70.
0: Ouais.
1: Entre, je sais pas... Simon and Garfunkel.
0: Ouais.
1: Et
0: America.
1: Ouais. C'est là qu'il y a le solo, non? Ah ouais, faut écouter. Ouais. Le début. Ouais, ce côté rock 70, ouais. Alors.
0: C'est rock progressif, mais avant que ça devienne chiant. Moi, je trouve que le rock progressif, ça devient chiant dans les années 80, mais dans les années 70, c'est vachement bien.
1: Ouais.
0: Et là, c'est beau. Ouais.
1: Les Floyd et tout ça, ça c'est, ouais. C'est un peu ça. Enfin, on a essayé. Et le truc pour les gypsies, que ouais. Je voudrais dire un tout petit mot, parce que Zazie, elle a le package complet. D'ailleurs, j'adore son nouveau single, peu importe. Les gypsies, c'est parce que mon père a toujours rêvé que je fasse un truc de flamenco. Mon père est plus là depuis 2011. Et parce que je suis espagnol aussi, je suis franco-espagnol, j'ai deux passeports. Et c'est vrai que c'est un exercice particulier pour moi, l'enfant du rock. Mais pour moi, c'était vraiment une performance de pouvoir ouais, chanter un truc flamenco comme ça. Mais j'en rêvais depuis longtemps. Je n'allais pas faire un album en entier. Ouais. Et j'adore tout ces... Moi, j'adorais Manitas de Platas, etc. C'était vraiment... C'est les trucs qu'aimait mon père, quoi.
0: Ouais. Et puis alors, il y a... Le rock à guitare, ah oui. En français.
1: On va pas laisser l'intro en entier, elle fait 1 minute 30.
0: Axel Bauer.

0: cache les chevaux. Mais lui aussi, c'est son dernier album d'ailleurs. Hein. Retour de la guitare ou pas? Qu'est-ce qu'on dit
1: Ah ben, pour cet album, c'est que guitare, moi.
0: Ouais.
1: Donc.
0: Oui, mais dans la vie, dans la musique en général. On nous promet depuis quelques années, on nous dit retour du rock, retour
1: bah là,
0: de la
1: en tout
0: guitare,
1: cas, tout moi ça. J'ai fait ce que j'ai pu de mon
0: oui,
1: côté.
0: Oui, bravo, oui, c'est vrai, la pierre a été mise à l'édifice.
1: Et Axel Bauer, lui, c'est pas une pierre qui m'a mis à l'édifice, c'est un pont. C'est-à-dire que quand on écoutait Marc Itzad et tout, on n'avait pas envie de faire de la variette, quoi. Non. C'est en gros. Et c'est vrai que Axel, ça a été vraiment un mec qui m'a fait un pont entre le rock et la chanson en français. Son premier album, je le connaissais par cœur. Et d'ailleurs, quand je l'ai rencontré, il était très surpris que je connaisse toutes ses chansons. Donc, en fait, on a lié amitié comme ça au fur et à mesure depuis toutes ces années. C'est un super gratteux, mais au-delà de ça, c'est un mec super. C'est un mec qui aime la musique. Et ça, c'est le truc principal, quoi. Le mec, il pue la musique, quoi. C'est la folie. Et travailler avec des mecs comme ça, tu vois, bon. C'est un super musicien. Je suis très heureux qu'il ait accepté. Voilà.
0: Ce héritage volume 2 est disponible et le volume 1 paraîtra en octobre.
1: Le 23.
0: Voilà, on y attend. Véronique Sanson, William Scheller, Eddie Mitchell, Serge Lama, Santa Calogero, David Hallyday, Gauvin Cerf, ouais. Isabelle Adjani.
1: Il y a du monde.
0: Il y a du monde. Merci.
1: C'est génial.
0: Voir, bah,
1: merci,
0: hein, Pascal.
1: Merci. Et c'est vrai que ça fait toujours plaisir de. Comment dire de venir ici parce que voilà les personnes qui aiment la musique dans les radios là donc je voulais simplement te le dire parce qu'on se tutoie dans la vie.
0: Oui, c'est vrai quand le micro est éteint. Ben je te remercie.
1: Quand le micro est éteint, c'est ce que je remarque à chaque fois. Merci d'aimer la musique et merci d'écouter les chansons.
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0: Le pianiste français le plus demandé au monde, aussi à l'aise à l'opéra qu'à Bercy.
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0: De l'ultime album du rocker belge Arnaud au Imagine de la cérémonie d'ouverture des Jeux Olympiques Paris 2024, Sofiane Pamard flirte avec le million de disques vendus. Il a dépassé tranquillou le milliard de streams. Il ne cesse de nous éblouir depuis 2019, début de sa carrière solo. Et il sera en avril 2027 le premier pianiste à se produire au Stade de France. Sofiane Pamard vient de sortir son 4e album, Movie. On est fan et heureux de l'accueillir dans Décibel. Bonsoir Sofiane, bienvenue.
6: Bonsoir, merci pour cette magnifique introduction, pleine d'entrain, pleine d'enthousiasme. Ça me touche beaucoup.
0: Et d'admiration, Sofiane, on s'était vu pour la première fois au moment de Noche, votre 3e album. Le nouveau Movie vient de sortir. Et alors c'est fou, hein, à chaque fois, les titres de vos albums, c'est un mot. Le premier c'était Planète, le deuxième Letter, puis Noche, la nuit. Et là c'est Movie. Film. Vous êtes fan de cinéma?
6: J'adore le cinéma et je rêvais de composer la musique de mon propre film.
0: Ouais.
6: C'est un rêve que je pouvais rendre réalité avec un album musical où il y a une histoire. J'ai d'abord écrit un scénario qui commence par un lever du soleil, qui termine par un coucher du soleil. Dans ce scénario, en fait, c'est l'histoire d'une journée qui est tellement dense émotionnellement qu'on passe par peut-être tous les sentiments qu'on peut traverser à travers une seule vie. Donc c'est très ambitieux, ne vous inquiétez pas, cette journée est inspirante, elle n'est pas lourde, c'est
0: non,
6: pas
0: ouais.
6: trop autre chose.
0: Mais il y a des tempêtes émotionnelles quand même. Hein.
6: Voilà, c'est ouais. ça. Donc c'est la promesse de cet album. Et donc je viens de le terminer, j'ai mis 2 ans et demi dessus et je suis trop heureux d'en parler et de le promouvoir parce que c'est un projet auquel je crois beaucoup.
0: Ah, on va se balader au cœur de ces nouvelles chansons, chère Sofiane Pamart. Mais avant, il faut qu'on se situe géographiquement. Vous, le nordiste, vous habitez à Los Angeles maintenant ? Alors ça, pour un fan de cinéma, c'est le rêve.
6: Exactement. Moi, j'ai envie de construire ma vie en fonction de mes inspirations artistiques, ouais. en fonction de mes cycles de création. Donc, quand j'ai décidé de faire un film, je me suis dit, où est-ce que je vais être le plus inspiré pour pouvoir le faire ? Et si j'allais à Hollywood,
0: ouais.
6: donc c'était un rêve un peu d'enfant sur cet univers-là, glamour du cinéma, et surtout un désir de réaliser une œuvre vraiment ancrée dans un décor cinématographique.
0: Ouais.
6: Donc tous les jours, je me réveillais avec mon piano qui donnait sur cette sublime ville, sur la skyline de Los Angeles, cette énergie de cette ville qui vibre, qui est au milieu en fait de quelque chose de très urbain et quelque chose de très nature, et aussi avec toutes ces personnes qui sont acteurs ou actrices ou qui rêvent de le devenir. J'ai tout pris pour le mettre dans cet album.
0: Et il est très beau. Movie. Avant de le découvrir, on va faire un petit retour. Donc, Sofiane Pamart, on peut vous entendre en solo, évidemment. Je le disais tout à l'heure, hein, ça peut être dans un opéra. Vous pouvez évidemment, avec brio, jouer de la musique classique. Hein. Vous êtes médaille d'or du Conservatoire National de Lille. Ça peut être donc sur vos compositions à vous. C'est vrai que tous les pianistes ne sont pas compositeurs. Vous, c'est le cas. Je parlais de Notch tout à l'heure. Je m'en suis toujours pas remis, moi.

0: début de votre carrière, vous avez eu cet instinct et ce coup de génie d'aller jouer avec des artistes très différents. On peut vous entendre avec Edith Depreto reprendre du William Scheller.
1: Donnez-moi, madame, s'il vous plaît, du ketchup pour mon hamburger.
0: Mais aussi à Tulum, Mexico, avec Josman.

0: le piano classique, votre piano à vous, le piano dans la chanson française, dans la variété, mais aussi dans le rap. Tout ça, ça fait partie de vous. Vous avez réussi, en fait, ce que peu d'artistes arrivent à faire, c'est à mettre toutes vos facettes artistiques sous les yeux et les oreilles du grand public.
1: C'est vrai, et maintenant, ça s'entend. Et j'ai mis du temps à réussir à ne pas être rangé dans une seule case.
0: Oui.
1: C'était vraiment mon désir, c'est de faire en sorte que... Non, je ne suis pas juste un pianiste classique ou le pianiste des rappeurs ou un pianiste qu'on voit dans l'univers plus de la musique électronique. Ou... En fait, je ne voulais vraiment pas être dans une case.
0: Et c'est... Vous en aviez peur.
1: J'avais peur de ça, mais ouais. Surtout que c'était un désir de singularité, ouais. Où j'ai l'impression que toutes ces facettes multiples créent mon identité d'artiste, et c'est très difficile. Difficile au début de prouver toute sa multiplicité, ouais. Donc il faut du temps, et ce temps je l'ai pris en travaillant beaucoup. J'ai essayé de gagner du temps, à essayer de produire en peu d'années un grand catalogue pour que justement je puisse m'élever en côtoyant plein de genres musicaux et plein de gens extraordinaires qui ont aussi des parcours complètement fous,
0: ouais.
1: Mais aussi pour essayer de montrer que finalement en fait tous ces mondes qu'on a tendance à ranger dans des boîtes et à diviser et à opposer, ils sont pas si éloignés que ça. Si jamais on s'intéresse juste à l'émotion, on peut relier un peu tout le monde.
0: Et oui, et notamment avec le piano. Là, vous nous l'avez prouvé, c'est sûr. Et alors, ce qui est génial, c'est que le public a compris ça, a répondu présent. Et l'année prochaine, dans moins d'un an, hein, en avril 2027, vous allez jouer au Stade de France. Ce qui, voilà, pour un musicien, pour un pianiste, est une grande première. Samedi 17 avril 2027, ça paraît loin parce que c'est l'année prochaine. Et en même temps, bah, c'est vite, c'est moins d'un an. Comment avez-vous eu cette idée, ce désir, comment on peut se dire je vais faire un Stade de France?
1: Waouh, j'en perds mes mots tellement.
0: Je sais que c'est vertigineux.
1: C'est vertigineux.
0: Ouais.
1: C'est vertigineux, mais j'ai décidé de jalonner mon parcours d'artiste de grands actes qui vont nous servir de point de ralliement et de manière de raconter cette aventure. Et il me manquait un grand événement pour pouvoir célébrer tout ça. Et je me suis dit, et si jamais c'était le moment pour faire un Stade de France, de la même manière que j'ai vécu l'expérience d'être le premier pianiste à jouer à l'Accor Arena à Bercy.
0: Bercy, et puis ouais. Alors Bercy, un vrai Bercy, ras la gueule, vraiment, ouais. Pardon, il n'y a pas d'autre mot, c'était plein, voilà. Quoi. Ouais, c'était fou.
1: Je me suis dit, ok, maintenant le mouvement est devenu encore plus grand, et si on allait chercher le Stade de France comme un grand moment de rassemblement, ouais. Populaire, mais aussi de rassemblement où il y a plein de valeurs qui se fédèrent à travers la musique, et où on se laisse aller dans nos sentiments, dans un voyage introspectif, mais en même temps spectaculaire.
0: Dans les grands rendez-vous qui rassemblent, Sofiane Pamart, vous en avez vécu un il y a 2 ans, la cérémonie d'ouverture des JO Paris 2024. Alors, le Comité international olympique laisse assez libre les villes de ce qu'ils mettent dans leur cérémonie d'ouverture. Mais il y a un truc qui n'est pas négociable, c'est qu'il faut jouer Imagine. Et le deuxième truc pas négociable, vous vous doutez bien, c'est que Imagine, votre version doit être validée par les ayants droit de John Lennon, c'est-à-dire en l'occurrence Yoko Ono. Et donc ça vous est arrivé, Sofiane, vous avez joué Imagine, c'est Juliette Armanet qui chantait. Mm-hmm. Est-ce que vous pouvez me raconter ce que vous avez ressenti déjà quand on vous l'a proposé, mm-hmm. Et puis quand Yoko a dit « Yes !»
1: Alors déjà j'étais dans la confidence 2 ans et demi avant le projet.
0: Ah, vous aussi, il fallait vous taire, rien dire à personne.
1: Personne n'a...
0: Même la famille.
1: Ouais, même la famille, ils l'ont appris une semaine avant parce que ça a fuité à un moment donné dans la presse. Et donc du coup j'ai été obligé de leur expliquer à ce moment-là, mais je respectais cette confidentialité, ouais. Et cette surprise. Ce que j'allais offrir. Et j'ai aimé prendre cette responsabilité de jouer Imagine, qui est une grande chanson de paix, avec cette flamme, le piano en feu sur la scène, comme si ça représentait cette flamme olympique,
0: oui.
1: Et un geste aussi que j'affectionne particulièrement, de mettre mon piano en feu.
0: Oui, c'est vrai, c'est votre truc. Jimi Hendrix mettait le feu aux guitares, Sofiane Pamart met le feu au piano.
1: Voilà. Mais tout ça pour célébrer en fait un moment où en fait on a la chance de représenter quelque chose de profondément culturel et de profondément, oui. Français aux yeux du monde. Donc avoir l'honneur d'être choisi aussi longtemps en avance pour pouvoir faire cet événement, je trouvais ça complètement dingue. Et bien sûr que quand Yoko Ono a accepté la version et a beaucoup aimé,
0: ouais.
1: La version,
0: on m'a dit qu'elle avait particulièrement apprécié.
1: Et ben j'étais très honoré aussi, et en fait ça a donné un tableau très poétique. C'est un autre événement, on parlait des événements majeurs,
0: ouais.
1: Qui jalonnent un parcours. La cérémonie d'ouverture des Jeux Olympiques de Paris, c'était vraiment fou en 2024.
0: L'album l'album Movie qui vient de sortir. Alors, on a parlé du côté cinématographique. Sofiane Pamart vous l'a dit, comme tout bon film et toute bonne journée à Los Angeles, ça commence par un lever de soleil.

0: Sunrise in your eyes. Lever de soleil dans tes yeux. Vous nous avez habitués à du piano solo. Là, on entend dès le début des chœurs. On entend là les cordes. Donc, dès les premières secondes du disque, on se dit, ah ouais, là, il a poussé un cran plus loin. Vous vouliez aller un cran plus loin et faire un pas vers les chansons, puisqu'il y a plein de chanteurs et de chanteuses qui sont invités sur votre disque.
1: Après 3 albums de piano solo, j'avais besoin de renouveler mon discours harmonique, ma manière de composer, donc j'ai voulu rajouter des ingrédients dans ma palette. Et c'est comme ça que je me suis dit, ok, la musique orchestrale, c'est une musique qu'on a beaucoup dans les films, je peux me permettre d'y aller. Donc pour la première fois, j'ai commencé à travailler, à composer pour l'orchestre, et entendre les pupitres des violons, donc je faisais 100 pas et j'entendais un peu de cuivre, j'entendais les bois, j'entendais les coups de timbales.
0: Vous entendiez tout ça dans votre tête, donc je précise, c'est ça qui est dingue. Non mais imaginez ça déjà, composer du piano, composer une mélodie, on se dit waouh, mais là c'est tous les instruments de l'orchestre, et puis c'est pas un petit orchestre.
1: Et c'est un orchestre de 70 personnes, et en fait il faut les laisser rentrer ces 70 voix à l'intérieur de soi. Et donc progressivement je commençais à trouver des clés. Et c'est pour ça que j'ai pris beaucoup de temps pour composer cet album, parce que c'est un album vraiment qui a été très artisanal dans sa manière d'être conçu et qui m'a obligé à m'élever. Donc il fallait que la proposition soit très claire dès le premier morceau, et c'est pour ça qu'on recommence par du piano quand même, tout au début, et l'album termine par du piano, mais entre-temps, on a vite l'orchestre, le chœur et toutes ces voix qui arrivent, parce que j'avais besoin de me renouveler et parce que j'avais besoin de d'autres témoignages qu'uniquement le mien. Ma voix, c'est celle du piano, c'est le fil conducteur de cet album, mais j'avais besoin d'acteurs, j'avais besoin de d'autres personnages qui apparaissaient dans ce film.
0: C'est intéressant de dire des acteurs, parce que pour le coup, toutes les personnalités qui sont en majorité des chanteurs et des chanteuses qui sont invités dans votre disque, c'est des héros de film. Ils ont tous une personnalité, ils ont tous une aura, une dégaine. Je pense par exemple à Mélodie Gardot, c'est la première dont on va écouter la voix sur votre album. Mélodie Gardot avec ses lunettes noires, avec sa blondeur hollywoodienne, elle est incroyable, Mélodie Gardot. Et vous lui faites chanter le moment polar noir, évidemment. A kiss, a kill.

0: voyez l'héroïne fatale, un peu vénéneuse. Moi, j'imagine avec un foulard dans les cheveux en train de fumer une cigarette.
1: C'est tout elle. C'est vraiment elle. On ne va pas faire semblant. Et il n'y avait qu'elle pour jouer ce rôle-là.
0: Ouais.
1: Et à ce moment-là, que ferait un réalisateur avec un acteur, avec une actrice, avec autant de personnalité? Il réinventerait complètement son film pour le faire sur mesure pour cette héroïne.
0: C'est ce qui s'est passé pour la chanson.
1: C'est ce qui s'est passé pour la chanson.
0: Ouais, Mélodie Gardot. Pour elle ou pour d'autres chanteurs, chanteuses qu'on trouve sur votre album, Sofiane? Je pense à Wyclef des Fugees, à J Balvin, Laurine, Raïm de Christine and the Queens, Sia. Enfin voilà, il y a des personnalités vraiment du monde entier. Comment vous leur avez présenté le projet? Vous leur avez dit, on va faire une chanson ou on va faire un film?
1: Je leur ai dit qu'on allait faire un film et que je leur réservais une scène rien qu'à eux. Et qu'il fallait absolument qu'ils jouent le jeu d'enlever leur carapace, d'être vulnérables, parce que pour beaucoup d'entre eux, non, ils ont jamais posé sur uniquement du piano.
0: Ben non.
1: Et donc je voulais que le fil conducteur, ce soit celui-là, que la patte, l'étalonnage du film, ce soit cette approche uniquement piano-voix, pour eux, pour les invités. Et en faisant ça, je pouvais aller chercher des artistes d'univers complètement différents, et à ce moment-là, en fait, finalement, il y a quand même une direction artistique claire qui se crée au fur et à mesure de le film. Sur le papier, quand on voit tous ces artistes au même endroit, on se dit mais comment ils se retrouvent autour du même banquet? Et en fait, finalement, quand on écoute l'album, vraiment, je peux vous le garantir, j'ai beaucoup travaillé pour arriver à cet effet-là, mais on a l'impression que ils viennent juste les uns après les autres, ouais, dans une pièce où il y a le piano qui les attend pour qu'ils puissent se livrer.
0: Comme dans tous les bons films, vous avez pensé à tout, Sofiane Pamart, et notamment à avoir un narrateur, une voix qui vous raconte. Et quelle voix, Jimmy Butler. C'est la première fois que dans une émission musicale, sans doute, on va parler de lui. C'est un grand basketteur.
1: Un champion de NBA que j'ai eu la chance de rencontrer à l'anniversaire d'un autre invité de l'album qui est J Balvin. Et quand il a pris la parole pour remercier J Balvin de sa générosité pour son anniversaire, dans sa manière d'accueillir ses amis proches, et je me suis dit mais quel narrateur extraordinaire, quelle voix
0: incroyable.
1: Et donc je cherchais une voix pour ce film, et je lui ai dit, est-ce que tu veux être cette voix, et est-ce que tu accepterais de raconter ton histoire, parce que j'ai besoin d'une voix réelle, parce que ce film est basé sur une true story, et c'est sur une histoire vraie. Et donc il me fallait non seulement un narrateur charismatique, mais aussi un narrateur qui puisse être légitime dans son parcours de vie pour raconter quelque chose de fort. Et lui, il a été jusqu'à devenir grand champion de basket, mais aussi il a perdu son papa, il a été père, et en fait il parle de tout ça. Et finalement, il a un langage, un discours très universel. Donc je vous invite, soit si vous connaissez l'anglais, à apprécier tout son discours, soit à regarder la traduction des paroles, parce que c'est très très très beau ce qu'il dit.
0: Et il le dit d'une telle manière.
2: I mean, I was a kid who didn't have much of anything. But there's a kind of clarity that you get when you're up alone at midnight too. Other people may have more than me, or an easier path, or whatever. But right now, I got you beat. And I know I'm gonna give more of myself to this day than anybody else would. Because I know what it feels like to have nothing. And so that's what I did. And I still do.
0: Un pianiste classique, oui, ça c'est sur le papier et au début du CV, mais Sofiane Pamart, c'est plus de 750 000 albums vendus, 1 milliard de streams, 29 singles d'or, des disques d'or aussi, 5, et puis de platine, et puis de diamant aussi, un Bercy complet, mais l'Opéra Garnier également. Il joue pour des marques de luxe, des familles royales, des amateurs de classiques, mais aussi de rap, de chansons, de rock, de musique latine. Il est là partout, Sofiane Pamart, et le meilleur partout, c'est celui qui réunit 80 000 personnes, le Stade de France, l'année prochaine en 2027. Est-ce que vous êtes un artiste comblé? Pour le moment.
1: Je suis un homme comblé, parce que j'arrive à exprimer mes émotions de plein de manières différentes, et que j'ai la chance d'avoir un public que j'arrive à entraîner dans cette aventure.
0: Ouais, ils vous suivent, voilà. Ils vous font confiance en
1: très,
0: fait.
1: Très très très fidèles, et que je rencontre très souvent après mes concerts, et grâce à ce lien, eh ben j'arrive à comprendre ce qui les fait vibrer et mon rôle dans leur vie, ouais, et leur rôle dans ma vie, je leur exprime aussi. Donc oui, je suis comblé de cet amour-là.
0: Vous avez pris le risque, parce que c'est un risque quand on vient du classique et qu'on peut y rester. Vous auriez pu faire carrière simplement en tant qu'excellent concertiste. Vous avez pris ce risque de composer votre musique, d'imposer votre style, d'aller, vous l'avez dit tout à l'heure, contre cette idée qu'il faudrait rester chacun dans sa petite chapelle. Vous avez vraiment pété toutes les cages. Ce risque a été payant, parce qu'aujourd'hui j'ai l'impression que vous avez une liberté folle.
1: Bah, Oui, ma liberté est totale grâce à ces risques-là, c'est clair. Après, j'ai une admiration folle aussi pour ceux qui suivent la spécialisation du pianiste classique, qui est un risque aussi, qui est un risque conséquent, mais en même temps qui est admirable. Mais je pense que le risque qui vaut le plus la peine d'être pris dans toutes les vies, c'est celui qui nous ressemble. C'est essayer de faire en sorte qu'on aille au bout de notre singularité, de notre caractère. Et pour ça, c'est jamais perdu. Tous les investissements, tous les efforts, ce n'est jamais une perte d'énergie. Et c'est ce que j'ai fait. J'ai cru très tôt en moi. Et ça m'a pris, en fait, finalement, beaucoup, beaucoup de temps parce que j'ai su vite ce que je voulais devenir.
0: Vous aviez quel âge, vous pensez, quand
1: même? J'avais l'âge du petit garçon qui est sur
0: la pochette. Ah oui.
1: De l'album.
0: Tellement mignon! Le petit Sofiane. Vous aviez quel âge, là,
1: J'avais 8 ans et j'avais déjà un plan très, très, très, un plan. J'avais pas un plan, mais j'avais un désir très fort de m'exprimer au piano parce que j'avais compris que c'était mon instrument et que c'était ce que j'allais devenir. Et le reste, c'est juste de l'entraînement au conservatoire, la discipline, les efforts, mais aussi beaucoup, beaucoup de rêves.
0: Ouais.
1: Et après, du voyage encore et encore et encore, et trouver une manière de faire en sorte que ce rêve prenne vie. Et là, maintenant que la machine est vraiment lancée, eh bien, je peux aller toujours un peu plus loin.
0: Vous avez eu cette intuition, finalement, à 8 ans, que votre vie, ce serait le piano. Mais alors, quand votre maman vous a mis au conservatoire, c'était même avant vos 8 ans, il me semble, est-ce qu'elle aussi, elle a eu l'intuition? Elle a dit, ce petit-là, il est pianiste? Parce que vous n'êtes pas d'une famille de musiciens classiques, pas du tout.
1: Non, pas du tout, pas du tout. Et en fait, ma mère qui me voyait jouer sur un
0: petit jouet, un petit Fisher Price.
1: Ouais, un petit mini clavier, elle s'est dit, il a l'air d'aimer ça, je suis admirative de ce monde-là, il faut absolument que je le mette au conservatoire pour lui donner toutes ces chances. Et à 6 ans, j'intègre le conservatoire et depuis, j'ai continué tout ce parcours. Donc oui, j'ai eu les armes pour pouvoir m'exprimer et c'est ce que j'encourage vraiment à tous les parents d'accompagner les intuitions des enfants parce qu'elles sont souvent très très très justes. Et même si ça passe par une organisation particulière et beaucoup d'efforts, ça vaut toujours le coup d'accompagner ça. Et moi, je suis reconnaissant à vie à la fois de l'encadrement de mes parents, mais aussi des grands maîtres que j'ai au conservatoire et de l'institution publique dont j'ai pu bénéficier depuis que je suis tout petit.
0: Réaliser ses rêves, c'est aussi parfois inviter des artistes qu'on écoutait quand on était ado sur son album. Alors, j'ai vu le nom de Wyclef Jean dans la liste des invités de Movie et Sofiane Pamart. Wyclef, c'est les Fugees, c'est le plus grand groupe de la fin des années 90. Voilà ce que vous faites ensemble.

0: Je ne l'ai jamais entendu chanter comme ça. Qu'est-ce qui s'est passé ce soir-là? C'était la nuit, hein?
1: C'était la nuit. En fait, ce qui était beau, c'est que j'étais à New York. J'organisais des dîners dans une très belle suite où il y avait aussi un piano. Et parfois, j'improvisais au piano pendant la nuit. On me filme. Et je sais pas comment, mais cette vidéo atterrit dans le téléphone de Wyclef qui demande à me voir. Je le rencontre le lendemain dans la nuit, et d'ailleurs dans le studio d'Alicia Keys et sur le piano d'Alicia Keys.
0: Pardon, monsieur. Ah oui, non, mais c'est vrai. Et c'est Hollywood, hein, ah, les gars.
1: Ouais, et donc tout est surréaliste, mais tout est très beau. Et ouais, quand je le rencontre, vraiment, on a une des premières choses qu'il me dit. Donc d'abord, il vient avec sa guitare, on improvise au piano, et après il me regarde droit dans les yeux, et il m'a dit, tu sais ce qu'on va faire? On va faire une chanson de paix. Ah. Et There Will Be a Day est une chanson de paix. C'est une chanson où en fait on s'imagine un monde où on est tous en train de boire la même eau, de boire, d'être réunis autour du même oasis, d'avoir des protections spirituelles, des armées d'anges qui font en sorte que on est en train d'œuvrer pour la paix. Elle est très très très belle, cette chanson, et c'est l'histoire d'une rencontre qui est devenue on est devenus de grands amis à partir de cette première rencontre en studio et en créant ce morceau.
0: Voilà. Il parle un peu français en plus, il est haïtien.
1: Exactement. Donc, ouais, voilà, c'est ce qu'il me dit. Et une des choses qu'il m'a dit aussi, c'est aussi une histoire de paix et d'amour entre Haïti et la France qu'on va écrire. Deux grands projets. Ouais.
0: C'est beau. Elle est magnifique, cette chanson. Elle s'appelle There Will Be a Day. Cet album est un film. Ce film est un voyage en 20 scènes avec des invités et puis aussi des moments où vous êtes tout seul, Sofiane. Qu'est-ce que je peux vous souhaiter pour la suite?
1: Qu'on soit toujours plus nombreux à se fédérer autour du piano.
0: Ah, c'est un beau vœu, et en plus vous ne le faites pas pour vous-même du coup, mais pour tout le monde, pour la communauté, j'aime beaucoup. Et merci beaucoup d'être venue nous voir, Sofiane.
1: Merci Émilie, j'ai passé un excellent moment, et je te remercie personnellement. Merci. Pour la classe et la manière de mettre en valeur tes invités. Je suis touché par ce qui vient de se passer.
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0: Canada et Baiser Doré, un coup de cœur, ici Drôme Ardèche.
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3: Qu'aimeriez-vous planter dans votre jardin ?
4: Dans mon jardin, j'aimerais bien faire un potager avec par exemple des tomates, de la salade, des melons, etc. pour pouvoir après les récolter et faire des petites salades. Et pour l'été, ce serait bien.
5: Moi, c'est pour les planter à manger illimité.
6: Et moi, je veux planter des fraises, des fleurs par exemple, et aussi des carottes et plein d'autres choses et des salades aussi plein.
7: Des framboises, des myrtilles. Parce que moi, j'aime les fraises, framboises, myrtilles parce que c'est incroyable.
8: Moi, ce que je voudrais planter, c'est de la pastèque. Tout ce qu'il y a de nécessaire pour vivre, pour manger.
3: Et tu manges des fruits et des légumes ?
8: C'est presque mes aliments préférés. J'adore les légumes, les tomates, concombres, courgettes, carottes.
4: Oui, beaucoup de légumes et aussi des arbres comme des plantes, des tulipes, des roses, etc. Mais oui, les légumes, c'est trop bon aussi, les fruits.
3: C'est vrai, tu manges des légumes ?
4: Ah oui, j'en mange beaucoup. Je me fais plein de salades. Maman, elle m'a appris à tout faire. Je mets dans un petit bol, je mets de la salade avec de la vinaigrette, des tomates, je coupe des avocats. Quelquefois, je mets des fruits aussi pour donner un petit peu de sucré.
8: Moi, j'aime pas trop la salade et les avocats. C'est les seuls fruits et légumes que j'aime pas trop.
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3: Quand j'ai téléphoné à mes enfants, ils me font « Oui, enfin, t'as gagné, mais t'es pas dans le fauteuil rouge. » Mais je dis « Si, je suis dans le fauteuil rouge. »
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3: Bonjour, je m'appelle Isabelle Desmoulières. J'habite Savonnières et je suis une fan de jeux télé. Je suis professeure de français dans un lycée tourangeau. Alors, j'ai toujours aimé regarder les jeux télé, notamment Nagui.
10: Bonjour, bonjour, bonjour.
3: C'était quand même, je pense, mon jeu de prédilection. Et autrement, je regardais Pyramide avec Patrice Lafont. J'aimais beaucoup.
10: Ne changeons rien à cette formule magique et jouons tout de suite à Pyramide.
3: En général, des jeux de culture générale et des jeux de lettres. J'étais une fan du Trivial Pursuit. L'édition, la première édition, je la connaissais quasiment par cœur. Donc oui, j'ai toujours aimé ça.
11: Ça a été quoi le déclic pour vous dire un jour, je vais m'inscrire et surtout comment ça se passe, comment on se porte candidat ?
3: C'est un malentendu. En fait, je venais d'être opérée et j'ai fait un test sans comprendre que j'étais en train de faire le test de culture générale pour être inscrite à Tout le monde veut prendre sa place. Je suis même pas sûre de vouloir y aller parce que je me disais je vais être trop stressée. Et je crois que j'ai été rappelée après, 3 semaines après. Et donc, je suis passée pour la première fois avec Nagui où j'ai été challenger. Et en fait, ils m'ont rappelé 2 ans après. Est-ce que ça vous branche ? Et mon beau-fils, en fait, il se souvenait du beau cadeau qu'on avait eu, à savoir un séjour au ski. Allez, Isabelle, tu nous regagnes un séjour au ski. Travailler, mais peut-être 15 heures pour réviser. J'ai bachoté, j'en avais gratté des pages et des pages.
11: Qu'est-ce que ça a fait de vous voir à la télé ?
3: On est hyper étonnés, surtout qu'avec le stress, ça déforme un tout petit peu les traits. Il vous maquille énormément, donc ça lisse la peau, mais de fou.
12: Alors oui, un petit peu de stress, forcément, mais avec de la discipline, de la stratégie et une bonne étoile, Isabelle a quand même décroché de sacrés cadeaux.
3: Un super ordi, 10 800 euros. Ils envoient bel et bien, il faut bien le préciser. Après, également, j'ai gagné à tout le monde à son mot à dire. C'est il y a moins de 6 mois et j'ai gagné 12 500 euros.
12: Et les plateaux télé lui ont donné envie d'écrire un livre.
3: En fait, moi, j'ai regardé en tant que spectatrice, mais je n'ai pas été la seule. Et c'est là que j'ai découvert des personnes qu'on peut appeler des haters, des détracteurs. Et ça a été le point de départ de réfléchir à quelle pouvait être la vie de ces haters, comment ils s'occupaient. Et donc, je leur ai inventé un quotidien.
12: Amis éditeurs, le manuscrit est fini. À vous peut-être de le faire vivre. Isabelle est ouverte aux propositions. Mais avant ça, un conseil.
3: C'est le sourire, mais le sourire visuellement.
12: Et écoutez, ça fonctionne. Isabelle a gagné cet été un VTT au Blind Test d'ici Touraine.
3: Un plaisir à être là et un plaisir à jouer.
13: Merci, je suis trop contente. Merci, ici Touraine.
3: Après, quand on gagne, c'est encore mieux.

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1: Si le pantalon fait fureur de nos jours chez les filles comme chez les garçons, qu'en est-il de la braie ? B-R-A-I-E. Son ancêtre, le pantalon de l'Antiquité, qui pouvait être serré au niveau des chevilles, serré au bouffon au niveau des cuisses. La braie a été inventée par les Gaulois. C'est grâce aux Gaulois que les Romains apprirent à connaître la braie. Le mot s'est répandu après dans toutes les langues romanes avant que le personnage de Pantalone de la Commedia dell'arte, le costume du riche Vénitien qui porte un pantalon, ne fasse sensation et répande le mot pantalon sur tout le territoire français. Enfin, sauf un territoire qui résiste toujours à l'envahisseur, les pays occitans, où le pantalon se dit toujours comme les Gaulois, l'obraille ou l'obraso. Ne dit-on pas que ce gouya est toujours débraillé? Cela vient de la même origine, mal pantalonné, mal fagoté. Tu pouvais pas tourner monter ta braguette, t'es prise? Tu ne peux pas remonter ta braguette, je te prie. Même origine. Oups, pardon. Allez, adieu.
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1: Parce que si le week-end, comme moi, vous entendez votre épouse vous dire « Tu sais quoi, j'ai réfléchi à... » Ou alors « Ah, tu sais ce qu'on pourrait faire ce week-end » ben vous savez que vous allez passer le week-end entier dans des magasins de bricolage, seul, et à vous battre avec la perceuse et l'outillage, seul. Bon, là, il fallait que je rajoute une étagère dans une cloison. Ben bon, j'étais mal réveillé dimanche matin, j'ai percé un peu trop loin. Et maintenant, la cheville est trop enfoncée, ça lotte, ça bouge, c'est une galère, quoi. Alors ma maman, elle m'a regardé galérer, là, pour ressortir la cheville du mur, et elle m'a demandé « Pourquoi tu n'utilises pas du scotch ?» Je lui dis, mais Scott, c'est pas assez solide pour retirer la tivle du mur. Et là, elle me répond, c'est pour mettre le tivle, la cheville, pas pour l'enlever. Bah oui, parce qu'elle m'a montré que pour ne pas percer plus loin qu'il ne faut, vous mesurez la longueur voulue, ou vous prenez la longueur de votre cheville et vous la mettez jusqu'au bout du forêt. Puis vous y mettez un scotch qui remonte bien un petit peu.
2: Ah oui,
1: et quand vous percez, en fait, vous voyez exactement là où il faut que vous vous arrêtiez pour que la cheville n'aille pas trop loin dans la cloison. Et comme ça tient bien. Merci ma maman, mais j'aurais aimé avoir l'info avant de percer.
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3: J'avoue, j'ai un faible pour les Vosges discrètes. Ce ne sont pas forcément les Vosges célèbres, hein. Côté de Gérardmer, de la Bresse. Ce ne sont pas les Vosges tranquilles, comme j'aime les appeler, du côté de Rambervillers. Ce ne sont pas les Vosges historiques, du côté de Senones ou de Moyen-Moutier, ni même la plaine des Vosges, à Vittel, Neufchâteau, Contrexéville. Non, les Vosges discrètes, ce sont les Vosges, allez, on va dire entre Remiremont et Plombières, entre le Val d'Ajol et le Saint-Mont. Ici, il y a Éloy, Vecoux, Saint-Amé, Girmont-Val d'Ajol, et c'est d'une grande beauté. Entre Forêt-Fournie, où le sapin commence à abdiquer sa royauté vosgienne au profit des feuillus, on trouve des chênes, des hêtres qui font aussi leur place et leurs longues branches font jouer la lumière sur la route, du côté de la feuillée Dorothée par exemple, avant de découvrir plus loin une carte postale, le Val d'Ajol et son église. Il y a ici le Saint-Mont, lieu mythique dont on dit que les Gaulois avaient fait une forteresse face aux Romains avant que Saint-Romaric n'en fasse une forteresse de la foi. On sent au Saint-Mont, comme à Sion d'ailleurs, de ces forces qui viennent du plus profond de la terre et de l'histoire, qui font vibrer l'âme avant de partir je ne sais où dans les nuées du ciel. Ici, dans les Vosges secrètes, il y a l'élégance toute aristocratique de Remiremont, la ville des femmes, des chanoinesses, ces dames abbesses qui ont tellement imprimé leur marque, notamment l'envie de beauté qu'on retrouve non seulement autour de l'église Saint-Pierre, dans le quartier des chanoinesses, mais aussi partout dans la ville. Ben oui, à Remiremont, les monuments ne sont pas juste utiles, on sent qu'ils ont été faits pour être beaux. Ici, c'est l'antique beauté de Plombières. Plombières, autour de son clocher pointu, dans sa vallée d'histoire, qui se souvient avoir vu passer Voltaire, Beaumarchais, Rabelais, et qui se sent prête à soigner ou même apaiser juste, qui voudra s'offrir une bulle où on est ici tout à soi. Juste ça, être à soi, c'est si rare. Les Vosges discrètes, c'est un joli chemin découvert au-dessus de Vecoux ou dans la forêt près de Saint-Amé. C'est un rayon de soleil au-dessus de Éloy ou une bonne table au Val d'Ajol. Un moment vosgien est tellement fin bien que je vous souhaite de le découvrir ou d'y revenir.
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5: Vous chantez ça, Michel Rivérol, parce que vous chantiez des chansons polissonnes sur les scènes il y a quelques années.
6: Pendant très longtemps, effectivement, avec un pianiste, c'était un spectacle piano-voix. Et j'ai par ailleurs payé mes études en chantant et j'étais CPE.
5: Ah oui, voilà, parce que ça, on va en parler. Vous étiez CPE à quel endroit?
6: Au collège de l'Onaguet, puis quand un poste s'est libéré au lycée Saint-Sernin, je l'ai demandé, j'ai eu la chance de l'avoir. Et d'y rencontrer des élèves en option musique.
5: Et deux garçons célèbres.
6: Biclo et Oli. Effectivement, j'ai eu cette chance pendant mes 17 années passées dans ce lycée. Oui.
5: Vous faisiez tampon parfois, c'est-à-dire?
6: Un enseignant, il doit faire passer un programme. Et quand ses élèves sont trop souvent absents, là, ça passe plus du tout. Et je me souviens de moments d'échange avec un professeur de mathématiques qui me disait non mais là ça suffit, il faut les coller maintenant, faut les punir, moi j'en peux plus, ils sont jamais là. Mais je t'assure qu'ils sont malades, je me disais. En fait, je savais qu'ils faisaient une première partie à l'Olympia, donc bon, ils étaient déjà très vite, ils ont atteint une sacrée notoriété et mener les choses de front devenait difficile à ce moment-là.
5: Et vous aviez des contacts avec la maman aussi?
6: Ah oui, ben la maman aussi. La maman voulait qu'ils aient le bac. Et elle a réussi. Elle disait sans le bac, non, je ne les lâche pas. Bon, après, elle était bien obligée de lâcher quand même, une fois qu'ils sont majeurs. Elle aussi, elle s'est retrouvée dans mon bureau à examiner les absences. Et vraiment, ils peuvent remercier Patricia, leur maman, qui m'a dit déjà, mais voyons, ça, ce n'est pas justifié, ça, ce n'est pas justifié. Ça, non, là, je compte sur vous, vous les punissez, ce n'est pas possible. Bon. Elle veillait au grain et elle avait bien raison.
5: Alors, il y avait de la complicité avec eux, au point d'ailleurs qu'ils vous ont demandé de tourner dans un clip.
6: Ils m'ont demandé de tourner dans un clip qui s'appelle Pourquoi pas nous. Et pour dire deux malheureuses phrases, il a fallu, alors je pensais moi, du premier coup avec mon expérience, hop. Eh bien, pas du tout. Il a fallu recommencer. Et à un moment, c'est Florian qui me regarde complètement désappointé. Il me dit, mais vous l'entendez pas, madame? Et là, c'était le renversement, quoi. Habituellement, c'est plus les adultes qui apportent aux élèves, effectivement. Et là, je les mettais dans l'embarras. Et je ne comprenais pas ce qui ne collait pas. Enfin, c'est une anecdote que je n'ai jamais racontée. Et je la raconte pour la première fois, là. Peut-être que j'avais ça au fond de moi. Je n'osais pas trop m'en vanter, entre guillemets. Enfin, j'ai fini à la troisième fois, on m'a fait signe que c'était OK, j'ai été applaudi, la scène était dans la boîte, voilà. Mais ils m'ont fait douter de mes capacités.

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1: Oh, j'en peux arrêter de beuvracher.
2: En Berrichon dans le texte.
1: Beuvracher, c'est boire des petits canons. Mais à force d'en mettre derrière la cravate, vous pourriez ben avoir le gerlet, puis devenir causant. Puis si vous continuez à beuvrailler, vous serez abreuvagé, plein comme une nœud. Mais quand c'est que vous en avez vos deux pleins patins, le lendemain, il y a le pivert qui vous colle dans les tuyaux. Ça fait qu'au goûter, vous buvez plus que de l'eau. Vous faites un repas de bœuf. Les bonnes résolutions de plus toucher à une chopine, oh, ça dure jamais ben longtemps. On retrouve ben vite son avaloir, et puis on se remet en beuvée. Faut dire que chez nous, dans le Berry, j'encle l'embarras du choix. Châteaumeillant, Mentoux, Tiancy, Reuilly, Sancerre, Valençay. Sans compter Saint-Marcel et Venem. Comment voulez-vous en que ça que j'arrête de gobloter? Maurice Sandré, dans Plein Communeux, nous décrit son état. Cré bon Dieu? Tchic, ça veut donc dire. V'là que je peux plus rester d'aplomb. Quand que je cause, je raconte des bêtises et j'ai la tête comme un vrai plomb. Je peux plus me tenir sur mes giboles. J'ai comme qui dirait mal aux cheveux. Ah, je crains bien que je suis plein, ma parole. Là oui, je suis plein comme une nœud. Oh, c'est une chose qui est pas naturelle. Où que j'ai ben pu attraper ça? Ah, va m'endioler, ma fumelle, en me voyant dans cet état-là. Ah, pour une fois que je fête la Sainte Barbe, je peux plus rentrer chez nous, bon Dieu, sans me cramponner à tous les abes. Ah, ça y est, ben, je suis plein comme une nœud. C'est que pour arroser la bonne cuisine, en que le lieutenant, tous les deux, nous avons bu nos 17 chopines. Du coup, nous voilà plein comme une nœud.
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3: Vous l'avez forcément déjà remarqué en allant de Palavas à Carnon, ce fortin qui trône au milieu de l'étang du Levant. C'est la redoute de Balestras, une tour de guet qui a passé 60 ans emmurée dans un château d'eau.
4: Tour des pirates !
3: Au milieu du XVIIIe siècle, de nombreux pirates barbaresques arpentent notre littoral et détroussent les navires marchands. Et il y a aussi les Anglais qui se prennent pour les maîtres des mers. Pour protéger les populations, Louis XV fait construire tout au long des côtes françaises une série de fortins équipés de sémaphores. Lorsqu'un bateau suspect se rapproche dangereusement, on envoie des signaux pour prévenir les gardes-côtes qui envoient alors au canon quelques coups de semonce. Du Gros du Roi jusqu'à Agde, on construit un réseau de 8 tours de guet. On peut encore voir celle de Frontignan, Marseille, en 7, au Grand Travers aussi, et donc celle de Palavas. Dès 1743, la redoute de Balestras assure sa fonction protectrice et ça va durer plus d'un siècle. Autour de ce fortin, peu à peu, des pêcheurs installent leurs cabanes et c'est tout un village qui finit par prendre forme. En 1906, on installe sur le toit de la tour une citerne qui va alimenter en eau les fontaines de la commune. Au début du XXe siècle, la station balnéaire, devenue reine des plages, voit ses besoins en eau augmenter. Alors en 1943, la mairie décide de bâtir un véritable château d'eau. Il y a toujours la cuve sur la redoute qui est alors emprisonnée d'un sarcophage de béton. Attendre les années 90 pour la redécouvrir. On détruit le château d'eau pour bâtir à la place le phare de la Méditerranée, 45 mètres avec son restaurant tournant au sommet. Et la redoute, elle, est démontée pierre par pierre par les compagnons du devoir. 300 tonnes de pierres marquées une à une et transportées sur un autre site. Il faudra aussi tailler de nouvelles pierres pour remplacer celles qui sont trop altérées. La ville de Palavas a choisi l'étang du Levant pour reconstruire le fortin à l'identique, dans la même orientation qu'à l'origine. Il trouve au milieu des flamants roses un écrin à sa mesure. La redoute de Balestras abrite depuis le musée Albert Dubout, dessinateur caricaturiste qui a contribué à la réputation de Palavas grâce à ses dessins du célèbre Petit Train. Voilà une bonne occasion d'aller la visiter.
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1: Dans la rue Poncillon, il y a un atelier de gravure, Philippe Estrade. À mon avis, ça fait belle lurette qu'il est là, cet homme. On va essayer d'aller faire connaissance. Allez, on va aller dans l'arrière-boutique, discuter avec Philippe Estrade himself. Vous êtes là depuis combien de temps ?
2: 1987.
1: Le métier de graveur, c'est quoi en fait ?
2: Alors, je fais des plaques de toubib pour les bancs et des plaques de cercueil quand les toubib sont mauvais.
1: Et vous faites aussi les clés pour ouvrir certains cœurs ?
2: Non, non, malheureusement, non. Je fais des clés pour ouvrir les chambres des jeunes filles.
1: Vous avez des souvenirs de gravures un petit peu spéciales qu'on vous a eu demandé, parce que vous gravez un peu de tout, des plaques, j'imagine.
2: Alors, j'ai un souvenir, alors ça reste un peu dans le même secteur. Un jour, un monsieur m'a amené une jolie médaille, un bijou, quoi, où il m'a demandé de graver salope. Je lui ai dit que le bijou était beau, que c'était qu'il fallait pas le faire, quoi. Et il a insisté, je l'ai fait.
1: Et alors, c'est la fin, là ? Vous arrêtez votre activité ?
2: Oui, à la fin de l'année.
1: Content ou finalement, quand même, ça fait un petit pincement au cœur ? Parce que moi, je la vois, votre enseigne, depuis longtemps. Hein.
2: Alors, ça date des années 50. Mon prédécesseur, à qui j'ai racheté le magasin, on ne s'en départ à la retraite, et je passe la main, et mon successeur est là, c'est mon fils.
1: Histoire de transmission, encore une fois, votre fils qui, du coup, allez hop, reprend le flambeau.
2: Voilà, il me pousse au trou.
1: C'est difficile d'arrêter du jour au lendemain.
2: Ouais, faut se réinventer et j'ai encore pas eu d'idée. Je sais pas ce que je vais faire, je vais m'ennuyer.
1: C'est pas dit.
2: Je sais pas. C'est compliqué, hein.
1: Ah, il y a une inquiétude, hein, c'est clair. Oui, mais rien ne vous empêcherait de continuer.
2: Si, lui.
1: On va aller lui dire deux mots.
2: J'aurais pas travaillé avec mon père, hein, donc il est pareil. Hein.
1: Bah pourquoi pas ?
2: Parce que c'est infaisable.
1: Mais si, on connaît plein, moi, qui travaillent avec leur père.
2: C'est toujours un vieux con. Là, la pièce tournée, c'était l'endroit où on cassait la croûte avec quelques copains. Il y avait donc les photos de mes copains, des quelques bringouilles qui se sont fait là. Il a tout viré.
1: Ils font plus la bringue, les jeunes ?
2: Il a mis des trucs comme ça, là. C'est plus pareil. Mais mes copains étaient désespérés quand ils ont vu.
1: Bah, il y a de quoi ?
2: Ben oui.
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3: Bonjour à toutes et tous, Thierry Sagarloïteau pour Affaires Classées, le podcast. Nous sommes en juin 1884. Un vieil homme habitant le village souletin d'Escioul est sauvagement assassiné dans une auberge du village voisin de Lannes en Barritous. Qui lui en voulait donc et pourquoi ? Réponse dans un instant.
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3: Au village souletin d'Escioul vivait naguère un certain Joseph Larras. Cet ouvrier d'origine espagnole, âgé de 58 ans, était vaillant, bien que de santé assez faible. Sa sobriété et ses habitudes économes le rendaient, disait-on, à l'abri du besoin. D'origine modeste, Joseph n'hésitait jamais à faire état du fruit de son labeur, des espèces sonnantes et trébuchantes qu'il trimballait fièrement dans sa ceinture. Le soir venu, au troquet du coin, cela devenait même un sujet de plaisanterie. Combien avait-il exactement dans sa poche ? 1600 ? 1800 francs ? Nul ne savait vraiment. Nous sommes en 1884 et pour l'époque, ce joli pécule a de quoi susciter l'admiration, la jalousie, voire même aiguiser l'appétit de sujets peu fréquentables. Joseph eut un jour le malheur de prêter une somme d'argent à une certaine Madeleine. L'intéressée était connue dans les environs et pour cause. Elle tenait dans le village de Lannes en Barretous un cabaret où les hommes du canton venaient volontiers s'encanailler lorsqu'ils le pouvaient. Des dames de joie y servaient de l'alcool à volonté avant de faire commerce de leur charme. La dite Madeleine flaira sans peine le pigeon. Malgré son inconduite notoire, elle put approcher Joseph et le convaincre de lui prêter une petite partie de son bas de laine. Les mois passèrent et le brave ouvrier eut toutes les peines du monde à se faire rembourser. Le 1er juin, Il finit par se rendre chez sa débitrice, laquelle, pas gênée pour deux sous, le reçut très amicalement en lui offrant à boire et à manger. La nuit suivante s'avéra cauchemardesque pour le pauvre Joseph, qui fut pris de fortes douleurs au ventre.
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3: Trois jours durant, Joseph fut contraint de garder le lit, incapable de tenir sur ses deux pieds. Quand son médecin se présenta, il diagnostiqua sans mal une tentative d'empoisonnement. Un crime très en vogue à l'époque. Il lui fallut une bonne semaine pour se rétablir. Une fois remis, le brave ouvrier aurait fort bien pu s'empresser de déposer plainte à la gendarmerie. Sauf que, en agissant ainsi, il risquait de faire une croix sur sa créance. Joseph choisit donc de ne rien dire afin de revenir de plus belle à la charge auprès de la vilaine Madeleine, laquelle ne fut guère rebutée par l'insuccès de son premier essai de l'empoisonner. Excitée par la convoitise du magot de Joseph, elle se décida cette fois à l'assassiner, non sans voler au préalable le pognon avant de faire disparaître sa dépouille. Un projet préparé 13 jours durant. Le 10 juin 1884, comprenant que Joseph rechignait à se présenter au cabaret, Madeleine eut l'idée de solliciter l'aide d'un certain Bidard. Et selon le plan ourdi par la maquerelle du village de Lannes, le Basque devait se rendre au domicile du vieux Larras afin de lui demander un petit service. Bidard, recherchant soi-disant un guide connaissant comme sa poche les routes du royaume d'Espagne, devait accompagner deux dames qui se disaient désireuses de faire un pèlerinage à Saint-Jacques-de-Compostelle. L'idée consistait donc à mettre le marché en main à Joseph. Ah, la belle histoire. Sachant la perversité de sa voisine, Bidard eut un mauvais pressentiment et il se garda bien d'honorer la mission. Deuxième échec pour Madeleine, qui ne songea pas un instant à lâcher prise. Elle revint à la charge le lendemain, mais Bidard ne bougea pas.
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3: Peu importe, le 22 juin, la tenancière de cabaret change son fusil d'épaule. Elle recrute cette fois deux autres acolytes, Thérèse et Jeanne-Marie, qui iront frapper séance tenante à la porte du vieux Larras afin de lui demander de l'aide. Prétextant se rendre demain à Raqqa, les deux dames ont pour mission de convaincre le futur pigeon de leur montrer la route. Moyennant finance, évidemment. Flairant l'entourloupe, Larras refuse. Il profite de cette visite inattendue pour leur demander de passer le mot à Madeleine, qu'elle se dépêche d'éteindre sa dette, sans quoi il n'hésitera pas à la traduire en justice au tribunal d'Oloron. Ne voyant rien venir, l'ouvrier espagnol se présente le lendemain dès 7h chez la Madeleine, laquelle l'envoie promener au motif qu'elle dort et qu'il vaudrait mieux qu'il revienne à 16h. Assuré que Joe Larras se pointera ce soir, la tenancière de cabaret lui prépare cette fois un comité d'accueil plutôt musclé. Elle sollicite une nouvelle fois ses deux complices, Thérèse et Jeanne-Marie, afin qu'elles lui prêtent main forte. Et le plan fonctionnera à merveille. Tout commence vers 15h30. La fille aînée de Madeleine, postée en sentinelle sur le chemin, court à l'auberge afin de prévenir les trois mégères de l'arrivée imminente du vieil homme. Quelques instants plus tard, Larras frappe à la porte de l'auberge. L'endroit a l'air désert. Il entre. À peine franchit-il le seuil que Madeleine se rue sur lui afin de le jeter au sol, tandis que Jeanne-Marie claque la porte et ferme le loquet intérieur. Les deux dames empoignent violemment Joseph, le tirant dans une chambre de la maison. Mais vous l'avez compris, le pire est à venir.
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3: Thérèse, la troisième comparse, les rejoint. Elle s'empare des jambes de Joseph tandis que Jeanne-Marie lui maintient les bras. Madeleine exulte. Elle peut enfin faire la peau de son créancier et pour cela, elle l'étrangle de toutes ses forces avant de s'emparer d'une corde qu'elle a préparée pour l'occasion. Quelques minutes plus tard, le vieux Joseph pousse son dernier souffle. L'horrible Madeleine va enfin pouvoir s'emparer de la fameuse ceinture qui recèle les économies du malheureux. Le fameux magot caché n'était donc pas une légende. La tenancière sans scrupule arrache les liasses de billets. Elle en distribue quelques-uns à ses deux complices. 35 francs pour Thérèse, 25 francs pour Jeanne-Marie et le reste pour Madeleine. Leur bonheur sera pourtant de courte durée car, et elle ne l'avait pas prévu, il y avait un témoin dehors et c'est très gênant. Marc, un domestique trentenaire, a scruté le manège depuis la maison voisine. Il a vu l'arrivée du vieux Larras, il a surtout entendu ses cris et, ne le voyant pas reparaître, il a décidé d'aller jeter un œil dans l'auberge de l'horreur. Madeleine l'accueille, pas gênée pour deux sous. Aucune émotion ne traverse son visage. Marc jette un rapide coup d'œil, sans résultat. Il quitte les lieux, puis fait un rapide tour de maison, quand soudain, il aperçoit par une fenêtre le corps du malheureux gisant au sol d'une chambre du rez-de-chaussée. Le jeune domestique fait part de la macabre découverte à sa maîtresse, laquelle s'empresse d'alerter monsieur le maire. Le soir même, les gendarmes rappliquent à l'auberge de l'âne, suivi du juge de paix et du procureur. La perquisition commence. Elle durera toute la nuit.
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3: Après de longues recherches, on finit par retrouver le cadavre du vieil homme. Il a été enveloppé dans un sac de toile, dissimulé entre le matelas et la paillasse d'un lit où dormait, détail macabre, le plus jeune fils de la maîtresse des lieux. Surprise en quasi flagrant délit, croyez-vous que les trois femmes avoueraient leur forfait? Même pas! Elles commencent par nier effrontément l'assassinat de leur proie, avant de se rejeter mutuellement les responsabilités les unes sur les autres. Les gendarmes n'auront pourtant guère de mal pour les confondre. Les trois mégères n'ont même pas eu le temps de dépenser l'argent qu'elles ont volé et qui traîne dans leur poche. La fouille des lieux livrera un autre indice. L'arsenic utilisé lors de la tentative d'empoisonnement du vieux Jo repose dans une boîte en métal. Détail accablant. Embarrés tous, comme en saoule, l'arrestation des trois mégères criminelles sème l'émoi. On savait certes que Madeleine traînait une sale réputation de mère maquerelle, mais de là à assassiner de sang-froid un vieil homme sans défense parce qu'il a eu le tort de réclamer le remboursement d'un prêt, somme toute modeste, il y a un pas. Voilà 10 ans que Joseph habitait la France. Le décès de son épouse n'a sans doute rien arrangé à son tempérament radin. N'ayant plus de contact avec ses trois enfants, il tuait donc le temps dans les troquets du coin, parlant sans doute beaucoup trop de ses économies planquées dans sa ceinture. Moralité, ton secret est ton sang, et si tu le partages, tu meurs. Le procès s'ouvre à Pau, devant la cour d'assises des Basses-Pyrénées, en décembre 1884. Verdict, Madeleine finira ses jours en prison, au bagne. Ses deux comparses purgeront, elles, 20 ans au cachot.
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3: Trois mégères dans le box. Nous étions en 1884 sur les hauteurs de Soule. Et aux confins avec la vallée du Barétous, je vous propose dans un prochain épisode d'aller dans la cour de l'hôpital de Bayonne un après-midi de mars 1980. Soudainement, en milieu d'après-midi vers 16h, une voiture explose. C'est la voiture du sous-préfet. Pourquoi cette explosion et par qui? Réponse dans un prochain numéro intitulé « Cheval de Troie ». À bientôt.
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1: Bonjour Olivier, vous nous racontez une expérience professionnelle aujourd'hui.
6: Vouille, linguistico-professionnelle. Mais blé. Aujourd'hui, je vais vous raconter l'histoire d'une jeune kiné qui s'est installée à Saint-Thé, toute fraîche diplômée et persuadée que chez nous, tout le monde parlait comme dans les manuels de l'école de kiné. Le travail, pas de souci, elle en a d'abord, comme tous les kinés. Mais ce qu'elle n'avait pas prévu, c'était une aide pour les séances de traduction simultanée en gaga. Premier cas, un patient vient pour une rééducation à une prothèse de hanche. Il s'assied, soupire et déclare « Mon problème principal, c'est que j'arrive plus à m'acacasser. » « À vous quoi ?» qu'elle lui rebique, perplexe. « Ben, à mettre un cacasson, pardi. » Et là, notre kiné reste planté, croyant qu'il parlait d'un nouveau mouvement de yoga. Alors qu'en fait, bien sûr, il voulait juste s'accroupir. Deuxième séance de la matinée, deuxième quiproquo. Une patiente entre en se tenant le dos et lui dit « Ma sciatique, elle m'a fait kiné !» La jeune praticienne la regarde, ébahie. « Ah, vous vous êtes découvert une vocation ?» Mais la patiente ne voulait pas dire kiné au sens de kinésithérapeute, mais bien kiné, Q-U-I-N-E-R, qui veut dire gémir, pleurer, couiner. La jeune femme s'imaginait qu'à peine arrivée, la patiente voulait lui faire de la concurrence. Troisième épisode, un monsieur arrive, pas très en forme, et déclare « J'ai du mal à me concentrer sur les exercices, j'ai le bas beau depuis quelques jours. » Et la kiné d'orbiquer « Mais si vous avez le bas du corps qui est beau, c'est plutôt positif, non ?»« Mais non, kiné ma blette, avoir le bas beau, c'est ne pas avoir le moral. » Et pour finir, la palme de la consultation la plus confuse, une dame entre et lui dit « J'ai eu une consulte. » 5 minutes d'incompréhension plus tard, la jeune kiné découvre que « consulte » ici, ça veut dire « ordonnance ». La tatin, elle est allée la voir, la jeune kiné. Elle m'a dit qu'elle avait bien progressé, parce que, après 2 mois à Saint-Thé, la kiné lui a dit, allez, on s'acacasse doucement, tâchez moyen d'y aller doucement pour pas kiner. Moi, je suis été la voir, la kiné, pour lui remettre le diplôme du Goya Lauréat.
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1: Et le cocktail américain, c'est quoi?
2: C'est un cocktail grillé avec une sauce américaine, tomate, échalote, une pointe de cognac, du vin blanc. C'est un peu relevé.
3: Un déca.
4: Pâté, jambon, c'est une oreillette, gruyère, chantal, rosbif, jambon de pays.
5: Eh ben tout ça, ça va aller dans la blanquette.
2: Bon appétit.
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2: Bonjour.
3: Alors, on est où ici, Philippe?
2: On est sur mon exploitation, dans la miellerie.
3: Ici, à Boulternère.
2: À Boulternère.
3: Et Philippe, vous avez donc une miellerie, vous avez aussi des vergers.
2: Beaucoup de produits différents, on fait des pommes, des amandes, des abricots, du jus de pomme, du nectar.
3: Il me semble que j'ai vu aussi des pieds d'avocat.
2: C'est pas en production.
3: C'est un essai.
2: C'est un essai, on verra si la météo devient un peu plus clémente dans les années à venir.
3: Et là, vous avez donc la mise en pot ici, dans votre miellerie de Boulternère.
2: Je peux même vous faire goûter, si vous
3: voulez. Ah ben, je veux bien, oui.
2: Je suis déjà très fier de mes abeilles, surtout.
3: Et alors, quel est le miel que vous préférez, vous?
2: Moi, je les aime tous. Après, je sais pas si vous connaissez peut-être des miels un peu particuliers, comme la bruyère calune.
3: Eh ben, allons-y. Très subtil, hein, comme parfum.
2: Oui, c'est un miel qui est très particulier, peu récolté parce qu'il est très difficile à extraire et par contre très prisé dans l'Europe du Nord. Celui-là, il vient de la réserve naturelle de Py.
3: Donc ça sent très très bon le miel dans la miellerie. On va aller peut-être du côté des pommes. Donc là, Philippe, on se dirige vers votre verger. À notre droite, tous les pommiers.
2: Oui, voilà, différentes variétés. Gold Rush, un petit peu de Fuji aussi. En fait, si vous voulez, on a mis des pommes qui ne pouvaient pas aller à la montagne. Ici, on a gardé des pommes qui se récoltent tard, comme la Fuji ou la Gold Rush. Et après, celle qu'on a vue la première, c'est une primeur, une Gala. Qui elle aussi, elle est mieux ici que qu'à Sahor.
3: Oh là, monsieur, vous avez fait provision là?
4: Ah oui, monsieur Torrent était reconnu dans le coin.
3: Alors combien vous en avez acheté de pommes? Combien de kilos?
4: Oh, j'en sais rien, il y en a 3, 4, 5 caisses.
3: Ah ouais, quand même, c'est pour
4: plus,
3: tout l'hiver.
4: Plus les noix.
3: Bonne dégustation.
4: Merci.
3: Ça sent bon la pomme. Et alors, est-ce que vous pouvez, s'il vous plaît, Philippe, me montrer la variété endémique du Roussillon, la Coquette?
2: Voilà, ça c'est Coquette.
3: Voilà, sa particularité, c'est qu'elle est un petit peu rosée.
2: Voilà, un petit peu rosée. C'est une variété voilà, qui est présente avant que la Golden arrive. Donc c'est dans les années 50. Et elle a été au fur et à mesure supplantée par les Rennais du Canada, là-haut, les Golden. Parce que c'est un arbre qui est très alternant. C'est-à-dire qu'il produit qu'une année sur deux. On est plus très nombreux à avoir de la Coquette.
3: Donc c'est une chance de pouvoir la goûter.
2: Ouais, vous voulez goûter?
3: Allez.
2: Je vais goûter.
5: Allez.
3: Elle est trop trop bonne. Je vois qu'il y a aussi des noix. Ça, c'est pas votre production, c'est un copain à vous?
2: Voilà, c'est Monsieur Retch à Boulternère. Pareil, pour faire face un peu à la disparition des pêchers, tout le monde s'est diversifié, à mettre des olives, des grenades, des noix. On a cherché des cultures alternatives.
3: Et dites-moi, Philippe, vous avez les pommes et vous avez le jus de pomme.
2: On a un petit atelier, on se fait nous-mêmes le jus de pomme, voilà.
3: C'est pour ça que vous avez plein de clients aussi, parce que vous avez plein de bons produits.
2: Ça fait 43 ans qu'on fait du jus de pomme.
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6: Victor Hugo est venu à Reims à plusieurs reprises, et notamment lors du sacre de Charles X, le 29 mai 1825. Charles X qui a succédé à son frère, Louis XVIII, quelques mois plus tôt, en octobre 1824. Depuis 10 ans, en fait, les Bourbons retrouvaient le trône après la chute de Napoléon et l'entrée dans la période dite de la Restauration. Louis XVIII n'avait pas souhaité renouer avec la tradition du sacre. La Révolution restait présente dans les esprits, puis sa santé fragile rendait une longue cérémonie difficile pour lui. Charles X, lui, choisit l'option inverse. Le souverain entend affirmer la légitimité monarchique par un retour aux rites ancestraux. La cathédrale Notre-Dame de Reims accueille la cérémonie et c'est une véritable parade en ville. Un cortège royal avec bannières, soldats, les dignitaires du royaume et les membres de la famille royale qui composent donc cette procession spectaculaire. Parmi les invités figure un jeune écrivain de 23 ans, Victor Hugo. Il est invité officiellement à cet événement car il ne cache pas son penchant royaliste. Mais il n'est pas dupe. Hein. S'il est convié au sacre royal, c'est pour en écrire tout le bien qu'il en pense. Le roi a demandé si j'étais ici. Je suis effrayé de ce qu'ils attendent de moi, précise-t-il à sa femme Adèle dans une lettre. Il en profite tout de même pour faire un peu de tourisme. Et comme tout écrivain qui se respecte, il observe et prend des notes. Il passe notamment rue de Venise et tombe sur une jeune femme dans une cour de la rue Folpen. C'est une gitane qui danse. Il poursuit sa balade dans le quartier Saint-Remy et s'arrête devant la basilique pour en faire la découverte. Il croise un petit homme d'une trentaine d'années. Il est bossu. C'est en fait le sonneur de cloche de la basilique. Tout cela inspire Victor Hugo pour l'écriture des personnages principaux de son roman Notre-Dame de Paris, publié en 1831. Le bossu sera Quasimodo et la gitane devient bohémienne sous le nom d'Esmeralda. Les héros de Notre-Dame de Paris, imaginés à Reims, c'est l'un des trésors de Champagne-Ardenne.

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1: Vous écoutez Quand je creuse par le groupe Volcaillou.
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1: Volcaillou, un duo formé par Simon et Timothée. Originaires du Sud Ardèche, ils se rencontrent à l'âge de 12 ans au conservatoire et commencent à écrire et composer pendant leurs années lycée.
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1: aujourd'hui, le duo est un ovni.